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London Café édition du 8 septembre. On commence avec Get Up and Dance sur le 89.3 CISM. Man, Woman, Chainsaw débute l'émission.

0: Bonsoir et bienvenue à London Café sur le 89.3 CSM. Mélanie Lapierre
1: et Brice Galland
0: sont avec vous pour cette édition de London Café jusqu'à 21h30 pour le meilleur de la culture britannique et irlandaise. Et on a débuté avec la pièce Get Up and Dance. Et oui, on avait le goût de danser pour célébrer notre 24e année qui commence de London Café. Ben oui, on a commencé en septembre 2003 cette émission et on a toujours la flamme. Donc, on a entendu Get Up and Dance, Man, Woman, Chainsaw, tiré de l'album Cannonball.
1: Et on a toujours la flamme, Mélanie, parce qu'il continue de sortir, bonhomme à l'an, d'extraordinaires albums britannique qu'on a vraiment envie de vous faire découvrir à chaque sortie. Et c'en est une, Man, Woman, Chainsaw, le premier album du sextet de Londres, Cannonball, qui a tourné abondamment durant mes vacances. Donc, j'avais vraiment envie de vous l'offrir en début, en introduction d'émission, parce que c'est vraiment, vraiment un excellent album. Pour cette 24e année, il y a une des choses qu'on adore faire à l'émission, c'est vous présenter ce qu'il sera à surveiller au cours des prochaines semaines, à mettre à votre calendrier culturel, sortie d'album, mais également spectacle à surveiller. Quels seront les artistes britanniques ou irlandais à mettre à votre calendrier? Donc, tout au cours de la soirée, pour la prochaine heure et demie, on vous les présentera, ces spectacles à surveiller et ces albums pour la saison d'automne. On le sait, Mélanie, hein, l'automne, c'est la saison des sorties d'albums musicaux, bien souvent. Donc, au programme, on vous fera tourner, entre autres, Jamie T, Django, Johnny Marr, Fountains D.C. reviendront très prochainement. On vous fait tourner le premier extrait qui est disponible depuis quelques jours. On va également couvrir l'actualité des spectacles, entre autres en vous faisant tourner Jungle et Mary in the Junkyard. On reviendra, Mélanie, en 1996, il y a 30 ans, jour pour jour presque, sortait le troisième album de Suede. On va vous faire tourner un grand, grand classique de cet album-là un peu plus tard dans l'émission.
0: Et bien sûr, on n'oublie pas les nouveautés de la semaine et des derniers jours, avec Matilda Mann, Arab Strap, Laurie Wright, Marseille, Cassia et bien d'autres.
1: Ah, pour le meilleur de la culture musicale britannique et irlandaise jusqu'à 21h30, c'est London Café. Mélanie, au cours des derniers jours, j'ai eu la chance d'aller voir un spectacle. J'avais tellement hâte parce que j'avais pas encore eu la chance de découvrir Harlow Parks en spectacle alors qu'elle était déjà venue dans la métropole à plusieurs reprises. Le 3 septembre dernier, jeudi dernier, le MTLUS était un MTLUS le plus attentif que j'ai pu observer en plusieurs années. Harlow Parks nous rendait visite et j'avais envie de vous faire tourner la version de la chanson Floette qu'elle vient tout juste de ressortir avec une collaboration avec John Glacier. La voici, Harlow Parks pour vous, à CISM.
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0: spatial. Nigga, give it, take it, see her, it's in, I'ma take it. 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C'est le projet Carré qui, il y a quelques semaines, nous a fait l'honneur de nous faire paraître le Citrine EP.
1: En fait, c'est même vendredi dernier, elle avait sorti quelques pièces au cours des dernières semaines. Elle revient sur l'étiquette Tempa, une artiste américaine d'Atlanta, mais qui est signée sur une étiquette britannique. Elle fait une dubstep électro qui est vraiment intéressant. Et tu viens de le dire, cette collaboration avec Mercury, l'interprète américaine, est vraiment pas piquée des verres. Donc, le Citrine EP micro-album vient tout juste de paraître. On ouvrait, Mélanie, le précédent bloc avec l'incroyable collaboration entre John Glacier, la MC qui collabore avec Arlo Parks sur une toute nouvelle version de la chanson Floette, pièce qui se retrouve sur le plus récent album de Arlo Parks, son troisième album qui est sorti un peu plus tôt, Ambiguous Desire. Et le spectacle auquel j'ai assisté jeudi dernier, c'était justement un beau petit mélange entre ces pièces plus introspectives, un peu plus soul, et celles plus rythmées de son plus récent album. Vraiment un spectacle dont je vais me rappeler bien longtemps. J'ai beaucoup apprécié ma soirée, dont Arlo Parks et John Glacier ouvraient le précédent bloc.
0: Et bien sûr, ce n'est pas parce qu'on commence une nouvelle saison qu'on déroge de nos habitudes. On vous présente à ce temps-ci de l'émission le record de la semaine, le nouveau disque qui a fait feu dans nos platines. Et ce soir, on a décidé d'y aller avec une belle découverte pour les fans de Florence and the Machine, Anna Calvi, du côté charismatique mais également très cinématique, des guitares à la Ennio Morricone. Donc Paris Paloma, un nouveau visage à découvrir. L'album s'appelle The Fatal Flaw. Voici la pièce Miyazaki sur le 89.3 CISM Record de la semaine.

0: Chris Paloma, une voix magistrale avec cet album de Fatal Flaw. Et on a entendu la pièce Miyazaki. D'ailleurs, Paris Paloma était venue au festival Oshiaga il y a quelques semaines.
1: Elle nous offrait son premier album il y a quelques années de cela. C'est son second album qu'on a la chance de découvrir, de Fatal Flaw, tu viens de le mentionner. C'est assez étonnant la synchronicité des fois, alors qu'on apprenait la mort la même journée, vendredi dernier, de la sortie de cet album. On annonçait la mort de la figure iconique du féminisme qu'était Gloria Steinem. J'en fais référence parce que Paris Paloma a une narration qui est ancrée dans le folk via des voix aériennes et des explorations poétiques de la condition féminine. C'est quoi être une femme en 2026? Elle explorait déjà le thème du patriarcat en particulier sur son premier album Cacophonie. Cette fois-ci, ce thème-là est toujours présent et on y retrouve, musicalement parlant, la théâtralité peut-être de Last Dinner Party. Si vous êtes fan, tu mentionnais Florence Welch tout à l'heure, on pense bien sûr à Kate Bush, on peut pas faire autrement, ou à Chaperone, mais moi c'est vraiment Last Dinner Party à quoi j'ai pensé à l'écoute de ce deuxième album de Paris Paloma. Vraiment un bon album, c'est de la pop, là, on s'entend, c'est de la pop orchestrale, magnifiquement assumée, un côté baroque. J'ai grandement aimé ce deuxième album de Paris Paloma. C'est notre record de la semaine de Fatal Flaw.
0: Et on continue maintenant avec un groupe qui a fait ses débuts dans les rues de Cornwall. Et oui, ils faisaient de la musique dans le métro ou dans la rue. Et là, ils sont maintenant plus connus sous le nom de Cassia. Et c'est déjà leur quatrième album qui nous rafraîchit avec Lemon Gelato. Ben oui, c'est encore le temps de prendre une petite crème glacée. Et d'ailleurs, le groupe nous arrive donc avec cet album qui est basé sur l'indie pop avec des influences afrobeat, des guitares bien sûr très texturées, des samples, du rythme. Donc, on va entendre la pièce Another One Down, Cassia, pour le prochain bloc sur le 89.3 CISM.

0: un tour du côté de la ville de Derby avec Marseille qui nous rappelle que l'été n'est pas encore terminé. Il faut profiter des derniers instants avec The Sun Will Shine Again et la pièce Alléluia, My Baby's Free, qui a un côté baggy mêlé avec un côté très soul, psychédélique des années 60, très ensoleillé comme pièce. Et juste avant, c'était Cassia, toujours aussi de bonne humeur avec l'album Lemon Gelato, la pièce Another One Down.
1: Ah, Mélanie, cette période de l'année qu'on adore, l'automne, pour plein de raisons, mais la principale, c'est que c'est la saison des sorties d'albums majeurs, on le sait, et c'est particulièrement le cas du côté des sorties britanniques et irlandaises. Au cours des prochaines semaines, sortiront une flopée de très très bons disques. On a très très hâte de découvrir. Plusieurs de ceux-là ont déjà été, disons, présentés avec un ou même plusieurs extraits. Il y a des rumeurs également, Mélanie. Tu sais comme moi qu'il y a des rumeurs entourant un nouveau Massive Attack.
0: Mm-hmm.
1: On ne sait pas s'il va y avoir quelque chose qui va sortir. C'est pas encore annoncé officiellement. Radiohead, il y a des fortes rumeurs également de les voir revenir. Qui sait, peut-être. Ce soir, on vous parle des sorties qui ont été confirmées. Et je pourrais vous les séparer en trois thèmes en particulier. Il va y avoir de l'électro fort intéressante à se mettre dans les oreilles au cours des prochaines semaines. Entre autres, ce que vous entendez présentement, ce sera la sortie de cet album qu'on a très, très hâte d'entendre, le deuxième album de la formation Fat Dog du sud de Londres, qui mélange de façon vraiment convaincante le dance et le punk. On avait adoré leur premier album, Wolf, sorti en 2024. Ils vont nous revenir le 2 octobre prochain avec Can't Tell Me I'm Tired, Fat Dog, donc, dont on entend un extrait présentement en sourdine. Côté électro, on aura également la chance d'avoir Actress, qui revient dans deux semaines. Tout nouvel album de Darren J. Cunningham. L'album sortira toujours sur étiquette Ninja Tune. On aura également le retour de l'Australienne basée à Londres, High, qui a remixé son précédent album. Le 9 octobre prochain, nous sortirons Digitize, et il y aura également le retour de Two Shell. Ça faisait longtemps qu'on n'avait pas eu des nouvelles. Le duo de Londres, toujours assez énigmatique, voire même anonyme, sortira Infinite Now le 16 octobre prochain. Et l'album, un des albums que j'ai le plus hâte d'entendre, imagine-toi donc, K7 avec sa série DJ Kicks, ont demandé à Felix Manuel, que vous connaissez sous le nom de Drum, de faire sa plus récente itération. Ce sera le 16 octobre prochain que sortira le DJ Kicks de Drum. Donc, de l'électro, on en aura en masse. Il y aura également, Mélanie, énormément de retours fort intéressants à se mettre dans les oreilles dans les prochaines semaines. Ce sera le retour, entre autres, de Soft Cell, sixième et, dit-on, dernier album. Pas le choix, parce que le fondateur du projet Soft Cell, Dave Ball, nous a quittés en octobre 2025. Ce sera donc Mark Almond qui nous offrira ce dernier album. Danceteria sortira le 25 septembre prochain. Ce sera le retour également de Teenage Fan Club. Mélanie, tu en as parlé il y a quelques semaines. Do Not Dare to Dream sortira le 9 octobre. On aura la chance également d'avoir Fujiya et Miyagi qui nous offriront un nouvel album le 30 octobre. La Roue, belle surprise, le 6 novembre. On a également le retour de Biba Doobie le 18 septembre avec l'album Pylon. Donc vraiment beaucoup, beaucoup de nouveautés britanniques à se mettre dans les oreilles au cours des prochaines semaines. On aura également l'occasion d'entendre de l'indie fort intéressante avec Good Health, Good Wealth avec un nouvel album. The Big Moon, le 4e album de la formation Big Moon, sera lancé le 30 octobre. Il y a déjà deux extraits qui tournent et qui sont vraiment très prometteurs. Et on aura également Do Nothing, deuxième album pour la formation, le Quartet de Nottingham. Ça, c'est le 6 novembre prochain. Dans le prochain bloc, je vous en fais tourner d'autres nouveautés à surveiller. Vous entendrez évidemment Fountains D.C., comment ne pas déjà en avoir parlé. Dopamine Chamber, quatrième album de la formation irlandaise, sera lancé le 16 octobre prochain. On va vous faire tourner le premier extrait de cet album. Clôturera le prochain bloc. Vous aurez également l'occasion d'entendre un extrait du 6e album de Django Django. Et oui, ils reviennent le 6 novembre avec l'album Doveland. Nous aurons Jamie T. Ça a été annoncé au cours des derniers jours. Jamie T, un de notre chouchou, évidemment, ici à London Café. Tout nouvel album, Ghost 100 Days of Mourning, le 9 octobre. Ça sort dans très peu de temps. Et on peut pas passer sous silence le retour de Johnny Fucking Mar. Il sera de retour, l'ancien Smith, avec l'album The Age of Everything. C'est ça aussi, c'est très prochainement, le 2 octobre. Et on vous l'offre d'ores et déjà avec ce tout nouvel extrait qui sonne vraiment très The Smith. Voici Johnny Marr avec It's Time pour vous à CISM. 89.3.

0: Fountains DC. Je sais pas s'ils faisaient référence à Robin des Bois, mais Marianne, c'est leur tout récent extrait. Ce sera sur l'album Dopamine Chamber.
1: On a très, très hâte d'entendre le retour de Graham Chatten et de sa bande Fountains DC. Ce premier extrait-là semble encore une fois dans les aventures un peu synth-pop de certaines pièces de leur précédent album Romance. On pense peut-être un petit peu à Depeche Mode, je dirais, sur ce nouvel extrait. Apparemment qu'on va s'éloigner de ça dans le reste des sonorités de ce nouvel album Dopamine Chamber. Donc, on a très, très hâte au 16 octobre prochain pour découvrir le quatrième album de Fountains DC. Impossible pour moi de ne pas mentionner également que du côté irlandais, nous aurons Gila Band qui sortira Pong Yellow le 25 septembre et qui nous rendra visite le lundi 19 octobre. Ce sera au Fairmount. Les anciens de Girl Band vont nous offrir leur nouvelle évolution sonore très, très proche de l'électro-punk. Oui, en effet, vous les entendez présentement avec la chanson Giraffe. Donc, ça promet, Gila Band, Pong Yellow, 25 septembre, mais que vous aurez l'occasion d'entendre en spectacle quelques jours après, le 19 octobre, au Fairmount. Avant, c'était Don Django Django, l'album Doveland, le 6 novembre. On vous a fait tourner l'excellente chanson Cameo, cette pièce qui figurera sur le 6e album, qui aura comme thème le deuil, la perte et l'introspection pour Django Django. Jamie T reviendra également, que j'aime le phrasé de cet artiste british, 100% pur jus british. Jamie T, l'album Ghost, 100 Days of Mourning, sera lancé le 9 octobre. On vous a fait tourner comme deuxième pièce du précédent bloc, la pièce 3310. Et on ouvrait qu'avec un extrait du prochain album de Johnny Marr, The Age of Everything, le 2 octobre, on ouvrait le précédent bloc avec It's Time.
0: Et bien sûr, il y a beaucoup de spectacles qui foisonnent à Montréal.
1: À part donc ce que vous entendez déjà en sourdine de la part de Gila Band, on aura l'occasion de découvrir... Et imagine-toi donc le retour de Cabaret Voltaire. Ils seront à la SAT, c'est la semaine prochaine, le 19 septembre. Si vous n'avez pas encore acheté votre billet, n'hésitez pas. C'est pour la tournée I Speak Machine. Les Charlatans seront également le 21 septembre prochain au Théâtre Fairmount. Le retour des Sex Pistols. On se rappelle que le spectacle de 2025 avait dû être remis. Ben, c'est le 22 septembre à l'Olympia qu'on aura la chance de découvrir certains membres des Sex Pistols. On vous fait découvrir également dans le prochain bloc deux spectacles à ne pas manquer. Jungle sera ce dimanche 13 septembre à la Place Belle de Laval. Ce spectacle-là, ce sera le week-end prochain. Donc, on vous offre une pièce de leur plus récent album Sunshine dans le prochain bloc. Mais débutons tout de suite avec un groupe qu'il vous faudra absolument découvrir en spectacle. Mary in the Junkyard nous rendra visite le samedi 14 novembre. Ce sera au Petit Campus. Voici une pièce tirée de leur excellent album Role Model Hermit. Voici Mary in the Junkyard. Blood pour vous. À CISM.
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0: Un album qu'on ne se lasse pas d'écouter depuis sa sortie, Sunshine Jungle, la pièce Carry On.
1: Particulièrement cette chanson avec la magnifique voix de celle qui est devenue le troisième membre officiel de Jungle, Lydia Kito. J'adore sa voix qui rappelle beaucoup la soul des années 60. Excellent sixième album Sunshine de la part de Jungle. Je le répète, ils sont en spectacle ce week-end. C'est à la Place Belle de Laval. Il reste une tonne d'excellents billets. Manquez pas ça si vous êtes libre ce dimanche 13 septembre. Également, on ouvrait le précédent bloc avec un groupe à mettre à votre calendrier. C'est un peu plus tard dans la saison. Ce sera le 14 novembre au Petit Campus. Mary in the Junkyard viendront présenter les extraordinaires chansons de leur premier album, Role Model Hermit. On vous les a présentées au début du précédent bloc avec l'excellente Blood.
0: Et on continue maintenant pour finir cette première heure avec le classique de la semaine. Et ce soir, on ne peut pas se lasser de la magnifique voix de Brett Anderson.
1: Impossible en effet. Tu sais, Mélanie, il arrive très souvent dans l'histoire musicale qu'un troisième album soit celui de la réinvention. Puis le troisième album de Suede, Coming Up, sorti en 1996, était un peu en queue de comète de la période Britpop. C'est le premier album sans Bernard Butler qui avait quitté l'aventure durant l'enregistrement de leur deuxième album,

Lenny Brett Anderson parle de cet album-là comme de leur album pop. Difficile de ne pas lui donner raison avec les succès trash ou film star, mais ce soir, celle qu'on vous offre en classique de la semaine, c'est Beautiful Ones pour vous à CISN.

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0: Vous écoutez toujours London Café sur le 89.3 FM, Mélanie Lapierre
1: et Brice Galland
0: sont avec vous jusqu'à 21h30 pour le meilleur de la culture britannique. Et on a débuté cette dernière demi-heure avec The Blame, qui nous viennent du nord-est de l'Angleterre, et cette pièce très accrocheuse qui s'appelait Just a Little Longer. Et on continue maintenant avec les nouveautés et les coups de cœur de la semaine. On vous en a fait découvrir quelques-unes en début d'émission, notamment avec le nouvel EP de Marseille, The Sun Will Shine Again, l'album de Cassia, Lemon Gelato, et celui de Paris Paloma, de Fatal Flaw. Mais il y avait plein d'autres nouveautés cette semaine.
1: Oui, entre autres, Kasabian qui reviennent avec un nouvel album. Kasabian, depuis deux albums, c'est leur troisième maintenant, c'est une formation qui n'a plus son leader initial, Tom Magan, pour des raisons que vous devez probablement connaître. Il y a eu une cancellation en 2020 pour des gestes de violence conjugale. Donc, c'est Sergio Pizzorno qui est le leader de la formation, et il a repris le contrôle créatif en faisant de Kasabian un projet électro-rock, même avec des éléments disco. C'est ce qu'on retrouve sur ce troisième album de la nouvelle ère Kasabian. L'album Act 3 est sorti vendredi dernier.
0: Et ce n'est pas tout, on va vous faire découvrir dans le prochain bloc Matilda Mann, une auteure-compositrice de Londres. Arab Strap, eux, ils n'ont plus besoin de présentation, ce duo de Glasgow. Mais pour tout de suite, de Londres, Laurie Wright, qui a fait paraître son album Cheers Drive. Si vous aimez le côté très rétro, un peu à la Miles Kane, tendez l'oreille, voici Seize and Desist, tiré de cet album sur le 89.3 CISM.

0: Matilda Mann, Kismet, le titre de son album. Si vous aimez, entre autres, Laura Marling, la guitare, le folk, on a entendu l'extrait Call You From The Car. Juste avant, le duo Arab Strap de Glasgow nous arrive avec leur 9e album Half Told Tales, et on a entendu l'extrait Be A Man, et on débutait avec la chanson Cease and Desist de Laurie Wright. Une belle découverte avec cet album Cheers Drive.
1: Il y a tellement de sorties d'albums que j'en ai ignoré certaines dans la première heure pour vous les présenter dès maintenant. Ce vendredi 11 septembre sortiront les nouveautés de The Tubs, EBBO, Sound Machine, Block Party. Oui, oui, oui, c'est ce que vous entendez présentement en sourdine. 7e album, Anatomy of a Brief Romance. Et dans les prochaines minutes, je vous fais découvrir ou redécouvrir Ezra Collective. Ils reviennent vendredi avec leur 4e album. Mais débutons tout de suite avec un artiste qui nous offriront leur nouvel album, son nouvel album, en fait, ce vendredi. Simon Green, que vous connaissez sous le nom de Bonobo. Le voici avec sa collaboration avec Nicole Miglis. Talk to me pour vous à CISM.
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0: Ezra Collective Here Because of Hope. Une belle nouveauté qui va sortir vendredi. On a entendu la chanson Jubilee Feeling.
1: Oui, eux qui ont remporté le Mercury Prize pour leur troisième album reviennent. C'est le premier album qui sort depuis ce moment-là. Quatrième album, donc Here Because of Hope sortira ce vendredi. Ezra Collective. Très intriguant. J'ai très, très hâte d'entendre ça. Et on ouvrait le précédent bloc avec Bonobo. Il sera en spectacle le 27 novembre prochain au MTLUS. À ne pas manquer, Bonobo, c'est incroyable en spectacle. Il faut absolument être là si vous ne l'avez jamais découvert. Il nous offrira les chansons de son tout nouvel album Distance in Static qui sort ce vendredi. Bonobo, on a ouvert le précédent bloc avec Talk to Me.
0: Et c'est déjà maintenant la fin de cette édition de London Café. On se retrouve la semaine prochaine, même heure, même poste. Entre-temps, vous pouvez nous joindre via les réseaux sociaux, le CISM893.ca. On vous invite à rester à l'écoute des pénibles qui arrivent à l'instant. Et si jamais vous nous écoutez les dimanches dès minuit en reprise, ben on vous salue également et on se laisse ce soir avec une nouvelle entrée du palmarès CISM album cette semaine, le projet Corto Alto de Liam Shortall et voici la pièce I Just I Don't Know sur le 89.3 CISM.
1: Salut.

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2: Allons!
3: Nos pieds de micro font les ciseaux. Je commence à être excité.
2: Je ne parle pas grand-chose.
1: La dernière affaire qui m'a excité de même, c'est la publicité de Poftine là, qui nous a montré tantôt. Là.
3: Hey, là, commence pas, là.
4: La poutine faite avec des Monsieur Poff, ça, il faut le faire. Là.
1: Ah. Elle n'a pas été riche du tout.
3: As-tu des Monsieur Poff 24-7? Me semble que j'irai après le show.

0: Montréal, vos pénibles sont là, fidèles au pas.
1: Allô!
0: Hey, cette semaine, on parle de phéromone Maxing.
2: Tu m'as volé mon sujet.
0: J'en parle pas vraiment en fond, puis je sais pas, je me... Tu vas être capable d'en parler mieux que moi, je pense.
2: Ah non, j'en parle pas.
0: Ah, OK. Ben, en tout cas, on a appris la nouvelle ce matin. Je pense que c'est sorti ce matin. Puis là, ça a l'air que c'est... Ben, c'est pas se laver pour sentir comme Johnny Rock afin d'attirer les femmes.
2: Ah non, mais le monde est-tu cave?
0: Oui, oui.
2: Penses-tu vraiment que si tu sens le swing, tes phéromones vont attirer les madames?
0: Mais c'est ça, hein, parce que là, on a une génération complète qui a été élevée par l'algorithme. Fait que là, c'est vraiment TikTok qui donne le brain rot.
2: Mais les cours d'éducation à la sexualité, ça, par exemple, cancel, hein, vraiment.
0: Ouais, fait que le Journal de Montréal, ce matin, titrait, hein, phéromone Maxing, la nouvelle tendance virale qui pousse les jeunes hommes à abandonner la douche et le déodorant pour séduire les femmes. Et là, là.
2: C'est effrayant.
0: Ouais, fait que tu te dis, ben oui, hein, c'est sûr qu'une fille a le goût de te faire une gâterie à un gars que la cache sans l'ammoniaque.
2: Oh mon Dieu!
0: Non, mais tu sais que peut-être que quand les femmes ont choisi l'ours, il y a des gars qui ont commencé à se demander c'est quoi que l'ours pouvait bien avoir que les hommes n'avaient pas.
2: Une odeur de merde.
0: Ouais, une odeur. Une odeur musquée.
2: Oh non!
0: Fait que, ben oui, pas de douche, pas de déodorant, vêtements sales, de jeunes hommes qui participent à la tendance du phéromone maxing sautent leur routine d'hygiène dans le but d'attirer les femmes. Je pense qu'il y a quand même une couple de gooners qui était déjà passée à ce niveau-là.
3: Oui, oui, oui.
0: Puis là, ils veulent juste se donner une raison, genre, tu sens la merde. Oh, c'est un phéromone maxing. Non, non,
2: ouais, mais je pense que ça sera pas long qu'ils vont se rendre compte que ça marche pas. Mais j'aime mieux qu'ils se mettent pas de déo, qu'ils se donnent des coups de marteau dans la face, tu sais, avec le face maxing, là.
0: Ouais. Ouais.
2: Tu sais, c'est un peu moins payé.
0: Ouais. Puis, tu sais, aussi, faut que tu fasses attention parce que tu vas nourrir les ratons laveurs sur le Mont-Royal avec ton odeur de mâle sauvage, genre rut. Là, d'après moi, tu vas finir en bucaqué de raccoon.
2: Ça se peut.
0: Hein? Ouais, donc, ça fais attention, les amis. Mais pour vrai, le journal continuait. Il disait certains vont même jusqu'à boire leur propre urine dans le but de transpirer les toxines.
2: Ah, mais ça fait longtemps que t'en avais déjà parlé, le gars, là.
0: Ça vient de caméra 90.
2: Ouais,
0: là,
2: c'est là. Ça.
0: Ouais, mais ça a l'air que boire son urine est revenu, mais...
2: C'est moi, vraiment top tendance.
0: Je trouve ça cool parce que là, maintenant, les filles vont pouvoir sentir les gars toxiques avant de les voir.
2: Ça, c'est smart.
0: C'est comme un avertissement. C'est nice. Puis là, ben évidemment, plus l'odeur de l'homme est forte, plus il est sexuellement attirant, d'après la théorie. Leur corps j'en produirait des phéromones capables de provoquer une attirance sexuelle. Bon, ben là, c'est ça. Les incels vont accuser les femmes d'aimer les malpropres, en plus des bad boys, puis des gars qui les frappent. Ah. Hey. Moi, là, j'ai une réponse physiologique et psychologique pour eux, c'est « Va te laver le casse, mon esti de cochon. » Ça, c'était ma réponse officielle.
3: Excellente réponse.
0: Ouais, puis c'est ça. Ben là, ils disent que c'est basé sur la science, mais ça pourrait être mal interprété, hein, parce que quelqu'un de propre va transpirer un peu après un effort physique ou par chaleur, mais va assurément dégager des phéromones, mais ça veut pas dire qu'il y a des odeurs. Là, les odeurs sont
3: non, c'est ça, c'est différent.
0: Les bactéries sur la peau.
3: Pas dire qu'il se baigne dans sa pisse non plus.
0: Non.
2: Mais tu sais, il y a un équilibre à trouver entre boire ta pisse puis sentir le swing puis te beurrer de Axe non-stop toute la journée. Tu sais, c'est comme, il y a un équilibre.
3: Mais ça t'es dépend rendu des... dans les extrêmes. Hein,
4: ça maintenant. Dépend lequel Axe, là. Il y en a des bons.
2: Odeur de glacier.
4: Chocolate, chou box ou je sais pas trop quoi.
3: Ouais. Odeur d'ouragan.
2: Ouais, c'est ça, odeur d'ouragan, c'est bon.
0: Champêtre et montagne au dégel. Mais non, mais t'en avais parlé avec d'autres modes comme le ball maxing.
2: Ça, c'est quoi?
0: Ben, c'est Martin qui nous en avait parlé.
2: Oui, c'est vrai.
0: Des personnes tentent d'augmenter temporairement le volume de leurs testicules en s'injectant du sérum physiologique ou des lubrifiants chirurgicaux.
3: Hey, j'avais déjà oublié que j'avais parlé de ça.
2: C'est vrai, c'était gros comme des pamplemousses ou genre des pastèques ou je sais pas quoi. Là.
0: Je vais faire le saut. Un moment donné, il m'a plongé, là, je vais revenir ici et mettre ça sur la table. Pouf!
4: Ouf, deux pamplemousses, t'es.
0: Ball maxing. Les fesses, je suis allé. Comme un peu quand
3: tu... J'espère que les caméras YouTube vont marcher.
4: J'espère.
0: Il y avait aussi le bone smashing, comme tu disais,
2: Camille,
0: c'est ça qui nous en avait parlé, là, qui est de se frapper à coups de léger traumatisme contondant dans les os du visage à l'aide d'un petit marteau.
2: Ouais, puis il y avait un ORL qui était comme, faites pas ça, s'il vous plaît. Genre,
0: ouais, juste pour
2: pas
0: que
2: bonne
0: les,
2: idée.
0: Ils disent que c'est pour que les os se consolident, prennent une forme angulaire.
3: On voit la mâchoire de Henry Cavill.
4: Ah,
0: c'est un petit coup de marteau qui se les.
3: Ben, t'as pas besoin d'être médecin, hein, pour dire que faut être calme.
4: Hey, fais pas, donne-toi pas des coups de marteau d'en face.
3: Non.
2: À base, me semble que c'est assez clair.
4: Mais on est rendu là.
3: On est rendu là.
0: Je pense que le meilleur maxing en ce moment, c'est le Hobbit maxing.
2: Ah, je l'ai pas vu, celui-là.
0: C'est comme là, c'est vraiment cozy lifestyle trend model after Tolkien characters. Fait qu'on s'imagine un peu c'est
4: quoi. Ah, ben oui, évidemment.
2: Les petits tricks, là.
0: Ouais, fait que là-dessus, on va passer à autre chose. Parce que là, on espère que ça va sentir...
2: J'ai l'air le burn-out maxing.
0: Ouais, le burn-out maxing.
4: Il y a peut-être moi, là, je me lève, tu sais, je m'habille à 6h, rendu à 11h le soir, ça se peut que...
0: Moi aussi, j'ai travaillé fort toute la journée. C'est ça, exact. C'est pas du maxing, c'est juste moi qui ai travaillé fort.
4: C'est ça, là.
0: Mais j'ai hâte d'aller prendre
4: Désolé d'avance.
0: Fait que là-dessus, on m'appelle Charlie Gonzo, Faneuf. Très propre. Et en ce mardi 1er septembre 2026, bienvenue au 239e show des Pénibles sur CSM 89.3.
4: T'as oublié encore Ric Flair.
0: Pas de Ric Flair. Aïe.
4: T'as envie de checker ses petites affaires.
2: Moi, je suis en train de dire, c'est quoi j'ai décidé de dire? Je m'en rappelle pas.
4: T'es pas obligé de le lire, c'est pas juste de le dire.
2: OK.
0: Comment est-ce, tabernaculo?
2: My God! Je viens de le lire puis je viens de m'en rappeler. Incroyable.
4: Incroyable.
2: OK, check ça. J'étais allé en physio, OK? Puis je suis sorti de là complexé, OK?
4: Comment ça?
2: C'est vrai que tout le monde est capable d'écarter tous ses orteils puis de contrôler indépendamment chacun des mouvements
4: Absolument
2: des orteils?
4: Absolument pas.
3: Non, pas de temps.
0: Non.
2: Okay, parce que moi, le physio que j'ai vu, là, il m'a fait de l'attitude parce que j'étais pas capable de contrôler mes orteils.
0: Ouais, mais il était juste Asperger, là, puis ça le dérangeait à ce moment-là.
2: Sérieusement. Puis là, tout le long qu'il me parlait, ben, il me regardait dans les yeux, puis là, il bougeait ses orteils, puis j'étais genre, je suis pas sûr que je suis à l'aise, genre.
3: Il m'a bouli.
4: Ses orteils à lui.
2: Oui, pour me montrer comment faire. Puis j'étais comme, bro, genre, pendant que je bouge mes orteils, j'ouvre ma bouche, puis j'ouvre mes doigts. Genre, je suis pas capable, Steve, genre. Parce que ça m'a bien troublé.
0: Sauf que, tu sais, les affaires que tu réalises pas, c'est quand les gens, tu penses qu'ils te bourrient, là. Est-ce que tu t'es mis à raconter des histoires que ça l'intéressait pas?
2: Non, mais c'est parce que dans ma feuille, avant d'y aller, tu dis raison de consultation, blablabla, ton emploi, je sais pas quoi.
4: Mes orteils.
2: Ben, moi, j'ai dit que j'étais kinésiologue. Fait que je pense qu'il y avait quelque chose à prouver.
4: OK, t'es arrivé le bon.
2: C'est ça. Il y a quelqu'un qui m'a dit ça à mon travail aujourd'hui, parce que j'ai parlé de cette histoire-là.
0: Mais c'est ça, t'es sûr que c'est pas ta 10e anecdote de travail qui l'a dérangé à un moment donné?
2: Non. Bon, okay. Non, j'étais trop troublée par son attitude de douchebag, c'est-à-dire que non, j'ai pas
3: tant parlé. J'espère qu'il a mis ça dans son CV.
2: Ben, pour de vrai, moi, je trouve ça impressionnant, là. J'étais fière de lui quand même, là, tu sais. Mais j'étais comme, t'as pas besoin de me faire. Comme là, je suis complexée, là.
0: Il t'a vraiment montré comment il pouvait contrôler.
2: Ouais, il m'a dit, quand t'écoutes la télé, là, roule une serviette, puis comme pratique-toi à gripper avec tes orteils pour les renforcer.
3: Mais pourquoi?
2: Genre,
3: pourquoi
2: mais il m'a dit que ça allait régler mon problème, puis genre, finalement, j'ai pas fait
4: Quel
2: son exercice.
4: Quel problème tu règles avec ça?
2: Ben, j'avais un problème avec mon pied, mais je pense parce que mes lancettes de soccer étaient trop serrées.
0: Ben, dans Piège de cristal, il donne le truc, faire le point avec les orteils.
2: Mais moi, je voulais juste savoir si j'avais un os de cassé dans le pied, tu comprends? Parce que j'avais vraiment mal.
0: Ben moi,
2: mais on dirait qu'il m'a tellement fait peur que mon corps s'est réparé tout seul. Le lendemain, j'avais plus mal.
0: Moi, je suis pas capable de bouger mes orteils individuellement.
4: T'es parce que t'as bougé tes orteils.
2: Ben, il m'a pas tant touché le pied non plus.
0: Mais je peux le faire avec mes deux testicules.
2: Ah, bon.
3: Peut-être qu'il voulait te les sucer.
2: Je peux les bouger une par rapport à l'autre.
0: Ouais, individuellement.
2: Impressionnant.
3: Peut-être qu'il voulait te les sucer, les orteils.
4: Hein? C'est peut-être ça.
3: C'est peut-être ça.
2: Ils en sont tellement belles, mes orteils.
4: C'est feet de feet freak, là.
2: Ouais, en tout cas.
0: Bon,
2: fait que c'était ça.
0: On va poursuivre le tour de table, là, parce que là, ça marche pas.
4: Attends,
0: Montecue et Martin Viau doivent être mélangés pas mal.
3: Mélangés, certains. Charlie, je sais même plus si O.J. Simpson est coupable ou pas.
4: C'est vrai, on sait plus.
3: On sait plus.
0: C'est vrai.
3: Écoute, Charlie, on sait plus. On va se lever demain matin. On sait plus qui va avoir changé de nom.
0: C'est vrai.
3: Le lac, la rue, l'université de l'Amérique, ça va-tu être ça?
2: Il y a une île qui est apparue en Colombie-Britannique et a disparu 3 jours plus tard.
0: Oui, là, c'est ça. Puis là, t'avais des gens qui se demandaient c'était où que ça changeait les noms. Des fois, c'est juste canadien, des fois, c'est américain.
3: Mais nonobstant, Charlie, les poftines, là.
0: On revient aux poftines.
3: Oui, on revient aux poftines, vite.
4: Un régal.
3: Est-ce que quelqu'un a goûté aux poftines dans nos auditeurs? J'aimerais avoir des commentaires.
2: Mais c'est quoi, c'est genre plein de Monsieur Poff, puis tu colles du fromage en grain là-dessus?
4: C'est des mini Monsieur Poff.
0: C'est des mini Monsieur Poff.
2: En forme de frites,
4: oui? Non, pas en forme de frites, en forme de Monsieur Poff, mais mini.
2: Ah,
3: OK. Là, Ali nous a montré ça avant le début de l'émission, puis je suis en train de me désorganiser.
2: Ah, ben, je comprends.
3: Fait qu'on a besoin d'un suivi là-dessus. Steve, si possible.
4: Steve a dit, je pense qu'il dit pas pantoute.
0: On est plein de questions sur la poftine.
2: Puis les orteils à Steve, ils bougent-tu aussi, on veut savoir.
0: Oui, ça, c'est le talent.
4: Physio
0: pour ça.
4: Versus Kizio, un combat à finir. Lui-ci, il est dans ta gang.
0: Oh, ça va brasser.
2: Wow.
0: OK, bon, on poursuit le tour de table. Nous l'entendons, Montréal, ici et là, un peu à tâtons. Olivier, l'enragé jovialiste d'Aignot. Toujours l'œuf d'Allopas, c'est moi qui va.
1: C'est à moi, tu parles, Charlie?
2: Ben ouais. Non,
1: parlais, oui.
0: Ça... Attends, on va ouvrir la fenêtre, on va checker si c'est quelqu'un dehors.
1: Ça va très mal, Charlie.
2: Ah, ben là, qu'est-ce qui se passe?
1: C'est mon meilleur. C'est le meilleur moment de ma vie, là. Les élections vont commencer.
2: Ben ouais.
0: Hey, on trippe. On trippe.
1: Puis, je sais pas si c'est juste moi qui. Tout ce qu'il entend ou voit dans les médias, dans les journaux, dans les réseaux sociaux, c'est. Ah oh là, lui, il a dit quelque chose qui n'a pas d'allure, tu sais ça. Mon adversaire a dit un terme. Voyons. Ah, puis elle aussi, elle a dit quelque chose.
0: C'est tout le monde qui a dit quelque chose. Fait que là, on parle des choses des gens qui ont dit.
2: Ben, l'autre a dit Anne-Marie Wittenschatt, là. Fait qu'un moment donné, ouais.
1: OK, mais au-delà de ça, là, je comprends, là. Mais on va en parler combien d'années là, de l'autre qui a dit des
2: assignés. Ouais,
1: ça monopolise le débat.
0: Ouais,
1: on est en campagne. Tout ce qu'on entend parler, c'est Anne-Marie Wittenschatt puis les squats.
2: Ben, c'est vrai que c'est un peu irrespectueux puis qu'il devrait fermer sa gueule.
1: 110% d'accord. On l'a compris.
0: Je comprends le point de Olivier, mais là, le changement climatique, nos taxes, le coût de la vie.
1: Être une bonne personne, tu es dans sa circonscription au jeune homme ou au Tarlac a dit ça.
2: Tu votes pas
1: pour lui, puis ça finit là. On s'entend-tu? On l'a entendu, ce qu'il a dit. Là.
2: Ah ouais, c'est un crétin.
1: Puis c'est un gars qui est dans les médias depuis 20 ans.
2: Ouais.
1: Si tu l'as jamais entendu, François Gariépy, avant, là, t'es-tu d'or, là?
2: Ouais.
1: Fait que là, si tu sais pas c'est qui, monsieur Radio X, puis tu vas voter pour ça volontairement, tu dors, là.
2: Ouais. Tu dors.
1: On peut-tu parler de d'autres choses?
2: Réveillez-vous!
1: Ça serait gentil. J'aimerais ça qu'on parle des programmes. J'aimerais ça qu'on mette en pièce le programme d'Éric Duhaime, qui fabule sur des coupes dans le gouvernement, on sait pas trop où.
0: Des milliards. Ouais.
1: Pour toutes. Pour donner 5 000 piastres par année à des familles.
3: 11 000!
1: Puis 11 000 de gaz, puis de...
2: N'importe quoi.
1: Ça, on n'en parle pas, ça. On est trop occupé à dire que...
3: Je vais t'en parler tantôt.
1: Geneviève Peterson, c'est une charrue qui a écrit un livre avec des mots qu'on dit pas. Voyons donc!
0: Ben, c'est sûr que les réseaux sociaux puis le rage baiting, là, tu sais, le moulin à haine, ça aide pas parce que toutes les petites affaires de même.
3: Ben, ça dépasse les réseaux sociaux, c'est les médias.
0: Oui, ben, ils ont pas d'en parler avant.
1: C'est que ça qu'on entend. Puis là, j'ai nommé deux exemples. Je pourrais en nommer une dizaine. Des gens qu'on place dans un coin, ils disent t'as dit des affaires qu'il y a longtemps, mais. T'as dit des affaires!
3: J'aurais dû me présenter pour le PQ, moi. Il aurait pu écouter les Martin Potter, ça aurait mis
2: Ouais, chef c'est dans vrai. Le trouble. Ça aurait été bon.
3: Mais ça nous aurait fait une bonne
0: pub. Directrice musicale avant que le temps nous pète l'entrecloche.
1: C'est pour dire que je pense que je vais voter pour 9999.
2: 9999, ouais.
1: Voilà.
0: Hey, toi, tu sais pour qui voter.
1: Solide!
2: On va aller écouter
0: ouais.
2: Big Dog. Ben, okay. Big Dog Energy, hein, c'est l'artiste bombe.
0: Pump it up, DJ.
2: C'est un top CSM, là.
1: Ah ben, ça doit être bon.
2: C'est bon.
0: Pump it up.
2: Attends, c'est une bonne tune, ça?
1: Ben, je sais pas, tu vas nous dire.

0: parce que c'est la montée de lait, cahier de la semaine. Et, évidemment, on parle d'un cyberpapier. Je ne sais pas pourquoi je dis évidemment, là, mais en même temps, vous allez comprendre quand vous allez entendre le sujet. Cyberpapier de Robert Unzinker.
1: Unzinker.
0: Ouais, pose la question la plus importante qu'il soit présentement pour l'espèce humaine.
1: Ah ouais, hein?
0: Qui est de roulement de tambour. Ben, t'es pas obligé de le mettre en vrai parce qu'il y a comme un thème qui joue.
1: Ouais, c'est vrai.
0: Qui revient parmi nous. Roulement de tambour.
1: Ouais.
0: Merci. Avons-nous encore le temps?
2: Oui.
0: Hein, va-tu avoir le temps?
1: Mais le temps de quoi?
0: Hein, c'est-tu pour rendre une photo Instagrammable avec un glacier avant qu'il en reste plus?
3: Qu'est-ce que c'est ça?
0: Ou encore de vivre le retour des Dunkin' Donuts au Québec avant de mourir?
2: Ça serait bon, ça.
0: Ou voir Lane Hudson soulever la Coupe Stanley avant l'apocalypse?
1: Ah, ça, je sais pas.
0: Ça va le temps? Va-tu avoir le temps?
2: J'espère. Ça serait bien étonnant.
0: Là, la vérité, c'est que l'expression « on a encore du temps », ça a été remplacé par « jusqu'où le shit show peut-il empirer ».
1: Ouais, j'avoue.
0: Fait que, ben, le papier débute, hein? Le monde est bouleversé par un système climatique mondial destructeur et incontrôlable. Le jamais vu est partout sur la planète. Nul n'est à l'abri. La désillusion et la colère gagnent du terrain parmi les 8,3 milliards d'êtres humains.
1: Ben, moi, je suis en colère.
0: Ben, c'est ça, ça brasse tellement sur le globe, là, en 2026, que là, il y a de l'espoir. Peut-être que les climato-sceptiques vont... enfin t'envoyer à CICA. Ça se peut.
4: Ben ça, ils vont se manger un glacier sur la tête. Je sais pas si vous avez vu les images au Népal du ouais. glacier qui s'est effondré puis qu'il y a eu une coulée de boue.
0: Ouais.
4: Écoute, il y a plusieurs images là, qui circulent. C'est un tsunami dans une vallée. Il y a au-dessus de 1000 morts pour l'instant.
1: Ouais, ben ça, j'avais vu, mais j'ai pas vu d'image.
0: Ouais, c'est assez troublant. C'est ce genre de catastrophes naturelles-là qui vont avoir des, de la
1: mais
0: force.
1: Là, vu que c'est au Népal, le monde s'en calisse. Les riches, je veux dire.
0: Oui, c'est sûr que les riches.
4: Ben, y a beaucoup de touristes là, de disparus. Plusieurs Canadiens, des Américains, des jeunes partout. Là. Ouais.
0: Ben c'est ça. Pendant ce temps, les producteurs de pétrole, de gaz et de charbon engrangent discrètement des milliards de dollars grâce aux émissions massives de CO2 rejetées dans l'atmosphère.
1: Ben ouais.
0: Et Horton déclare, ben c'est ça le plus frustrant, c'est que nous, on est tous freinés par une infime minorité de personnes. Fait que là, ça va commencer à être difficile de trouver des motés qui disent encore, ah ça va passer, parce que là ça passe de moins en moins.
1: Ouais, c'est ça,
0: comme juste une phase. Ben, tu sais, comme le volcan, il explose, tout est gomme. Ah, c'est juste une mauvaise passe économique.
1: Mm-hmm.
4: Ça, ben, mettons, Yellowstone explose. Ouais. On va être correct la semaine prochaine.
2: Pas grave, on va s'en remettre.
0: C'est cyclique. Fait que, ben, il y a plusieurs sous-questions assez importantes. C'est un petit peu plus importante que de savoir si une participante aura 3 totons puis qu'un gars va enfin avoir un diplôme secondaire occupation double.
2: Impossible.
0: Pas ce genre de questions-là, mais...
4: Plus de chances d'avoir 3 totons qu'un diplôme secondaire.
1: Ouais, je pense que
0: ouais. absolument. Pourquoi les incendies de forêt ravagent-ils si durement l'Europe et l'Amérique du Nord? Les incendies de forêt extrêmes et de forte intensité ont plus que doublé à l'échelle mondiale depuis 2000.
1: Ouais.
0: Ben là, il y a les conspis qui diraient, ben c'est les woke qui mettent le feu pour nous à l'industrie du délicieux pétrole dans mon truck.
2: Et voilà.
4: Ben moi, je fais rien
1: que voilà
4: ça.
1: Démasqué.
4: Vous autres aussi, probablement, quand vous êtes en congé, vous allez mettre le feu
0: absolument,
4: dans le bois.
0: Absolument, j'ai juste ça, j'ai mon bâton, feu, ouais. Je me promène, ben des arbres, partout. deuxième question, comment est-il possible que 30% des terres émergées soient actuellement touchées par la sécheresse, contre seulement 10 à 12% en 2000? La situation a-t-elle triplé en une seule génération? Ben là, c'est là que Moté dirait... Soros qui fait stopper les machines à pluie.
2: Ah, c'est lui, c'est ça.
0: C'est Soros qui fait stopper les machines à pluie.
2: C'était Donnie George.
0: Oui, il fait tout.
1: Le Donnie.
0: Ben, l'autre question, c'est pourquoi les océans du monde se réchauffent-ils inexorablement, année après année, à des niveaux alarmants qui menacent la vie marine?
1: Ben ouais, pourquoi?
2: Veut dire, ça, inexorablement?
0: C'est vraiment exponentiellement.
2: Ah, OK. Mais c'est quoi ça veut dire, ça, exponentiellement?
1: Tu pourrais t'inscrire à OD.
2: Ah, je pense que oui.
0: Ouais, t'as le diplôme pour...
2: J'ai quasiment 3 totons aussi.
1: Quasiment!
0: En plus. Fait que... D'autres questions. Pourquoi les 10 années les plus chaudes de l'histoire de l'humanité sont-elles toutes produites au cours de la dernière décennie?
1: Ouais.
0: Là,
1: ouais.
0: Je pense pas, c'est juste la faute à Salma Hayek, là.
1: Ben, je pense que ça contribue.
4: Mais la première année, oui. Après, from dusk till dawn, mais pas après.
0: Ouais. Fait que moi, j'ai déjà hâte aux applications de rencontre en 2040, hein. Homme de 38 ans aime les longues marches dans les ruines, possède une hache, cherche quelqu'un avec une génératrice. Ça va être cool, pareil. Mais selon Horton, les discussions autour de l'adaptation présupposent l'avènement d'un système stable. Mais dans la réalité actuelle, s'adapter au climat de 2026, c'est un peu inutile parce que celui de 2027, 2028 2029 et 2030, il pense un peu comme moi, je l'aime bien, ça va être pire.
1: Ben oui.
2: Ah, j'ai manqué les 20 premières secondes de ta chronique. C'était-tu Tim Horton ou...
0: Oui, c'est Tim Horton. Okay. Il est revenu en hologramme.
2: OK.
4: Ouais, il fait des prédictions sur le
0: ouais.
4: climat.
0: Ah. C'est Nostrada Horton.
2: Sur la glace, avec en jouant au hockey avec un bang. Ouais. Malade.
0: Le boy Horton, il continue, il dit à l'avenir, si nous attaquons pas à ce problème, la situation ne fera qu'empirer jusqu'au point où toute adaptation deviendra futile. Nous ne pouvons pas nous en sortir par la seule adaptation, pas cette fois.
1: Oui, mais il me semble que quand j'étais au primaire, il disait déjà ça. Nous, on avait peur le trou dans la couche d'ozone.
2: Ouais. Ah ouais. Qu'est-ce que tu... Imagine-toi, moi, j'ai 20 ans de plus que toi. Là. J'en ai entendu des signaleries.
4: L'ozone, il n'y en a plus.
1: Ouais.
0: J'ai hâte d'entendre là, que tu sais des gens qui juste refusent d'admettre que c'est fini, tu sais.
1: Ouais.
0: Puis ils vont dire ah, je pense qu'on va avoir un retour à la normale d'ici mardi.
1: Mardi.
0: Là, t'es comme mardi 2042, ouais.
1: Ah ouais.
0: Pas avant. Fait que ben c'est ça, heureusement la société en sait aujourd'hui plus que jamais sur le monde naturel et le fonctionnement de la Terre. Nous savons ce qui se passe lorsque nous augmentons les émissions de gaz à effet de serre, nous connaissons aussi les solutions. Nous avons des alternatives envisagées, mais le plus frustrant, c'est que nous sommes tous freinés par une infime minorité de personnes, les nantis, comme disait Horton. Fait que moi, j'ai vraiment hâte d'entendre des gens continuer à se plaindre du trafic en 2040.
1: S'il
0: en
1: reste.
0: S'il n'y a plus d'autoroute.
1: Ouais, c'est ça.
0: À cause du trafic. Okay. C'est peut-être des zombies. On sait pas.
2: T'as-tu déjà conduit dans des ruines? Pas facile.
0: J'ai jamais fait ça.
4: C'est bien pique des travaux.
2: Oui. Des roches partout.
0: Ben, j'ai déjà conduit dans des ruines. J'ai été sur la rue Notre-Dame à Montréal.
1: Ah ouais, c'est vrai.
2: C'était bien poche.
0: Hey, fait que, directrice musicale, on va aller changer le changement climatique de place.
1: Ouais, on va aller écouter Hersh et Kiss de Naomi avec Slim. C'est vraiment un banger. Quelque peu, puis on revient. Okay, nouvel album de Denzel Curry avec Kenny Beats. C'est la chanson Crown avec West Side Gun.
0: Ben.
1: What the hell?
0: Pump that shit up, DJ.
1: OK, ben, ça part, là.
0: Bon, maintenant.
2: Monte ça. Fade.
0: Quel thème de cuir.

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0: Et vous êtes de retour au pénible sur les ondes de CSM 89.3. Et on a feutré l'ambiance parce que c'est la chronique de Maman Tranquille avec les petits pit-pits.
1: Pit-pits!
2: Allons!
1: Comment ça va, Montréal?
0: Allons, ça va.
1: Tu commences à me connaître, hein? Moi puis mon pessimisme légendaire.
0: Oui.
1: Eh bien, cette semaine ne sera pas différente des autres. Ah, surtout que ça fait... Ah, c'est ça que je te disais tantôt. Ça fait 3 jours que j'ai goût de me couper les bras tellement qu'ils me font mal.
0: Ouais.
1: Hashtag douleur chronique en attente de diagnostic parce que je suis une madame et que ça doit juste être mes estis d'hormones le problème.
2: Dans ta tête.
3: Tu l'as dit, c'est juste tes hormones ou ta tête.
1: Mais
3: c'est
1: ouais. Fait que cette semaine, hein, comme à l'habitude... j'ai fait le tour de mon Instagram, hein, puis comme d'habitude, ben j'en peux plus de capoter à quel point que le monde va pas bien.
0: Ça va pas bien.
1: Tu sais, genre, le monde va pas bien, mais le monde va pas bien.
0: Non, ça marche plus tantôt, là.
1: Bon, ben là, Charlie, tantôt, je l'ai dit, là, il m'a volé mon phéromone Maxine, mais j'ai mieux.
2: Wow, t'as pas mieux que le phéromone Maxine, là, t'as tellement aimé ça tantôt qu'on t'appelle Camouille à cette heure.
1: Ouais, c'est vrai. Tabarnak.
2: Camouille!
1: Mais j'ai des amis qui m'appellent Camouille pour vrai, mais je suis sûre que ça n'a pas une connotation sexuelle.
3: Ben, nous autres non plus.
1: OK.
2: Ah, non. De non.
1: OK, fait que là, toi.
0: Moi, oui.
1: Oui,
0: hein?
1: Toi.
0: Hein?
3: Oui.
1: Tu m'écoutes?
3: Ben oui.
0: Quand j'ai le temps.
1: Hey, j'en ai une bonne pour toi.
0: Hey, donc, toi.
1: Et si je te disais que pour 18 000 beaux dollars,
0: okay, combien?
1: Je peux faire de toi un mâle alpha.
3: Ah ouais, donc.
1: Bon, ben, évidemment, c'est pas moi qui va te transformer en mâle alpha parce que je suis juste une plume pleine d'estrogène.
0: Ouais,
1: hein?
3: C'est ça.
1: Mais c'est le Modern Day Night Project.
0: Wow!
1: Ouais.
2: Hey, ça sonne comme un film de Batman.
1: Je suis tombée là-dessus. Je suis tombée là-dessus avec mon chum. On a pogné un 2 minutes, je te dis. Là, je pensais me partir une business après. Mais en tout cas, je t'explique, OK? Fait que, sans joke, c'est un bootcamp, OK, de 3 jours dans lequel des hommes s'inscrivent pour vivre une expérience qui les rendra des mâles alpha.
3: Hey, mais là, ça me parle.
0: Ça doit être toute qu'une vibe là-dedans.
1: OK, hein? Fini les podcasts, les séminaires dans des hôtels, c'est plat. Non. Nous, ce qu'on veut, c'est vivre l'armée, mais pas se faire payer pour. C'est comme payer pour y aller.
3: Ouais,
0: ouais. Ah, ouais.
2: C'est cher la journée, hein? 18 000, 3 jours.
1: Ouais, fait que là, pis là, ça, c'est US, là. Moi, je fais un discount.
3: Manger du steak, déjeuner, dîner, souper.
1: Ben, c'est ça. Pis tu sais, là, ça, c'est en US, mais moi, je te fais un discount en canadien quand même. Oh, je suis quand même pas payé.
0: J'ai hâte de voir ce que ça inclut. J'espère qu'il y a des stéroïdes pis de la drogue, là, avec.
1: Ah, mieux
0: des,
1: que ça.
0: Des antidouleurs.
2: Des verres de piste.
0: Des antidépresseurs.
1: Ben, non, parce que si tu prends des antidouleurs, là, t'es pas fait fort. En tout cas.
3: C'est ça. Dans l'armée, ça souffre.
0: Dans l'armée, ils prennent.
1: Fait que dans ce tout inclus, hein, tu auras la chance de te faire crier dessus. Attends, c'est pas vrai. Je recommence. Fait que t'auras le plaisir de crier I'm a man, I'm a warrior dans un bain de glace.
3: Mm-hmm. Ah oui, c'est bon.
1: Mais ils sont 2 par bain. Je sais pas si c'est parce qu'il manquait d'argent, mais.
0: 2 par bain?
1: Ouais. Chacun leur bord.
2: Ils se regardent-tu dans les yeux?
1: Mais c'est comme des bassines en métal.
0: Imagine,
1: là,
0: t'arrives pour embarquer dans ton bain.
3: Des bassines pour nourrir les veaux, là.
1: Ouais, ouais, c'est ça.
0: Toi, t'es pas content là-dedans. Puis toi, t'as un gars comme GSP qui rentre en face de toi. Puis lui, il est bien, puis il est super à l'aise.
1: Ouais. Fait que là, les deux sont un en face de l'autre. Puis ils sont comme I'm a man, I'm a warrior!
3: Il se pogne-tu la graine dans le bain en même temps?
2: Ça
1: le dit pas. Fait que c'est ça, te faire crier dessus que t'es un loser pendant 3 jours.
0: Ouais.
3: Oui.
1: Tu vas pouvoir avoir aussi, pour la modique somme de 18 000 $ la chance de ramper sur le dos le long d'une traque de chemin de fer dans Garnotte.
0: C'est... Ouais.
1: Parce que ça, c'est mâle.
0: Ben oui, c'est mâle. Ben oui. Chemin de fer, Garnotte, garde.
1: Tu pourras aussi t'allonger dans l'asphalte et te faire défoncer la gueule avec un gun à pression en plein milieu de la nuit. Tu sais, avec... De l'eau, là?
2: Oui.
1: D'en face.
3: Ah, c'est bon.
0: En plein milieu de la nuit.
1: Ouais, à 2h du matin. Ouais.
0: C'est le fun, ça.
1: Tu pourras aussi. Ben là, ça, c'est pas en même temps. Ça va être après quand tu vas avoir la face sèche, là, mais t'as fait pitcher du sable dans la face. Sans pleurer.
0: Moi, je t'ai immunisé de sable.
1: T'auras aussi la chance de regarder un instructeur fâché pitcher des chaises puis des tables à bout de bras.
3: Mais ça, c'est normal. Mais comme ça, c'est tout beau au milieu de travail.
0: Ouais, ben, faut que tu sois prêt quand il y a une bataille dans la taverne qui éclate.
3: Ouais, oui, on sait jamais quand ça arrive.
0: Des chaises, des tables, ça colle.
1: Mais, puis le dernier que j'ai trouvé dans la vidéo, dans le fond, je suis pas sûre de comprendre, là, mais dans le fond, c'est résister à en crisser une à ton instructeur parce que lui, te gueule à 2 pouces de la face pour te provoquer.
0: Ouais.
1: Mais là, moi, dans ma tête, un mâle alpha, il aurait cassé la gueule, tu sais.
0: Ouais, mais si t'es un béret vert, l'instructeur me garderait une petite jambe.
1: Ouais, fait que là, faut que tu résistes. Alors, puis là, un moment donné, il y a un gars, tu vois, là, il s'en va, là, puis là, son ami, il dit non, calme-toi, là, tu sais.
3: Mais si le sergent dans Full Metal Jacket, c'est sûr que.
0: Il va te plier en deux dans le mauvais sens, même s'il est encore, mais il est encore capable, même s'il est pas, là, il est pas jeune, là.
1: Fait que ce qui est dope aussi, c'est que tu pourras avoir le plaisir de partager ces beaux moments de self-growth, hein, avec les instructeurs qui ont des noms vraiment thématiques, là. Fait qu'il y a Gani.
0: Ah oui, non,
1: puis
0: c'est
1: un sledgehammer.
0: C'est comme American Gladiator.
4: Ouais, c'est ça. C'est un peu de ça, hein?
1: Hey, j'en reviens pas.
3: Fury.
1: Je peux pas quoi? Sérieux? Il y a des dudes. Je veux dire, faut que tu sois désespéré en tabarouette, là, pour pas te rendre compte que ces gars-là te niaisent, pis qu'ils font de l'argent sur toi.
2: Là, oui, c'est filmé, parce que t'as pas d'estime.
1: Ben, ils ont fait un montage, pis ils ont mis ça sur Instagram, là.
2: Va falloir partager
1: mais
2: ça.
1: Mais c'est comme la, dans le fond, c'est comme un ouais. gars qui rit d'eux, mais c'est comme leur vidéo promo, genre.
2: Faire rire deux autres.
1: Je sais pas. En tout cas, fait que.
0: Hey, ben là, on va y aller. Les quatre, on va devenir alpha.
2: Ouais, mais il y a de l'argent à faire, Camille, elle a raison.
1: Ben, moi, c'est ouais. ça. Tu sais, soit que je le dénonce, pis que je dis au gars, payez-vous une psychologue, c'est moins cher.
0: Ouais.
1: Sinon, je me pars une business. J'ai essayé entre les deux.
4: Tu vois, c'est pages comme Awakening Québec pis tout ça, là.
3: Hey, ça va faire de la pub, là.
1: Ouais.
3: Wow,
1: ouais.
3: C'est sûr que ça pogne.
0: Hey, tu ramasses comme pêcheur dynamique.
3: C'est sûr,
2: ça.
0: Deviens un soldat pour 18 000.
1: Mais tu sais, je réfléchissais à ça, là, en même temps. Je me dis, il y a quand même des points positifs, OK? Parce que tu sais, avec les frères Tate qui sont en prison,
0: ouais.
1: moi, je me dis... Ben, peut-être que ça va encourager les hommes à plus pleurer, vu qu'eux autres, ils pleurent en prison parce qu'ils n'ont pas une scène puis que c'est des frauds, tu sais.
0: C'est ça.
5: Ouais. Peux-tu prendre une minute, là, parce que.
0: Ouais, tu nous as parlé des frères Tate, là.
1: Ouais.
0: On n'avait pas fait notre deuil encore.
1: Ouais, puis vous n'avez pas fait vos push-ups non plus pour.
3: Pour l'encourager.
1: Pour l'encourager.
2: Le parking, la prison.
1: Les push-ups de la solidarité.
3: C'est quoi qui est le pain? Les push-ups de la solidarité de Tate ou le monde qui donne le. Je sais pas, je vois-tu là?
1: Ben, je sais pas.
3: Les oui. gens qui donnent de l'argent pour le GoFundMe de la madame qui a tué ses enfants à postpartum.
0: Ben, c'est vrai.
1: Ben, j'avoue qu'un GoFundMe, ça va loin quand même, là.
3: On
1: mais
3: va
1: la
3: voter.
1: Pauvre.
3: On passe au vote.
1: Ça a pas l'air. Je suis pas au courant de toute cette affaire-là, mais j'en ai entendu parler un peu, puis ça a l'air d'être particulier.
3: C'est,
1: là.
3: Ouais, c'est ce qu'on peut.
1: Mais le postpartum psychosis, là, j'ai appris ça dernièrement, puis ça a l'air d'être vraiment pas le fun. Moi, c'était ouais. un peu pour ça que je voulais pas d'enfants, parce que j'étais comme. Moi, je suis genre la personne qui va tout pogner ces affaires-là. Là.
0: Oh ouais, tu sais, oui.
1: fait que fuck off, là. Je prends pas non. la chance, là. Anyways. Un autre
2: t'es
1: affaire.
2: Comme Richard Couteau, hein. Toi, t'aimes le cul et le meurtre.
1: Ouais, c'est exactement ça. Je suis exactement comme ça.
3: Comme Richard Couteau.
1: Aïe, aïe. Bon.
0: Camille Couteau, c'est ton
1: Camille
0: nom
1: Couteau.
0: De. Camille Couteau. Pour l'école, là, qu'on, ça va être ton nom de
1: oh
0: gladiateur.
1: Mon Dieu, ouais, c'est ça, ça va être mon nom. Bon, là, changement de sujet.
0: Oh.
1: Une autre affaire qui m'a mis en tabarnak cette semaine,
0: non.
1: OK? Tu savais-tu ça?
3: Non, je bois, là.
0: Non,
1: les moutons, ils ont plus de queue.
3: Hein?
1: Tu savais-tu que les moutons sont supposés avoir des queues?
0: Ils en ont plus.
1: Ils en ont plus?
0: Ben non, mais...
1: Parce que les gens ont tous coupé leur queue.
3: Ouais. Ils tondent.
1: Ben, ils les coupent. Ils les coupent, là. Puis après ça, ils les cautérisent avec du foresty.
0: Ouais.
3: Ben, pourquoi?
1: Ben, parce que ça, c'est pour empêcher. Ben, tu sais que j'ai mis une photo?
0: Ouais, avant.
1: Moi,
0: après.
1: J'ai jamais vu un mouton avec une queue comme à droite, là. Une longue queue de chien ou de renard, là. Moi, j'ai tout en vue avec des petites queues, tu sais, toutes.
3: J'ai 18 ans, j'ai pas 20 moutons.
2: C'est-tu parce qu'ils se chient sur la queue?
1: Ben, je pense que, ouais, un peu.
2: Ça, c'est du phéromone de Max.
0: On tient
1: mais
0: quoi,
1: là? Oui. Parce que l'Association canadienne des vétérinaires a dit que l'amputation de la queue, c'est une intervention qui est douloureuse, mais qui peut être, donc qui est pas obligatoirement, mais qui peut être nécessaire pour améliorer la santé et le bien-être quand il existe un risque de myose, OK? Ça, c'est des infestations par les larves de mouches. Fait que probablement, ouais. lié à cause de caca pogné.
0: Ben, c'est pas loin, là.
1: Mais ça reste que... Tu coupes la queue d'un mouton puis tu mets du feu dessus pour genre
3: cicatriser.
1: Le cicatriser puis après ça t'es comme va vivre ta vie de mouton, c'est full pas correct.
2: Pis c'est à froid ça probablement ils font.
1: Ben c'est ça parce qu'il y a des standards de pratique que ben, clairement sont pas. Puis là non, là, ouais. là j'étais
3: ça,
1: comme.
3: C'est pas la fois que tu leur coupes le cou puis t'es mort grillé sur le barbecue.
0: Ouais. ouais.
1: Là je me suis dit avant que je reçoive des plaintes d'éleveurs de moutons, not all éleveurs.
3: Not all.
1: Je le sais. Il y en a qui sont corrects puis qui coupent la queue doucement et avec
3: empathie. Oui, avec
1: amour.
3: Oui.
1: Mais
2: qui mange puis qui mange sur le barbecue.
1: Il y en a qui doivent pas le faire. Puis moi, ça m'insurge. Tu sais, j'ai 31 ans puis je savais pas que les moutons avaient des queues.
0: Ben,
1: peux-tu croire?
0: Ouais. Non, c'est... non, ça m'avait pas.
3: Moi non
1: ben,
3: plus,
1: là,
3: t'avouer,
1: moi, je pense
3: t'avouer
1: que
3: bien,
1: je me magasine un job dans PETA. Mais en tout cas. Mais en tout cas, c'était juste pour dire ça,
3: oui.
1: parce que ça m'a vraiment insurgé cette semaine.
0: Ben, c'est longtemps que j'ai pas vu un mouton en liberté, là.
1: Ben, moi, des fois, j'en vois.
0: ben, en tout cas, des fois,
1: oui, il y en a dans les parcs, des fois, à Montréal, maintenant.
3: Ah oui, au parc Maisonneuve, il y a une...
1: C'est comme des tondeuses écologiques.
3: Oui.
1: Mais je sais pas si je chie sa queue, eux autres, en tout cas.
2: Faudrait leur demander.
3: Ça fait quand je suis passé, puis il était là, j'ai pas remarqué la queue, par exemple.
1: Mais c'est parce qu'on n'est pas habitué de remarquer, parce qu'on sait pas qu'ils ont une queue.
2: Mais non.
3: Ouais, mais je pense, j'en aurais pas fait de cas qu'il y en ait ou pas, tu comprends?
1: Ben, moi, je trouve ça vraiment méchant.
3: Je comprends, une fois qu'on sait le, qu'on
0: ouais,
3: sait
0: là, c'est...
1: Moi, je pense que c'est mon prochain combat, ça.
3: Ben, voyons.
1: Les queues de moutons.
2: Avoir su qu'il y avait des belles grandes queues de même.
1: Non, mais c'est reste une queue de chien, tu sais. C'est pas faux qu'on savait pas ça.
0: Oh, ouais, c'est vraiment long.
3: Non, mais les queues de chien, c'est dégueulasse, là.
1: Ben, là. Pas de raison de les couper. Je veux dire, ils ont évolué toutes ces années-là sans avoir des problèmes de queue.
0: Ouais.
3: Ouais.
1: Ils ont proliféré sur un moyen temps, pareil, là, tu sais.
0: Ben, ça ferait un bon collier de queue, là. C'est en cas de coupe.
2: Les auditeurs viennent se joindre à nous, hein. Bienvenue.
0: Un beau collier de queue.
3: Les chevaux, ils ont pas de fer à cheval quand ils naissent, là.
1: Ouais, mais on leur coupe pas à queue, eux autres. Ben on fait des tresses dedans.
3: On leur pique des
2: j'espère
3: des
2: qu'on leur coupe pas à queue, eux autres. Ils en ont des belles.
1: Non, mais pas celle-là. Non, mais pourquoi il y a des concours équestres puis qu'on leur fait des belles tresses en queue puis qu'on les enroule pour leur faire des petites
3: peigneuses? On devrait faire la même affaire que les moutons.
2: Ben, c'est vrai.
1: Ben, s'il vous plaît, là. Je sais pas, en tout cas.
0: Ouais, ouais, ouais.
3: Et moi, ça m'a toujours... C'est quand qu'ils tondent les moutons que ça me vient me chercher.
1: Ben, moi, j'apprends
3: à son raid,
2: c'est violent.
1: Ben, c'est pour ça que je te dis, notons l'éleveur, là, mais il y en a une méchante gang que je pense qu'il s'amuse, tu sais.
2: Il tombe au Weed Eater.
1: Ben,
3: arrêtez d'acheter des chandails de laine, tout le monde.
0: Ben, ce qu'on veut savoir, c'est quoi qu'ils font avec la
1: je
0: retaille.
1: Je veux pas le savoir. Je veux pas le savoir. Là, on a-tu encore le temps pour mon dernier affaire?
3: En terminant!
0: En terminant! On est rendu.
2: On a tout pris ton temps.
0: On est pas. Non, on a pas beaucoup de temps.
1: OK. Moi, genre, j'ai lu cette semaine, OK. Le monde va tellement mal que les gens peinturent leur gazon.
0: Oui.
2: Oui, ça fait un certain temps, ça.
1: Oui, ça fait un certain temps, mais il y a une recrudescence de ça.
2: Ah oui.
1: Parce que tout brûle, tu comprends?
0: Mm-hmm. Fait que là, au lieu d'avoir du gazon jaune, boum, il est vert.
1: Oui, moi, ça me faisait penser, on peint les roses en rouge. Tu sais, dans Alice au Pays des Merveilles, là. Nice. Là, c'est même pas une joke, ça existe pour de vrai, cette affaire-là. Là. Fait que là, dans le fond, le gars, il arrive avec son genre de gun à pression, mais de peinture. Ouais. Puis là, restez, ils nous font croire que c'est bon pour le gazon. Ils disent que c'est. Que c'est bio.
2: Ah oui,
1: que c'est non toxique. Pis qu'il y a comme de l'engrais là-dedans en
3: c'est
1: plus.
3: C'est bio.
1: J'étais comme.
2: Ta peinture à l'huile bio.
1: Pis là, c'est comme, il y a l'eau qui tombe dessus, mais là, ça part pas, tu sais. Ben c'est super bon. Pis,
3: comme
1: pis,
3: bio, là.
1: Ouais, c'est ça, ouais. C'est comme chez le coiffeur, là. Le gars, c'est un conseiller, pis là, t'as différentes palettes de verre, là, tu sais. Fait que là, tu choisis ton verre tendre ou ton verre profond, genre.
0: Wow.
2: Peinture ton gazon avec de l'époxy coloré.
3: Le monde qui aime leur gazon, là, ça va pas, là.
1: Tu sais. Le côté écologique, je le comprends, là. Roger, il va pas passer 8 heures par jour à arroser son gazon. Je la comprends, là,
0: ouais,
1: tu sais.
0: Au moins, on l'empêche d'arroser.
1: Mais c'est pas écologique à cause que ça a de l'engrais dedans, là, tu sais. Puis là, je suis allée checker sur Internet, trouver des sources, tu sais.
0: Ouais.
1: J'ai rien trouvé. Ni de positif, ni de négatif. La seule affaire que j'ai trouvé, c'est des horticulteurs puis des qui m'en vendent.
0: En tout cas, si jamais t'en trouves un qui a peinturé son gazon... Vert,
1: non, mais faut-tu être dans le déni, sérieusement? Moi, je trouve que c'est une bonne marque de démontrer à quel point que la planète va pas bien. J'ai pas besoin de me mettre la tête dans le gazon, justement, puis de mettre de la peinture dessus, là.
0: En plein ça. Tout est dit. Tout est dit! On va aller en grouillade, madame.
1: Fait que c'est ça. On s'en va en musique.
0: Qu'est-ce qu'on va l'écouter?
1: On s'en va écouter MF Doom, mais c'est pas MF Doom, c'est Chung.
0: Oh!
1: Hein? Hey, Chung pis Slim qui reviennent direct boum boum, genre, ça part.
0: Ça n'y est pas. Pump it up, DJ. Pump it up.
6: Écoute ça, là. Ça, c'est une bonne tune. Okay.

0: Perfect.
1: Mais c'est ça le but de l'alerte générale. Oui. Hey, vous êtes de retour au pénible. Et
2: c'est parti.
1: Sur les ondes.
3: Ouais, c'est trop long, ça.
1: CSM.
3: 89.3.
2: Hey,
3: j'ai vu qu'il restait en 30 secondes encore. J'étais comme, seigneur.
1: C'était évidemment le thème de Scroll Ton Feed avec Matt et Cray.
2: Merci.
3: Pardon.
1: Heureusement, on n'a pas Olivier au console aujourd'hui, parce qu'on n'aurait pas l'enduré trop longtemps. Fait que, ouais, on a scrollé le feed.
2: Oui, bien, cette semaine, Charlie, on va scroller les élections.
4: Ouais. Wow. Oui, enfin, on va parler des vraies affaires.
2: Ou pas.
4: Ouais.
2: L'automne cogne à la porte, Charlie. Ça oui. Sent canadien.
1: Oh oui.
2: En mais espérant qu'il ne fasse pas de phéromone Maxing, eux autres. Ben, ça sent les commotions du football, de la NFL, mais surtout les élections.
1: Eh oui!
2: Et à une époque où notre capacité d'attention se mesure sous les 3 secondes à peu près, on peut pas s'attendre à des trop gros programmes électoraux.
1: Hein? Non.
2: Pour bien faire comprendre nos intentions aux électeurs, là, ces mouches à fruits atteints de TDAH ainsi que du syndrome de Stockholm,
1: oui.
2: Ça prend des slogans qui fessent. Merci. Et c'est exactement ce que les 5 grands partis ont complètement échoué à faire.
1: Ouais, il n'y a pas des slogans qui fessent.
2: Non. On se souvient quand même du fameux continuons de mon oncle Legault, qui était simple, efficace, et qui promettait exactement ce que la CAQ allait faire dans les 4 dernières années, continuer de peser sur le gaz, même si le char est en train de faire des tonneaux dans le champ.
1: On peut pas... Oh, yeah! Ils ont répondu à leur slogan, eux autres.
2: Absolument.
1: Ça,
2: c'est... Oui. C'est... On a eu ce qu'on a voté pour.
1: Oh, oui.
2: Et maintenant que le dit char est à l'envers dans un tas de purin et qu'il s'est fait voler ses mags par Luc Poirier, l'équipe pas François Legault nous sort un autre slogan tout aussi boomer que le précédent, avançons.
1: Hey, c'est original, hein?
2: Hey, oui.
1: Avançons, Charles.
2: Avançons.
3: Ils ont allé dans synonyme.
4: Ben, ça marchait la première fois, pourquoi ça marchait pas une autre fois?
2: Exactement. Ouais. Ça ne prenait que ça. Un changement de logo? Une madame qui ressemble à Passe Caro, mais version années 80, qui prend des belles photos avec Mark Carney.
3: Oh,
2: et le cadavre sous respirateur de la CAQ reprend vie.
5: Shut up and take my money!
2: Mais justement, même pas besoin de chèque de 500 cette fois. La CAQ est deuxième dans les sondages, le nez directement dans la craque de fesses du PQ.
3: Hey, c'est fou pareil, hein?
1: C'est débile.
2: Et le fameux dicton qui dit jamais 203, ça va, les Québécois, ça va! La CAQ qui nous laisse la maison en ruine et qui veut revenir pisser sur les cendres.
3: Oui, mais je pense que c'est parce que PSPP, il a genre juste trop ouvert sa gueule. Là, le monde, il capote, genre.
1: Ça ne l'aide pas.
2: As-tu déjà pissé dans un feu pour l'éteindre, Charlie? Tu sais, mettons, en fermant le parc La Fontaine un soir d'automne.
4: C'est sûr que j'arrive des fois.
2: Ça sent la charogne.
3: Moi, non.
2: Non, tu devrais
3: essayer. Moi, j'avais peur de me brûler.
2: Oui,
1: c'était un petit peu trop proche.
2: Ben, c'est ça. Hein? Avançons donc collectivement. On va passer au suivant.
1: Oui.
2: Le PLQ! Les libéraux qui jouent à Où est Charlie Milliard?
3: Ah, c'était drôle, ça!
2: Ont démoulé un slogan mélangé, comme eux.
3: Je sais même pas c'est quoi leur slogan.
1: Je suis là.
2: Ça aurait dû être ça.
1: Ouais, je suis là.
2: 3 mots, 3 propositions différentes. Fidèle à eux-mêmes, le PLQ a aucune vision et ne sait pas où il s'en va. Rassembler, réparer, bâtir.
3: C'est ça leur slogan?
2: C'est réparer quoi? Genre les années Charest et Couillard, genre?
1: Ouais.
2: T'sais, rendu là, j'aurais préféré le slogan des fameux croustibats.
1: Oui,
2: et si jamais vous googlez croustibats, Charlie, mettez la protection pour enfants à on.
1: Oui.
2: Je voudrais pas vous faire un infarctus.
1: Allez sur le furtif.
2: Oui, slogan qui était croustibats, qui peut te battre?
3: C'est quoi ça?
2: Ça, c'est des bâtonnets de poissons croustillants français.
3: Les croustibats.
2: J'en suis pas revenu encore.
3: Moi, je pensais que c'était comme une gang qui aimait ça manger des poutines au...
4: Au Monsieur Poff.
3: Au Monsieur Poff.
1: Ah non, ça pouvait être bon.
2: Les croustibateux.
3: Les croustibateux, ils en vont manger.
2: Monsieur Poff. Mais tu sais, dans le même ordre d'idée, pour le PLQ, ça aurait pu donner un slogan du genre... PLQ, remangez-nous le cul. On jase.
4: Ça aurait été bien meilleur.
2: Ça aurait été bien meilleur. Là, avant d'aller plus loin, Camille, ça va être ton cue. On va écouter le message d'une fidèle libérale qui va sans aucun doute vous convaincre de voter rouge, vous aussi.
3: D'accord.
1: On part.
6: Moi, ça sera plus libéral.
0: Ça sera j'ai toujours voté libéral. Puis sa mère, ma mère était membre du Parlement pour les libérales. C'est pas ça.
6: Est-ce que vous êtes capable de savoir qui est cet homme?
0: Ben oui.
6: Comment il s'appelle?
0: Lui, comment il s'appelle, lui?
6: Léon.
0: Oui. Ben,
6: c'est ça? Le chef du Parti libéral.
0: OK, OK. Ben, c'est ça.
7: C'est sûr que tu vas voter?
0: Oui, c'est ça. OK. Mettez pas ça sur la télévision.
2: Non? On met ça sur la radio.
3: Ah, c'est meilleur!
2: Hey, merci TVA. Hein. C'est édifiant de savoir qu'il y en a qui voteraient pour un poulet de rôtisserie s'ils se présentaient au PLQ, mettons, dans Westmount, l'Outaouais. Ouais. Hein, je vous regarde. Laval, t'es pas mieux.
1: Non.
2: Le PQ!
1: Hey!
2: Es-tu PSPPIS, Charlie? Non, hein?
8: PSPPIS.
2: C'est pas grave de juste dire PSPPIS.
3: C'est fun à dire, oui.
2: Mais en tout cas, tu devrais, hein? T'aurais des excuses pour plein d'affaires. Ton bloc se vend pas, immigrant.
1: Ouais. Ouais.
2: Escalier extérieur, c'est ISM pour réparer, ça fait 2 ans, immigrant.
1: Immigrant.
2: Il pleut quand tu joues à la balle, immigrant. Tu bandes pas, immigrant. C'est le fun. Finalement, hein, ne pas réfléchir.
3: Oh mon Dieu!
2: Une seule réponse à tous les problèmes de la vie. À y avoir su, on aurait tous bu un peu de Drano, se brûler 50 points de quotient, puis tout virer à droite. Hey, merci, le PQ.
3: Ouais, mais ils sont pas à droite, ils sont centristes selon la boussole électorale.
4: Ils sont aussi à droite que ça.
2: Non, ils l'ont échappé en terre, la boussole, à Radio-Canada.
3: Mais ouais.
2: C'est quoi leur slogan, eux autres, déjà, le PQ? Ah oui, c'est le choix de confiance.
3: Et
2: ce à quoi je répondrais LOL.
1: Le choix de confiance.
2: Pis, en passant, un message pour leurs candidats qui ont pêché directement à la source des vidanges, là, François Gariépy, celui qui a l'air d'un vendeur de chars usagés pour les cinquièmes chances au crédit, qui a dit que les artistes, pas de vrai job, mangent de la marde.
1: Oui!
3: Ouais.
1: La bonne marde des migrants.
2: Parlant de repêcher ses candidats et son chef au dépotoir, Charlie.
8: Oui. Oh boy.
2: Le PCQ.
1: Aïe, le PCQ.
2: Là, ça se peut que je prenne ma voix d'Oli, là, parce que je vais me fâcher.
1: Là, on se fâche.
2: Le PCQ, dont la moitié des candidats est un homme blanc, corpulent et grisonnant.
1: Oui.
2: Éric Duhaime nous propose le slogan « Oser pour vrai ».
9: Ah, yeah!
2: Oser quoi, Éric? Couper 47 milliards de dépenses en 5 ans.
1: Oser.
2: Sans aucun plan. Baisser les impôts des pauvres compagnies. Détaxer le gaz. Exploiter les gaz de schiste. Parce que c'est le fun d'allumer un feu avec de l'eau du lavabo. Remettre de l'argent dans vos poches. Et les services publics dans les poubelles.
3: Oh, wow.
2: Finalement, oser devenir le 50e unième État avec juste tous les mauvais côtés des États. Ben ça, là, ça parle à 25 % des hommes.
1: C'est malade.
2: Sans surprise, hein, les hommes, c'est...
8: Des gaves.
2: C'est ça.
3: Ah, c'est moté.
8: Eh oui.
2: Ah, on termine avec le parti dont les porte-paroles ont tant de charisme qu'une poignée de petits changes, Charlie. Québec solidaire.
3: Ah, ouais, ça mais ils ont quand même du charisme, là.
8: Ah, qui ça?
2: Il va falloir définir charisme.
1: C'est ça qui leur manque, du charisme.
8: Qui a du charisme là-dedans?
3: Mais bon, ben, seul, Zanetti. Seul, les deux.
8: Eh si, ouais.
3: Ben, OK, seul peut-être un peu moins,
8: non,
3: mais...
8: Non. Ruba, okay,
2: mais si on parle de leur plateforme, hein, baisser le coût de l'épicerie, investir dans le transport collectif, s'attaquer au coût du logement, taxer les grandes fortunes, ça parle pas à personne, ça,
1: non,
2: en 2026.
1: Non, ben non. Pas, non.
2: Mais non, ça touche personne, ça, les lubies de communistes.
3: Mm-hmm.
2: Camille, justement, il y a quelques semaines, là, tu nous parlais d'acheter un condo.
3: Ouais.
2: Il y a une tente 2 places à vendre au campement Notre-Dame, 500 000, plancher fait en pisse, isolation papier mâché.
3: Je vais checker ça, là. Je vais checker si je passe au crédit.
2: Ouais,
1: ouais,
2: hein.
1: C'est ça.
8: À l'abri du feu, si tu mets pas le feu dedans.
3: Ah,
8: exact.
3: Bon.
2: Quoique, si le PCQ gagne la balance du pouvoir avec le PQ, ils vont bien s'entendre pour rendre ça illégal, hein, être pauvre.
3: Ouais, c'est ça.
8: Idéalement, oui.
2: Idéalement. Le slogan de QS, c'est « possible ». Ouais, non. Malheureusement, non, là.
1: Ça ne le fera pas.
3: Mais y a-tu déjà eu un bon slogan?
2: J'ai pas remonté assez loin,
3: ouais,
2: mais ça pourrait être intéressant.
1: Ouais.
8: Moi, j'ai adoré On se donne le go, là.
3: Ah, ouais, c'est ça. Non, ouais, ça,
2: là,
3: non.
2: Ça, c'est imbattable.
8: Ça, c'est malade.
2: Top, top. Top.
8: On se le donne.
1: Moi, je me donne une go. Là.
8: Oui, c'est ça. Tout le monde s'est dit ça.
2: Ben oui.
8: On se donne une go.
2: Mais tu sais, Charlie, avec 7%, là, faut faire le constat que la gauche est sous respirateur.
1: Ah, totalement.
2: Sûrement à cause de la picouse.
1: Oui, oui. Ben oui, c'est ça, mort subite.
2: Mais la fenêtre d'Overton a tellement dérapé à droite depuis 10 ans que l'empathie et le avoir un filet social, c'est devenu de l'extrémisme.
3: Ben, c'est ça le problème en ce moment.
2: Ben, parenthèse, là, pour ceux et celles qui ne connaissent pas la fenêtre d'Overton,
1: c'est les motés disent Overton.
2: Overton, on va y aller avec Overton. Ouais. C'est celle qu'on a ouverte quand Trump s'est moqué d'un journaliste handicapé en 2015.
1: Ouais, c'est ça.
2: On l'a laissée ouverte, puis toute l'estie de racaille se déverse dans la maison depuis ce temps-là.
1: Et voilà.
2: Bon, je sais que les options ont l'air plus déprimantes les unes que les autres, mais s'il vous plaît, défenestrez-vous pas avant la fin avec un grand F. Hein?
1: Non.
2: Et, ben non, on veut voir le spectacle,
1: oui, oui, ben,
2: Charlie.
1: Oui, c'est chaud.
2: Pour surmonter le moral, si on a un petit peu de temps, je vais vous proposer quelques partis vraiment moins connus, hein, qui ont statistiquement aucune chance de faire élire un candidat.
3: Mais qui vont être sur notre papier là, quand on va aller voter, mais qu'on n'a aucune idée c'est qui.
2: Exact, je vais aller
1: à Blainville juste pour voter pour Éric Gravel.
3: Ah,
8: indépendant.
1: Ouais.
2: Il y a quand même 21 partis inscrits sur les listes électorales. On en a 5 de représentés à l'Assemblée nationale.
1: Ouais.
2: Vous pouvez aussi faire un petit carré en bas.
1: Marqué.
2: Mettre un X dedans et écrire 51e État, fuck le go. Ça peut le faire. Ça peut le faire.
1: Je pense que c'est ça que je vais faire, rendu là.
2: On a le parti culinaire.
3: Ah, c'est vrai!
2: Juste le nom,
1: c'est sûr que
3: c'est fort, ça!
2: Hein? Eux, ils veulent pas une démocratie, ils veulent une gastrono-crèce.
8: Voilà!
3: What the fuck? Hein?
2: Et je cite leur site web, « Bien manger, c'est le bonheur ». Sont menteuses et menteurs, celles et ceux qui disent le contraire.
1: Oui. Hey.
8: Leur programme électoral, c'est une poftine pour tout le monde.
2: Mais écoute, au point où on est rendu, je pense que ça me suffit.
1: Parfait.
2: On a aussi, vite, le Parti populaire du Québec, le PPQ, qui est la fistule provinciale du Parti fédéral de Maxime Bernier.
3: Ah,
2: hein?
3: oui, c'est vrai.
2: Géré par ses amis consanguins. Leur plateforme se résume à trop d'immigrants, plan démi, fuck les vaccins et les woke.
3: Ils n'en sont jamais revenus, eux autres. Le vaccin, c'est comme... On est en 2026, là.
2: Fait que finalement, écrivez pas 51 États, votez PPQ.
3: C'est pareil.
1: C'est
3: du pareil
1: au même.
2: Si vous aimez voter en double aux élections fédérales, mais vous allez pouvoir avec le Parti canadien du Québec.
8: Ah oui, je l'ai, celle-là.
2: Oui, on est au provincial. Parti canadien du Québec qui propose bilinguisme, méchante loi qui protège le français, protéger les anglos et les allophones. Vite de même, je pense que le chef, c'est le cadavre de Pierre-Éliott Trudeau en Pologne.
8: Mais dans le fond, c'est comme un genre de rempart face au bloc. C'est comme un genre d'opposé au bloc.
2: Probablement, mais qui lève absolument pas.
8: C'est de valeur, parce que c'est magique.
2: C'est de toute beauté, je le connaissais pas.
3: Moi non plus.
2: Mais en terminant, mon coup de cœur, sérieusement, dans cette période de marde, cette époque de marde, le parti nul.
3: Ah, oh, ouais!
2: Il n'y a pas de candidat dans mon comté, et honnêtement, ça m'a traversé l'esprit. Ça a manqué sa cible, ça a laissé une petite graphique sur l'oreille, ça sera pour la prochaine fois, mais je voulais le résumer sur leur site, ça dit vraiment tout ce que ça a à dire.
3: Hein?
2: Au Québec, comme dans plusieurs pays occidentaux, la démocratie est en perte de légitimité. Plus en plus de gens jugent inutile d'exercer leur droit de vote. Le Parti nul, fondé en 2009 pour offrir une voix politique aux citoyens et citoyennes désirant exprimer leurs insatisfactions face au dysfonctionnement du système électoral, de la classe politique et de nos institutions. En introduisant une case nulle, le parti veut pallier au fait que les votes annulés, soit les refus, là, si vous graffignez d'autres votes ou vous cochez pas, sont pas comptabilisés dans le résultat de l'élection.
1: Non,
2: fait que dans le fond, eux autres, ce qu'ils veulent, c'est d'avoir un pourcentage à mettre sur les gens qui ne veulent pas.
3: Fait que tant qu'à rien voter, vote pour le parti nul.
2: Eux vont présenter des candidats parce que tout ce qu'ils veulent, c'est avoir de la statistique pour démontrer le mécontentement des gens. Honnêtement, ça me parle.
3: Ben oui. Mais parce qu'ils l'ont dit, là, le vote, là, c'est comme aller aux toilettes après d'avoir fait caca. C'est comme... c'est comme obligatoire. Parce que sinon, il y a de la merde partout.
1: Ouais. C'est comme tu mets du sang bon, mais ça sent la merde pareil.
3: Mais Alex, c'est mieux, là. Mais en tout cas, mais tu sais, ça risque que c'est comme se brosser les dents. Tu sais, c'est comme une obligation. Ben, le droit de vote, ça devrait l'être aussi. C'est ça qu'elle disait.
2: Hey, tu termines très bien ma chronique, Camille. Joyeuses élections, cher pénible.
1: Mais pour ce que ça vaut. C'était bon. Excellent. On part en grouillade.
3: Ouais, on s'en va écouter « Je ne crois plus au karma » de Kat Pereira. On dirait que c'est quand même thématique. Hein?
1: That shit on DJ.

0: Ça ferme.
1: Ça, ouais. C'est assez raide, hein, quand même. Mais vous êtes de retour au pénible sur les ondes de CSM 89.3.
2: FM!
1: Et c'est l'heure de chronique de l'enragé jovialiste qui va fermer nos micros bientôt.
0: Ben, je vais vous dire un beau allô à vous, chers auditeurs, chers auditrices, et ainsi que tous les autres à l'écoute de la marge de 89.3 FM à Montréal et sur YouTube all around the world.
2: Yeah! Yeah.
0: Avec pas d'image. À la demande générale, je vous présente la deuxième partie de mon autobiographie qui a fait un tabac chez Pivot en France. Hein?
2: Ah. Oui.
0: Mais dans le sens que Bernard est allé fumer dehors et écraser son botch à terre avant de le piétiner avec force de son talon.
1: Voilà.
0: Alors, je vous présente la deuxième partie. Je tiens à rappeler qu'il n'y a pas vraiment de... Je sais que Camille, t'as pas écouté l'émission de la semaine dernière.
2: Non.
0: Mais j'ai comme décidé d'écrire mon autobiographie.
2: Ah.
0: Puis je la lis en audiobook. En l'écrivant.
2: Wow! Là, en l'écrivant, OK.
0: Ouais, exact. Fait que c'est ça, ça donne ça.
1: On avait parlé de clown.
2: Ça me parle.
0: La semaine passée, on a parlé de clown, mais ça n'avait pas vraiment rapport avec ce qui va se passer cette semaine. Fait que
2: faites-en
0: quoi.
2: OK.
0: C'est ça, je voulais inverser les rangs.
2: C'est pas comme... Faut, tu sais, ça ne suit pas, là.
0: Puis l'autre affaire que j'aime, c'est de faire ma gueule.
2: OK.
0: OK, bye. Alors, ça commence... Je vous... C'est ça, je veux dire, on recommence. Je vous vois en HD, partie 2.
3: C'est le même que ça s'appelle?
0: Oui. Girls, girls, girls. C'est évidemment le titre d'une toune de Motley Crue, qui se trouve sur l'album Girls, Girls, Girls. Parenthèse, les groupes qui nomment leur album du titre d'une de toune de, une des tounes de l'album, j'ai pas beaucoup de respect pour ça, moi. Forcez-vous un petit peu, là, un bout de vierge, c'est pas compliqué de penser à un concept puis à un titre pour votre album plutôt que de juste prendre le titre de la toune que vous pensez qui va être la plus populaire pour vendre plus de disques. Oui, oui, le jeune, il fut une époque où les musiciens, surtout les compagnies de disques, faisaient de l'argent en vendant des disques. Je pense à des exemples encore plus paresseux, genre Bad Company, qui en 1974 ont sorti l'album Bad Company. Avec de sûr la toune Bad Company. Sérieusement, guys, vous auriez pu vous forcer un tout petit peu, non? Fin de la parenthèse pour le moment. Donc, je disais quoi? Ah oui, Motley Crue. Et leur rock poilu de la fin des années 80. J'avais 10 ans quand leur album Theater of Pain est sorti et le masque avec la larme de sang, ça me faisait un peu peur puis ça m'attirait en même temps. C'est bizarre. Tout comme l'album de Twisted Sister avec Dan Snyder qui posait avec son œuf de bœuf, là. Puis Ozzy puis sa chauve-souris. J'ai compris sous le temps que c'était chauve-souris, non pas chauve-souris, là. Mais là, c'est pas de glam rock des années 80 que je voulais vous entretenir de. J'y reviendrai. Ou pas. Je voulais vous parler de bitch, de chienne, des animaux de compagnie de ma jeunesse.
2: Quoi?
0: Mais là, c'est parce que, parlant d'originalité, mon père a baptisé chacun de nos chiens filles. J'imagine et j'espère que c'était toutes des femelles, là, mais voilà le rapport avec Motley Crue. En tout cas, je comprends que girls, girls, girls, en tout cas. Mes grands-parents paternels, Yolande ou Rolande, ça c'était la semaine passée, je sais pas si c'est Yolande ou Rolande, ma grand-mère s'appelait. Et Gérard, lui, je le savais, ont eu un genre de poménarien. Voyons, comment ça s'appelle ça? Poménarien. Parce que ce chien-là. Mes grands-parents maternels, eux autres, il y avait Azilda puis Charles, il y avait Suzy. Un genre de caniche là, qu'on voyait pas souvent parce qu'il vivait à Windsor, en Ontario. Hein. Alors, j'avais à peu près 7 ans, puis mon petit frère Richard, il avait peut-être 4 ans. Nos parents nous ont fait une surprise. Un soir, on se rend dans une animalerie. Et nous revenons avec une boîte. Nous allions découvrir ce qui s'y cachait rendu à la maison. Dans le salon, mon père dépose la boîte au sol, en plein milieu, et l'ouvre délicatement. Il se passe absolument rien. Nous regardons à l'intérieur de la boîte, nous voyons une belle petite boule de poils noirs frisés. Mon père sort la petite caniche de la boîte, la dépose doucement sur le plancher. Moi et mon frère, ouais, au paroxysme de l'énervement, nous voulons lancer à balle, flatter notre nouveau compagnon, mais il ne répond pas à notre énergie. Là. Il est là, mais dans le milieu du salon, puis il bouge pas trop. Il tremble sur ses frêles pattes. C'est sûrement parce qu'il est petit, hein, notre bébé chiot. Mon père l'installe avec des couvertures puis de la gazette pour faire ses besoins, un peu d'eau, de la nourriture. Puis là, ben, fille, elle va se coucher direct. Bonne nuit, la gang. Ben, nous autres, on fait de même, hein, il est tard, puis pour fille comme pour nous, mais c'est beaucoup d'émotions, là. Qu'on monte donc dans nos chambres pour dormir. Je sais pas comment on a fait à être excité de même, puis on s'est finalement endormi. Aussitôt, l'œil ouvert le lendemain matin, on se garoche en bas des marches pour aller jouer avec notre chien. Elle dort encore. Coudonc. Mon père descend, va voir le chien, il apprend, puis il la redépose dans la boîte de carton dans laquelle elle était arrivée hier. Il nous dit qu'il fallait aller voir le vétérinaire avec fille, car elle semblait un peu amorphe. On a compris plus tard qu'elle n'avait pas passé la nuit finalement, puis qu'on nous avait vendu un chien mourant. Mon père allait porter le chien d'où il venait en beau sacrament. Voir que tu laisses des enfants tomber sur le chambre d'un chien, puis de le voir leur dire le lendemain matin qu'il fallait lui dire adieu, tu sais. On a eu un droit à un remboursement, puis le droit de choisir un autre chien. Fait que quand mon père est arrivé à la maison avec une nouvelle boîte, là, on savait en maudit ce qui allait se passer quand il l'ouvrirait, par exemple. Mais contrairement à la première fois où quand il avait ouvert la boîte puis rien ne s'était produit, cette fois-ci, une belle petite épagnole noire et blanche bondit hors de la boîte et se met à courir en rond partout comme une folle dans le salon. Fille 2. OK, celle-là, elle devrait toffer jusqu'à demain matin au moins, elle va l'air plus en chien. De beaux souvenirs avec Fille 2. On l'appelait pas Fille 2, on l'appelait juste Fille. Là. Mais c'est bizarre, je me souviens comme pas comment ça s'est terminé. C'est frappé par un char, une maladie, un voisin qui était tanné de l'entendre japper le samedi matin puis qui lui avait donné des petites boulettes de viande avec du mort au rat dedans. Je sais pas si c'est vrai que le monde faisait ça, mais j'avais déjà entendu parler de ça à un moment donné. On avait une niche, une grosse niche en bois solide avec un toit puis du bardeau, là, tu sais. Je me souviens plus si elle était déjà là quand on avait aménagé dans notre maison à Saint-Eustache ou si mon père l'avait trouvée quand l'idée d'avoir un chien était devenue un projet, là. Une chose est sûre, c'est que c'est pas lui qui l'avait construite, là. Je n'ai jamais vu mon père avec une drille dans les mains. Son coffre à outils, c'était genre celui de mon grand-père, puis je pense que j'ai joué dedans plus que lui, là. Là, elle n'est pas pensé que j'ai écrit ça pour frais de mon père, là. Je fais pas un Jean-Philippe Plot de moi-même, là. J'ai pas envie de me faire poursuivre pour un livre que je vais pas faire une scène avec, là. Tout ça pour dire qu'il y avait une christie grosse niche à chien sur notre terrain. Puis après que Fille 2 soit partie au paradis des chiens, j'imagine, on a eu Fille 3, évidemment. Elle, c'était un bétail, là. Une grosse labrador mélangée avec plein d'autres affaires, mais fine comme un lab, là. J'habitais sur la rue Théoret à Saint-Eustache. À partir du boulevard Saint-Laurent, ma rue, elle descendait puis elle tournait vers la droite pour se retrouver parallèle au boulevard. Puis moi, j'habitais en bas de la côte. Mon école était sur le boulevard puis je revenais à la maison à pied. Puis sur le boulevard, il y avait des voitures. Mais sur ma rue, il y avait juste des résidents qui passaient par là, là. Tu sais, c'était à Saint-Eustache en 1984, là. Cet après-midi-là, je vois des voitures qui attendent pour tourner sur la rue Théoret. J'arrive au coin, puis je vois une longue file de voitures qui se rendent jusqu'en bas de la curve en bas. Je suis donc, il y a donc bien du monde, ça, cet après-midi. Une bonne douzaine de chars, cet allé-là, a pas avancé. C'était quand même bizarre. Un peu avant de finir de tourner le coin, j'aperçois en bas de la côte le pourquoi que le monde ne pouvait pas avancer. Fille 3 trônait au milieu de la rue, avec sa niche attachée avec elle. Elle l'avait traînée du fond de la cour jusque dans la rue. Une bonne centaine de pieds, là. Je cours pour aller la détacher et la rentrer dans la maison. Il y a un monsieur, c'était peut-être le père de Patrick, notre voisin, là. Il est venu m'aider à bouger la niche avec mes petits bras de petit gars de 8 ans. Je n'avais aucune chance de tâcher ça sur le bord de la rue. Ça devait peser 100 livres, cette niche-là. Mais fille, elle, no problem. Mais elle rappelle plus de ce qu'elle est devenue, elle, non plus. C'est sûrement mieux de même, dans le fond. Il n'y a pas grand-chose de plus triste que de perdre ton compagnon poilu quand t'es ticu, hein. Fait que, revenez-nous la semaine prochaine pour la prise 3.
1: C'était poignant.
2: Moi, je pensais qu'elle était morte.
1: On a perdu.
4: Moi, je pensais qu'il y avait un clown dans la première boîte, mais.
1: Ouais.
4: C'était pas ça.
0: Non, c'était pas un clown, non. C'était un chien.
4: Un clown mort, ça aurait été
0: un
4: drôle.
0: Chien mort. C'était quand même pas pire. Là. Il était pas mort, mais il était. This close, là.
4: C'est
0: il est mort quelques heures plus tard. Non,
1: au moins, ils t'ont pas vendu un bébé chien mort-né, là.
2: Ouais.
0: rendu là.
2: Au moins, tu l'as vu respirer un peu, là, tu sais.
0: Mais j'ai encore un souvenir vivide de cette.
2: Ben, je comprends, c'est traumatisant, Seigneur.
0: T'as vraiment, ouais.
2: Comme moi, quand mon chien se fait rouler dessus par un pick-up, mais après ça, t'es correct.
4: En tout cas, c'est meilleur que Rue du Plessis.
2: Ça m'a marqué.
0: J'espère, Asti.
1: Ouais, on va aller en grouillade, quoi.
2: Ouais, on s'en va écouter la nouveauté de Kate Magané avec Virginie B. C'est Peur du soleil.
0: Allons faire ça.
1: Pump that shit up, DJ.

0: ça, de retour, c'est le mot de la fin. On n'a pas le temps.
1: On n'a vraiment pas le temps.
0: On a quelques minutes pour dire un beau merci à notre comment qu'on l'appelle? Le suiveur après nous.
1: Ben ouais.
0: Oui. Number One qui va venir faire la dernière de son émission à Escale, ailleurs, Escale en musique.
1: Pas déjà?
0: Ouais, mais c'est sa dernière de la saison. Oh. Parce que la semaine prochaine, c'est une nouvelle saison.
1: OK, je comprends.
0: Mais malheureusement, il a décidé de plus venir nous voir. Il va faire ça le mardi matin. Ouais, il faudrait demander.
1: Bla, bla,
2: hey, what? C'est quand ton émission?
0: As-tu compris?
1: Non, je pense pas. Ben, je sais
2: on
1: pas.
2: Va savoir un jour.
0: En tout cas, vous irez voir sur le site cismfm893.fm.ca.
2: En effet.
0: Puis vous allez voir tout ça. C'est Escale ailleurs en musique. Ne manquez pas son émission qui va se jouer, je pense, mercredi midi.
1: On verra, demain. Là.
0: Ben, allez voir, puis ne manquez pas son émission parce que ça vaut la peine.
1: C'est bon.
0: Oui, rien, il change juste de cage horaire. Fait qu'on va avoir des nouveaux. Des nouvelles personnes à rencontrer.
2: Pas grand monde qui t'offre la run après
1: ouais,
2: nous.
1: Hein?
0: Absolument,
1: c'est
0: 7-8 émissions, ça se termine
1: là.
0: Mais je sais pas non plus.
2: C'est passé dur, là. Tu arrives après un show comme le nôtre.
1: Ben,
2: là,
1: je comprends.
0: Puis, ben, pour nous, ça va être de retour la semaine prochaine.
2: Oui,
0: merci d'avoir été là.
1: À la semaine prochaine.
0: Bye bye.
2: Bye.

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Bonsoir à tous. Vous écoutez Les Garçons pleurent aussi sur les ondes de CISM 89,3. C'est l'épisode numéro 354. Je m'appelle Julien Roche. On passe les deux prochaines heures ensemble. Et aujourd'hui, je célèbre en fait mes 10 ans à CISM. Pas exactement 10 ans pour l'émission, mais je commençais à CISM avec un palmarès à la saison d'automne 2016. Souvenirs qui sont encore très vifs et très chers. Et j'ai décidé de dédier l'entièreté de l'épisode de ce soir à cette année 2016. Mes coups de cœur, mes découvertes de cette année-là. On commençait avec Bad Bad Not Good de leur album numéro 4, la pièce Chompy's Paradise. Et on vient d'écouter l'artiste Kay Tempest avec Tunnel Vision de son album de 2016, bien évidemment, Let Them Eat Chaos. On continue tout de go avec la brillante collaboration No Worries entre Knowledge et Anderson .Paak. On écoute Starlight. Ensuite, on aura du Dead Obies, du Youssef Kamal, Miss et Adrian Young pour le prochain segment. Bonne écoute.

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0: Le génial et très, très, très prolifique Adrian Young avec Sitting by the Radio, pièce qui ouvrait son album Something About April 2. Ça sortait en 2016, comme toutes les tunes qui seront diffusées ce soir à l'émission Les Garçons pleurent aussi. C'est ce que vous écoutez, bien sûr. C'est l'épisode 354. Je m'appelle Julien Roche. On est ensemble jusqu'à 21h. Dépendant de l'heure à laquelle vous m'écoutez, bien sûr, si c'est en rediffusion, je vous salue également. On avait dans le segment précédent du No Worries, du Dead Obies, Youssef Kamal, Miss et Adrian Young. Petit retour sur cette tune de Miss au piano, bien sûr, Miss, la formation locale, avec un album homonyme qui sortait en 2016 et Messenger, qui est une reprise d'une chanson de Blonde Redhead, bien sûr, Blonde Redhead. Formation légendaire à cette émission, formation qui est très très très près de mon cœur, et ça m'a pris un certain temps dans ma vie avant de catcher que Messenger par Miss était en fait bien sûr un hommage, un cover de Messenger par Blonde Redhead. J'étais comme, il me semble, ça me dit quelque chose cette air-là, c'est drôle, ça me disait quelque chose. Ça m'est resté quelques années dans le coin de la tête, ce petit sentiment. On continue avec une femme qui était en 2016 une étoile montante de la scène du rap. On retrouve No Name avec cet album Telephone qui sortait en 2016. On écoute Freedom Interlude. Ensuite, on change de style. On retrouve le Canadien Andy Schauf qui lui aussi en 2016 était une étoile montante. On retrouve son album The Party et la pièce Early to the Party. Et on revient sur la scène locale avec Fred Fortin qui lançait Ultramar il y a 10 ans.
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Cette chanson s'appelle Molly, l'album s'appelle Ultramar et ça sortait il y a 10 ans, en 2016. Vous écoutez Les Garçons pleurent aussi à l'antenne de CISM. On continue toujours avec des tunes de 2016, c'est comme ça jusqu'à 21h. Ceux qui viennent d'arriver, vous êtes maintenant avertis. Je rends hommage à cette année 2016 qui m'a vu arriver ici à CISM. C'est pas exactement 10 ans pour l'émission Les Garçons pleurent aussi. Vous calculerez bien que 354 épisodes à coup de 1 par semaine. Je suis à quelque chose comme 6-7 ans là et on n'est pas tout à fait là. Mais ça fait 10 ans, ça fait bien depuis l'automne 2016 que je suis ici sur les ondes de CISM. On continue avec une toune qui va commencer tranquillement. On retrouve la bande locale Chocolat qui sortait il y a 10 ans. Rencontrer Loulou, on écoute la pièce Loulou et qui commence très tranquillou et qui finit sur les dents. On va suivre ce petit pont pour aller rencontrer Parquet Courts qui sortait il y a 10 ans l'excellent album Human Performance. Et on va terminer cette heure-là avec Daniel Romano et Car Seat Headrest.

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Toujours sur les ondes de la marge, vous écoutez Les Garçons pleurent aussi, c'est l'épisode 354. Je m'appelle Julien Roche et ça fait 10 ans à peu près pile que je suis sur les ondes du 89,3 et j'ai décidé de célébrer ça avec un épisode où était entièrement nappé de tunes de 2016. Gros remerciement à ma blonde Annie Calamia de Rebelle Sonic qui m'a donné le push initialement. Elle m'a dit pourquoi t'as pas de projet à CISM? Essaye donc, souhaite un projet, tu sais. Tu es en train de parler de musique, t'es un nerd comme tous ceux qui sont généralement ici à animer des émissions de musique. Gros remerciement, bien sûr, le plus gros des remerciements.

va à elle et sinon à tout le staff qui est toujours très assidu, très très en appui, très généreux de son temps. Et on va continuer ça dans une direction totalement autre. Je vous ai semé un piège avec cette toune de crabe. On s'en va totalement ailleurs avec Agnès Obel, auteur, compositeur, interprète danoise qui sortait en 2016 Citizen of Glass. On commence avec une petite instru sur cet album qui sonne comme si ça sortait d'un film d'investigation, un film journalistique. La tune s'appelle Red Virgin Soil. Ensuite, on rejoint la formation expérimentale Chouchou. Pour les non-sacheurs, là, c'est XIU, espace XIU, qui sortait en 2016 l'album Plays the Music of Twin Peaks. Je suis malheureusement pas un cinéphile, donc lancez-moi des rushs, j'ai même pas vu de film de David Lynch encore, mais cette playlist, cet album qui rend hommage à la trame sonore de Twin Peaks m'a vraiment, vraiment beaucoup marqué. Et j'en rends ici le Love Theme Farewell. On continuera avec du Swans. On en a pour 12 minutes. Attendez, restez cet album-là. A été noté par pas mal de monde, The Glowing Man, toujours de 2016, bien sûr. On écoute la pièce d'ouverture Cloud of Forgetting et on termine le segment avec Nick Cave and the Bad Seeds et cet album Skeleton Tree. On débute avec Jesus Alone. On termine le segment avec Jesus Alone, cette pièce qui débute l'album. Bonne écoute.

Nick Cave et les Bad Seeds avec cette pièce Jesus Alone qui ouvre l'album Skeleton Tree paru en 2016. Bien sûr, album avec un passé très très marqué par sur l'enregistrement de cet album. Un des fils de Nick Cave a fait une chute mortelle, il avait que 15 ans. Puis Nick Cave de dire on continue à travailler, c'est ce que je connais, on continue dans cet élan, ça va, se disant que ça allait lui donner une structure à un moment où il en avait grandement besoin. Bref, gros album Skeleton Tree qui continue cette émission pour les garçons pleurent aussi, c'est bien l'émission que vous écoutez, émission entièrement construite à partir de tunes de 2016. Puisque, de façon bien égoïste, je célèbre ma décennie ici sur les ondes. On avait juste avant ça Swans avec une longue pièce Cloud of Forgetting qui ouvre l'album The Glowing Man. On avait du Chouchou et du Agnes Obel dans ce segment. Je vous invite à consulter le CISM893.ca dès la fin de l'émission. Vous allez avoir la liste de diffusion de toutes les tunes qui ont été diffusées durant ces deux heures. Sinon, j'ai déjà diffusé la liste entière des tunes sur la page Facebook de l'émission. On continue avec un petit retour sur la scène locale. On revient avec Antoine Corriveau qui sortait cette chose qui cognait au cœur de sa poitrine sans vouloir s'arrêter. C'était en 2016, bien sûr. Conformément à la thématique de l'épisode de ce soir, on écoute Rendez-vous, pièce d'ouverture. Ensuite, on écoute Les Instants d'équilibre de Claude Pelgag. On aura du Avec Podcast. Eux sortaient Effets spéciaux. Les Hey Babies sortaient La quatrième dimension, version longue. Et Les Passagers sortaient Eldorado. Toutes des albums qui ont fêté leur décennie.

quelque chose comme ça. 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

Toujours sur les ondes de CISM, les passagers avec la toune Eldorado, c'est tiré de l'album du même nom. Ça sortait en 2016, tout comme l'entièreté de l'émission. Je vous souhaite une excellente fin de soirée, une excellente semaine. Restez avec nous après la pause, c'est Jean-François et ses criquets crinqués sur nos ondes depuis au moins 46 ans. Et je vous retrouve la semaine prochaine, même heure, même poste, on se laisse avec le Havre. Prenez soin de vous.

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De l'art. Ça fait plusieurs semaines que je vous en parle. Ça commence à sentir la rentrée, ça commence à sentir l'automne. Mais cette semaine, c'est bel et bien vrai pour nous ici à CISM, en tout cas, puisque depuis hier, on a lancé la nouvelle saison, la saison d'automne 2026. Alors, vous pouvez vous attendre à une toute nouvelle programmation sur les ondes. Évidemment, les classiques indémodables, plusieurs d'entre eux sont de retour, mais on a aussi des nouvelles émissions que vous allez découvrir, tout comme Lentement mais sûrement, qui vient de jouer pour les deux dernières heures avec Maya et Mélodie, qu'on salue. Merci de me passer le micro, les filles, qui seront là toute la saison pour vous accompagner. Je vais aussi vous parler d'une première moitié des nouvelles émissions cette semaine. Je poursuivrai la semaine prochaine à vous faire découvrir ces émissions. Mais d'abord, je dois faire un mea culpa. Je voulais le faire la semaine passée, mais on était en rediffusion. Il y a deux semaines, je vous ai parlé du festival Motel Calix et de son fabuleux house band qui était mené par une jeune femme qui avait repiqué plusieurs des chansons de certains des artistes, dont Jeanne Côté et Alphonse Bisaillon. J'ai dit que cette personne en question s'appelait Florence, alors mea culpa, erratum, son nom est bien Juliette. Il y a absolument aucun lien entre les deux. Mais voilà, donc félicitations Juliette et désolé d'avoir massacré ton nom il y a deux semaines. Je voulais attirer votre attention également sur un événement spécial. Hier soir, Julien Roche, fidèle animateur de CISM à la tête des Garçons pleurent aussi, animait un épisode spécial pour commémorer ses 10 ans d'animation ici à la station. Un épisode nostalgique dans lequel il ne fait jouer que des sorties musicales de l'année 2016, donc d'il y a 10 ans. C'était particulièrement bon. Et comme toujours, vous pouvez, si vous n'avez pas eu la chance d'écouter l'émission en direct, la reprendre en rediffusion sur demande au CISM893.ca, donc sur notre site web. Tous nos épisodes de toutes les émissions y sont disponibles pour une durée de 3 mois. Donc, allez-y, manquez pas ça. Mais plongeons dans cette nouvelle saison. Donc, une nouvelle saison à la station. Je commence en ordre. Donc, dès les lundis, on a une nouvelle émission qui s'appelle « Fait de société ». C'est les mardis, les lundis à 14h. Et c'est mené par Jules Bonnet, qui est représentant des bénévoles ici à la station, qui a d'ailleurs animé pendant quelques saisons l'émission « 11 cultures ». Donc, il revient en formule duo avec Ève Côté pour nous animer cette émission d'entrevue d'actualité. Hier, son épisode portait sur la nutrition et certains mythes qui planent encore dans certaines idées par rapport à l'alimentation et au sport. Les lundis, toujours, ou plutôt dans la nuit qui mène au mardi, entre le lundi et le mardi, à minuit, c'est Monofred en stéréo, une nouvelle émission également, émission de musique nocturne, pas nécessairement de la musique reposante, c'est pas de la musique pour aller faire dodo, mais c'est de la musique très variée, on y trouve du rock, du punk, toutes sortes de musiques. D'ailleurs, dans son épisode qui a été diffusé hier, on trouvait même certaines chansons à accent un petit peu plus trad, ceux qui me connaissent savent que j'aime bien. Donc, Fred Moreau, au micro de Monofred, un ami d'ailleurs de notre cher Jean-François Rio, animateur des Criquets Crinqués, donc on peut s'attendre à des très bons choix musicaux. Aujourd'hui, vous avez pu entendre un peu plus tôt 450 dB, une émission qui est de retour, émission spéciale, la statut spéciale ici sur notre grille. C'est une émission qui est en partenariat avec l'organisme de Laval, l'École fait du bruit, dont la mission est de faire la promotion d'organismes culturels du Grand Montréal, du Grand Laval, ainsi que de donner le micro aux jeunes dans les écoles, donc au primaire, secondaire, pour les raccrocher à l'école et leur faire découvrir qu'ils peuvent avoir une voix dans le milieu médiatique. Donc, tout à fait cohérent avec notre mission ici à CISM. 450 dB est en rediffusion aujourd'hui, mais sera de retour dès la semaine prochaine. Bon, ben il y a les filles de Lentement, mais sûrement que vous venez d'entendre. Ce sera tous les mardis pour 2 heures, de 14h à 16h, avec Maya et Mélodie, où les deux filles vont, à travers des entrevues, des chroniques, décortiquer des sujets actuelle, mais sans nécessairement parler d'actualité vive. Donc, elle se donne le temps de faire respirer les choses et d'aborder toutes sortes de sujets intéressants. Je finis avec une nouvelle émission dès mardi à 23h. Ce sera Catarmix, donc une émission de mix, une émission électro qui fera la place à toutes sortes de variantes du house. Et ce sera animé par DJ Sconi, Anthony Rickman, donc Anthony qui était, qui siégeait à la FECUM, l'association étudiante de l'Université de Montréal l'année dernière et qui se joint à l'équipe de la marge. Puis, ben, la semaine prochaine, on se retrouve encore une fois en début d'émission
Et je continuerai à vous faire découvrir des nouvelles émissions qui se joignent à nous pour cette saison. Mais bref, bienvenue à tous et à toutes. Et si vous nous écoutez assidûment à CISM, n'hésitez pas à plonger à la découverte de la nouveauté parce qu'on a des beaux

0: nouveaux morceaux qui se joignent à nous. Mais pour l'instant, on va plonger dans ce nouvel épisode des Sentinelles de l'Art.
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0: Aujourd'hui au Sentinelle de l'Art, on souligne la rentrée collégiale et universitaire en compagnie de Sophie Benoît. On découvre le multifonctionnel Centre Clark auprès de sa responsable de la programmation et des résidences, Joséphine Rivard. On retrouve Camille Sébastien qui décortique pour nous les propositions culturelles des différents partis politiques provinciaux en ces temps de campagne électorale. Et on termine l'émission avec Pauline Gervais, danseuse et coordonnatrice des communications du festival Quartier Danse. Mais tout d'abord, c'est l'heure des coups de cœur et actualités culturelles de la semaine. Et oui, encore une fois, une très belle brochette d'invités. J'ai bien hâte de discuter avec tout le monde cette semaine. En ce qui concerne les coups de cœur, ben, j'avais envie de vous parler des Dimanches du Conte. C'est une soirée de conte à Montréal qui existe depuis 18 ans, si je me trompe pas. Si c'est pas 28, il faudrait que je vérifie, mais ça fait plus d'une décennie que cette initiative existe. J'en avais parlé à mon ancienne émission ici au micro de CISM il y a quelques années. Donc, c'est une soirée de conte récurrente tous les dimanches à Montréal. Depuis quelques années, ça a lieu au bar Le Jockey dans le quartier Rosemont. Et je suis allé à leur soirée de lancement de la saison 2026-2027, ce dimanche 6 septembre, donc en fin de semaine passée. Et c'était, ma foi, fort agréable. C'est la quatrième fois que j'y vais. Donc, tous les dimanches, autour de 19h30, c'est une magnifique communauté tissée-serrée qui se réunit là. Déjà après 4 fois, je reconnais des visages récurrents, tant du côté des conteurs-conteuses que du côté du public. Il y a certaines soirées où on va avoir un ou une conteur-conteuse qui va venir nous raconter des histoires pendant la soirée complète, mais la plupart des soirées auxquelles j'ai assisté, c'était plutôt en mode un petit peu cabaret où on retrouve plusieurs personnes qui viennent nous faire un conte, une intervention. Parfois, ça peut tourner autour de quelque chose de plus poétique. Il y a certains numéros de slam, certains numéros qui impliquent de la musique, mais évidemment, toujours dans l'univers, le large univers du conte. On a certains contes qui vont être plutôt traditionnels dans leur forme et dans leur livraison. Beaucoup de folklore québécois, évidemment, mais on a des contes qui tirent leur imaginaire dans toutes sortes de cultures à travers le monde. On a des artistes qui utilisent le conte pour en faire des métaphores queer ou politiques. On a toutes sortes de choses. C'est franchement sympathique et touchant. Et vraiment, l'art du conte, c'est un art qui, bien qu'il soit omniprésent et parfois méconnu, il me semble, dans notre sphère culturelle. Donc vraiment, les Dimanches du Conte, allez voir ça sur leur site web. Le prix des billets est super modique. Là, c'est vraiment, ça se veut une grande célébration à chaque semaine, à chaque fin de semaine. Donc, je vous invite à y aller. C'est vraiment, vraiment chouette. Puis, un peu comme le milieu de l'improvisation, on sent vraiment qu'il y a une solidarité qui relie, qui se tisse entre les personnes qui viennent performer à chaque dimanche. Mais c'est super accessible. C'est vraiment chouette. Tout type de conte. Alors, allez-y. Puis, sur leur programmation, sur leur site web, vous pouvez voir, il y a différentes soirées. Il y en a certaines qui sont dédiées à... OK, on s'inspire de la mythologie grecque cette semaine. D'autres fois, on se réapproprie cette légende québécoise traditionnelle. Puis, parfois, c'est vraiment one man, one woman show en mode conte. Des fois, c'est des compétitions de conte. Il y a le grand concours de menterie qui est une des soirées des Dimanches du Conte qui existe depuis plusieurs années. J'y suis jamais allé. J'imagine qu'il y a question de contes un peu loufoques, farfelus. Donc, voilà, les Dimanches du Conte, grand coup de cœur. Je risque d'y retourner plusieurs fois cette saison. Sinon, rapidement, puisque je viens de la commencer, j'ai pas grand-chose à vous dire là-dessus, mais je viens d'entamer une lecture. C'est une lecture de poésie. Je lis trop peu de poésie, donc je m'y force. Il s'agit de Bleuet et Abricot de Natacha Canapé-Fontaine, lecture obligatoire dans un de mes cours de français au cégep que je n'avais pas fait. Alors, je m'y remets aujourd'hui. C'est une petite plaquette, un petit ouvrage de poésie de l'autrice autochtone Innu, donc publié à Mémoire d'Encrier en 2016. Et il s'agit de poésie féministe et décoloniale qui s'inscrit dans un univers là, qui célèbre un peu la puissance et l'harmonie du territoire. Donc, on est vraiment dans la réappropriation du pouvoir, tout ça dans un lexique parfois sensuelle, mais toujours très jolie. Pour l'instant, dans les petites pages que j'ai parcourues, je vous en reparlerai quand j'aurai fini ma lecture. Au niveau des actualités, cette semaine, je ne pouvais pas passer à côté de la campagne électorale, évidemment. Je vais passer rapidement parce que notre chroniqueuse Camille Sébastien va venir en deuxième heure décortiquer les propositions culturelles des différents partis. Donc, je passe rapidement, puis je m'éloigne peut-être un peu de sujets purement culturels que j'aborde habituellement au Sentinelle ici. Pour attirer votre attention, puisqu'on est en campagne électorale, bon, je suis beaucoup la campagne, ça m'intéresse beaucoup, même si parfois ça me désespère. Et je voulais vous lancer un défi, vous qui écoutez les Sentinelles de l'art cette semaine. Si vous écoutez les grandes chaînes médiatiques, portez attention au traitement que le seul parti réellement de gauche présentement au Québec reçoit de la part de certains médias, même des médias qui sont parfois targués d'être de centre-gauche ou de gauche. Il me semble, puis j'essaie d'être le plus objectif possible, qu'il y a un traitement tout à fait injuste qui est réservé à Québec solidaire. Bien honnêtement, ça fait quand même deux élections que Québec solidaire est un groupe parlementaire reconnu à l'Assemblée nationale, et il se fait traiter cette élection, du moins il me semble, de manière complètement injuste par rapport à son historique et son sérieux, quand on le compare au Parti conservateur qui, à ce jour, bien qu'il soit assez élevé dans les sondages, n'a jamais réussi à faire élire qu'un seul député, aucun député, c'est-à-dire les propositions du Parti conservateur sont tout aussi, sinon beaucoup plus farfelues parfois que celles qu'on peut entendre de Québec solidaire, mais on dirait qu'aussitôt qu'une mesure a des tendances ou une portée socialisante dans notre écosystème médiatique actuel, il faut comme la justifier, en justifier l'existence ou le réalisme, la possibilité. Vous regarderez les unes de journaux. Souvent, quand on parle de proposition de Québec solidaire, le gros titre de l'article termine avec un point d'interrogation. C'est assez intéressant de voir que la gauche, donc des mesures qui se veulent humanistes, progressistes, socialisantes, comme taxer les ultra-riches, par exemple, doivent constamment justifier leur bien fondé et leur réalisme, alors que le fait de couper des milliers de postes dans la fonction publique ou de couper énormément dans l'imposition au Québec, alors qu'on est, on le sait, en période de déficit au niveau du gouvernement. Ça, par contre, ça semble plutôt réaliste aux yeux de certains médias. Donc, bref, je voulais simplement attirer votre attention. Faites preuve d'esprit critique. Bon, puis vous me direz. Écrivez-nous au sentinelledelor.csm@commercialgmail.com ou sur notre page Instagram si jamais vous voulez nous partager des réactions, des articles sur ce sentiment-là. Bref, moi, il m'apparaissait que le traitement est plutôt injuste. Alors voilà. Donc, tenez-moi au courant de ce que vous en pensez. Vous avez le droit de ne pas être d'accord, mais je pense bien que ce traitement injuste qui me semble être réservé à QS, on le vit aussi dans le milieu culturel en général, comme s'il fallait justifier l'existence des entreprises et des initiatives culturelles, en justifier le bien fondé, le fait que ça rapporte de l'argent, etc. Alors qu'on ne réserve pas nécessairement les mêmes questionnements quand il y a du financement public envers des grandes entreprises. Voilà. En rafale, ce qui attire mon attention aussi au niveau des actualités culturelles, ben c'est la rentrée culturelle au Belgo ce jeudi 10 septembre. Donc l'édifice Belgo qui accueille plus d'une vingtaine de galeries d'art, de centres d'artistes, d'ateliers, galeries, d'espaces d'exposition et d'organismes culturels. Ce jeudi, ben c'est leur grande fête de la rentrée. Donc vous êtes les bienvenus pour aller visiter les programmations puis vous familiariser avec tout ce qui vous attend dans l'année à venir à l'édifice Belgo qui se situe au 372 sur la rue Sainte-Catherine-Ouest. Sinon, ben la même soirée, je vous invite également, surtout si vous êtes membre de la communauté étudiante de l'Université de Montréal, au grand spectacle de la rentrée de l'Université de Montréal, organisé par la FECUM. On en est partenaire, CISM, c'est mon collègue Mathieu Aubre qui en a fait le booking. Donc, c'est ce jeudi 10 septembre à la place publique de l'Université de Montréal et on y recevra Gab Bouchard et Ariane Roy. C'est pas rien, quand même, des grands noms de la musique qui ont écumer tous les festivals cet été. Alors, c'est ouvert à tous et toutes les étudiants et étudiantes et leur plus un. Donc, voilà, si vous avez un ami qui étudie à l'Université de Montréal, têtez-le pour avoir accès à ce beau spectacle ce jeudi 10 septembre dès 20h. Et finalement, ben, nos amis du Festival des Arts de Ruelle sont toujours en cours de festival. Donc, je vous invite à suivre la programmation. C'est jusqu'au 13 septembre. Ils continuent à avoir des parades, des spectacles, des arts de rue dans tous les raccoins de Montréal. Alors, allez visiter leur site web. On s'en va en musique. On va aller écouter Emporte-moi de Marie-Neige. Et on retrouve notre chroniqueuse Sophie Benoît pour une première chronique aujourd'hui au Sentinelle. Chronique qui porte sur la rentrée aux études supérieures. À tout de suite.

0: Et oui, vous êtes toujours à l'écoute des Sentinelles de l'art sur les ondes de CISM au 89.3 FM La Marge. Et on vient d'écouter également une chanson de Lydia Kepinski qui s'apprête bientôt là à sortir son nouvel album dans un remix de Softcore Soft. C'était Sur la mélamine, suivi de Dans la narrative de Marie Chénier. Et on retrouve aujourd'hui avec grand plaisir Sophie Benoît, une de nos sociologues en résidence qui vient nous parler de la rentrée culturelle, mais d'un point de vue études supérieures au collégial et à l'université. Salut Sophie.
1: Allô Guillaume, je suis contente d'être là. J'ai couru, donc je suis essoufflée. C'est la première fois que je fais de la radio essoufflée. Voyons donc comment ça va se passer. Donc oui, j'avais le goût aujourd'hui de vous parler de la rentrée. Donc c'est la rentrée universitaire cette semaine. Les plus jeunes ont commencé dès la semaine dernière. Et puis nous, au Cégep, ça fait déjà 3 semaines qu'on a commencé cette nouvelle session d'automne 2026. Donc, je me suis dit, c'est la rentrée, pourquoi pas parler d'école et peut-être aussi prendre le temps de me présenter. Ça fait quelques chroniques que je fais ici. Donc, je vais vous parler un peu de mon métier, celui d'enseignante au collégial, que je fais depuis déjà 8 ans. Déjà.
0: Déjà, hein, quand même?
1: Déjà, quand même, oui. Puis, dès le moment, moi, que j'ai posé les pieds dans un cégep, je me suis dit, c'est mon endroit préféré, je veux passer toutes mes journées dans un cégep. Je sais pas, toi, ton expérience collégiale, comment tu l'as vécu?
0: Moi, j'ai beaucoup aimé, j'ai beaucoup appris. En fait, la personne culturellement que je suis, je dois beaucoup au cégep. Pour ça, je suis allé au cégep de Saint-Laurent, puis j'ai étudié au double deck en sciences humaines et littérature. Puis surtout dans la portion littérature, là, ça m'a vraiment amené ailleurs. C'est vraiment un bon programme là, de lettres à Saint-Lô, puis j'ai beaucoup aimé. J'ai évidemment découvert la fête et beaucoup d'autres plaisirs de la vie au cégep. Mais non, j'ai vraiment passé un bon moment. Je pense que au secondaire, j'avais commencé à m'introduire au milieu du théâtre, de la littérature, mais c'est vraiment ce passage-là au collégial qui a complété ma formation, mes bases, mettons.
1: Ouais, des grosses bases. J'ai un peu eu la même expérience quand je suis rentrée au cégep en sciences humaines. Et là, j'ai découvert qu'il y avait comme de multiples regards qu'on pouvait poser sur le social. Puis moi, sortant du secondaire, ben, j'avais peut-être eu un petit contact avec l'histoire, la géo. Mais là, d'arriver avec des profs de psycho, d'économie, de sociaux, évidemment, ça restera toujours mes préférés. Je me suis dit, OK, mais ça, c'est un endroit cool. Il y a un endroit où on a des profs engagés, super intéressants, une ambiance très décontractée aussi, bon, propice à la fête pour certains. C'est cool aussi quand même qu'on a 18 ans.
0: C'est une façon de socialiser aussi, tu sais. C'est quand même important à cet âge-là.
1: Socialiser entre nous en tant qu'étudiants et étudiantes, mais aussi, moi, ce que j'ai beaucoup apprécié de mon passage au collégial, c'est le rapport maître-élève propre au cégep, où là, finalement, on est dans une relation qui est beaucoup plus horizontale. On dirait qu'on peut parler avec nos profs comme étant des égaux. Et non pas comme étant des grands maîtres de la sociologie
0: ou
1: de la psycho.
0: C'est pas le même feeling de rester après un cours poser des questions à ton prof de cégep qu'à ton prof au secondaire. Au secondaire, c'est comme, ah, je vais aller reprendre des cours, mais là, non, ça m'intéresse, je veux en savoir plus.
1: Ou genre aller me faire chicaner après un cours au secondaire.
0: Non,
1: là, on n'est pas là du tout. Donc, je me rappelle être comme dans une grande ébullition intellectuelle là, quand j'étais au collégial, demander à mes profs, mais comment on devient prof de cégep? Ils m'ont dit, ben, Sophie, t'as juste à trouver la discipline qui te passionne, de te lancer dans un bac et une maîtrise, puis tu pourras devenir prof au cégep. Donc, c'est ce que j'ai décidé de faire. Et puis, ça fait maintenant 8 ans que j'enseigne là, donc j'ai voulu vous parler aujourd'hui un peu de l'institution qu'est le cégep dans la culture québécoise et dans le système d'éducation du Québec. Je lui ai dit que j'étais essoufflée tantôt.
0: Ouais, ben Sophie a couru parce qu'on s'est mal compris sur l'heure de sa chronique. Donc merci d'être là et d'avoir fait du sport pour nous.
1: J'ai couru la montagne et je suis présente. Donc parlons des cégeps, c'est comme un peu une drôle de bébite, non? Un cégep, il y a juste ça ici au Québec. Des fois les gens sont comme, OK, mais à quoi ça sert cette affaire-là? Pourquoi on irait là? Pourquoi pas juste faire comme en Ontario, rajouter une année au secondaire puis passer direct à l'Uni?
0: Je sais que mon père nous écoute présentement, fait ton pitch, Sophie.
1: OK, je suis fan numéro 1 des cégeps, donc je me lance. Donc je vous fais un retour historique. On est à la fin des années 50, années 60, dans un contexte où le Québec réinvente son système d'éducation, notamment avec la fameuse commission Parents qui a créé, oui, les cégeps, mais aussi le réseau public d'université, ainsi que les polyvalentes telles qu'on en connaît encore dans plein de quartiers. L'idée de la commission Parents, c'est de démocratiser, entre autres, l'accès aux études supérieures. Puis l'enjeu avec le territoire québécois, c'est qu'il est immense. Comment faire pour que les jeunes en région, les jeunes à Baie-Comeau, Trois-Rivières, les jeunes à Rouyn-Noranda aient accès aux études supérieures? Mais là, on a eu l'idée de créer cette institution-là, qui est le cégep, qui serait à la fois un endroit où on fait de la formation professionnelle et de la formation préuniversitaire. Je dirais que je vais pleurer, mais je vais vraiment pas pleurer. Je suis encore essoufflée.
0: Ben, tu peux. T'as le droit d'être ému par les cégeps.
1: Les
0: là,
1: cégeps,
0: le
1: ça me parle tellement. Donc, on crée un réseau complet de cégeps à travers le Québec pour éviter que les jeunes qui veulent avoir accès aux études supérieures doivent quitter leur région de naissance. Aujourd'hui, on retrouve 48 cégeps à travers le Québec. La majorité d'entre eux sont publics, mais on retrouve aussi des cégeps privés subventionnés et des cégeps privés privés. L'idée à travers les cégeps, c'est d'avoir une institution qui est accessible. Donc, encore aujourd'hui, une session de cégep, ça coûte entre 150 et 250 $, ce qui est vraiment pas élevé quand tu compares notamment aux frais pour l'université. L'idée aussi d'un cégep, c'est que c'est pas seulement une école, c'est aussi un lieu où on va retrouver des bibliothèques, des piscines, des installations sportives, des salles de spectacle qui sont accessibles à toute la communauté. Donc oui, c'est important en ville, mais souvent en ville, on va retrouver d'autres endroits où on peut trouver des piscines, etc., des lieux de sport. Mais en région, ça a vraiment son importance. Ça devient comme un pôle de diffusion, notamment de la culture.
0: Mm-hmm.
1: Je sais pas si vous avez déjà été dans certains théâtres qui sont hébergés dans des cégeps. On peut penser au Théâtre de la Ville.
0: À Longueuil.
1: À Longueuil,
0: le cégep
1: exact.
0: Cégep Édouard-Montpetit, ouais.
1: Super beau théâtre, super cool, 100%. Mais qui est dans les lieux du cégep. Même chose à Saint-Jean-sur-Richelieu, qui héberge le Théâtre des Deux-Rives. Donc, c'est des lieux importants pour la culture.
0: Oui, puis tu me posais des questions sur mon expérience collégiale, ouais. Mais un des trucs qui m'a marqué beaucoup aussi, c'est le fameux couloir qu'il y avait entre la bibliothèque puis l'espace, le hall d'entrée, l'espace commun. Et c'est le hall où il y avait toutes les implications. Tu sais, des portes avec des locaux étudiants pour différentes implications. On avait un local de littérature où il n'y avait jamais personne, mais il y avait aussi, tu sais, genre le club vidéo étudiant mm-hmm. et les bureaux des personnes responsables des loisirs. Puis moi, j'en ai fait des affaires. Une nuit blanche, 24 heures de poésie au cégep André Laurando.
1: Nice.
0: Pendant 3 ans, j'ai fait l'intercollégial de théâtre qui m'a grandement marqué. Il y avait une espèce de triptyque à Valleyfield où c'était comme un festival de BD, un festival de philo, puis un festival d'impro en même temps, un tournoi d'impro. Fait que tu sais, ce genre de choses-là aussi, c'est ça qui se passe. Puis c'est culturel.
1: Ben oui, c'est culturel, puis ça fait vivre ces lieux-là hors de juste les salles de classe telles qu'on les connaît. Là, je vais devoir faire un petit take politique aujourd'hui pour continuer sur les cégeps.
0: C'est correct, j'ai déjà commencé en ouverture d'émission.
1: Ouais, on est là. OK. Donc, c'est des lieux qui sont importants, à mon avis, pour la diffusion de la culture et l'accès au sport, que ce soit dans les villes, mais comme je le disais, particulièrement en région. Pourtant, c'est des lieux qui subissent des coupes importantes budgétaires dans les dernières années. L'austérité en éducation au Québec, c'est pas nouveau. Ça date du début des années 2000. Plusieurs gouvernements successifs libéraux, mais aussi la CAQ a vraiment pas chômé niveau austérité. Donc, on coupe partout, du réseau des CPE jusqu'aux universités et en passant par nous au cégep. Pour vous donner une idée de grandeur, juste pour l'année 2025-2026, il y a eu des compressions de 151 millions dans le réseau simplement collégial. Puis la majorité de ces coupures-là ont été dans l'entretien des infrastructures, donc vraiment des bâtiments dans lesquels on travaille. Ça donne quoi, ça? Ça donne
0: des champignons dans les murs.
1: Yark, oui, de la moisissure. Des cégeps qui s'effondrent sur eux-mêmes. Tu parlais de ton cégep Saint-Laurent. Ben, ce cégep-là subit présentement des fermetures de bâtiments parce que littéralement, le toit s'écroule.
0: Ce qui est terrible parce que c'est un lieu patrimonial magnifique, par ailleurs. Là, ça a de l'air de Poudlard.
1: C'est magnifique. C'est un beau bâtiment, mais ça montre à quel point on en prend pas soin de ce réseau-là. Les budgets de rénovation, donc, ont été coupés. Et la vérificatrice générale du Québec estime que le 2/3 des établissements collégiaux sont en mauvais état, donc aurait besoin, on s'entend, de quelques petites rénovations. Ici, c'est des bâtiments dans lesquels nous, on enseigne, on fait du sport, on assiste à des concerts, on fait des festivals un peu funky, très cégepiens, on organise des conférences, mais c'est aussi des milieux de vie pour nos étudiants. Eux, ils passent des heures et des heures dans les cégeps, ils chillent après l'école, ils restent entre leurs cours, et c'est des lieux qui manquent cruellement d'amour. Donc, je te parlais du cégep Saint-Laurent, c'en est un exemple, donc il s'écroule présentement. C'est pas une blague, d'ailleurs, là, c'est vraiment la réalité. Puis en région, j'ai trouvé un autre exemple, le cégep de l'Apocatière, qui a dû fermer ses résidences l'année passée, et dont la piscine, qui est la seule piscine dans la région du Bas-Saint-Laurent accessible, est aussi fermée depuis l'année passée à cause des coupures budgétaires dans les rénovations d'infrastructures. Donc, on est en campagne électorale. Je profite de mon micro pour lancer une invitation au prochain gouvernement pour voir les cégeps dans toute leur importance. Oui, pour l'accès aux études supérieures de façon démocratique, mais aussi pour leur rôle de vitalité dans les régions. Ça fait longtemps, comme je disais, que le réseau collégial subit des... public scolaire en général subit des coupures budgétaires. Nous, les profs, on tient ce réseau-là à bout de bras, mais on peut vraiment se demander comment on va enseigner quand les plafonds vont nous tomber sur la tête.
0: Merci Sophie,
1: merci.
0: Pour ce plaidoyer fort convaincant. J'avais pas à être convaincu, ceci dit, mais oui. Puis en ces temps de campagne électorale, ça vaut la peine peut-être de faire entendre qu'il y a plusieurs lieux dont des infrastructures auxquelles on pense pas en se disant tout le temps, ok, oui, le cégep, physiquement, le cégep est un lieu de culture. Oui. Mais oui, il l'est. Donc, préservons ça et faisons-nous entendre de nos dirigeants et dirigeantes. Merci beaucoup d'avoir couru pour nous, Sophie.
1: J'ai
0: on se retrouve très bientôt au Sentinelle de l'art. Et nous, on s'en va écouter plus de Love d'Irden Exantus avant de retrouver Joséphine Rivard pour parler du Centre Clark.

0: On s'est fait la mouille, yeah, yeah. 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C'était Plus de Love d'Irdens Exantus, comédien et musicien qui s'est retrouvé en finale des Francouvertes de ce printemps. Et on poursuit notre épisode d'aujourd'hui en compagnie de Joséphine Rivard. Joséphine, t'es commissaire indépendante, autrice, conseillère à la dramaturgie et travailleuse culturelle. Autant dire, tu ratisses large. Et tu es aussi responsable de la programmation et des résidences au Centre Clark. Ouais. C'est principalement pour ça qu'on te reçoit aujourd'hui.
1: Oui. Donc, merci de me recevoir. Je suis super contente d'être ici. C'est vraiment un retour à CISM pour moi qui a passé beaucoup de temps.
0: Parce que tu as déjà animé un show ici,
1: oui,
0: toi.
1: Oui, il y a quelques années, j'avais l'émission Les Herbes Folles avec mes grandes amies Sarah Bengel, Corinne Roussin, Catherine Emmanuel Brunet. Émission de littérature qu'on a tenue pendant quand même plusieurs années. Donc, vraiment un plaisir de revenir ici. Ça me fait chaud au cœur.
0: Ben, je suis très content d'entendre ça. Puis, ouais, la famille de CISM ne meurt jamais. On s'en souvient toujours. On en fait toujours partie une fois qu'on a mis le pied dedans.
1: Ouais.
0: Mais aujourd'hui, on est là surtout pour découvrir ensemble et faire découvrir le Centre Clark. Mm-hmm. Donc, Centre Clark, qui est un centre d'art et de diffusion situé sur l'avenue de Gaspé dans le Maryland. C'est quoi un centre d'art et de diffusion? Le terme est assez flou, je pense que c'est volontaire.
1: Ouais.
0: En quoi ça consiste exactement?
1: C'est drôle ça, parce qu'on le remet en question, ce long titre. Tu sais, je pense que de manière plus commune, on l'appelle le Centre Clark, mais le Centre Clark en soi, c'est plutôt un centre d'artistes autogérés. On l'a pas mis dans le titre officiel de l'OBNL, mais donc voilà, un centre d'artistes autogérés. Je sais pas si ça te sonne une cloche, un centre d'artistes autogérés. Je peux peut-être faire un survol très très rapide, parce que c'est quand même une formule qui est propre au Canada, en Amérique du Nord. C'est vraiment une sorte d'institution pour les arts visuels qui a vraiment été créée par nos systèmes ici back in 1970-80. C'est comme une formule qui a vraiment été mise en place pour un peu compléter les autres institutions qu'il y avait pour les arts visuels, les arts interdisciplinaires à ce moment-là. Donc, je pense aux musées puis aux galeries commerciales, par exemple. Les centres d'artistes ont été créés parce qu'on manquait de lieux d'expérimentation, on manquait de lieux véritablement connectés à ce qui se faisait en ce moment. T'sais, nous, à Clark, on dit qu'on diffuse de l'art en train de se faire, puis c'est vraiment vrai. Donc, c'est un centre d'artistes autogéré. Donc, c'est officiellement géré par un membre Ariane. On a 52 membres artistes cette année qui forment en fait tous les comités décisionnels du centre. Il y en a au-delà de 13 comités qui forment le conseil d'administration également. Mais donc, en tout cas, je peux me perdre dans la paperasse administrative, mais grosso modo, c'est un centre de diffusion d'art visuel géré par les artistes, pour les artistes. Et on fait beaucoup d'affaires, on fait énormément d'affaires, mais entre autres, on a une programmation d'exposition régulière, on a un poste audio où on diffuse de l'art sonore. On a une librairie, on a un atelier de bois, un atelier de menuiserie et d'ébénisterie, un atelier extrêmement fréquenté par la communauté. On fait des résidences, on fait des performances, on fait plein d'affaires.
0: Ben, exact, puis on va plonger là-dedans, oui. Découvrir un peu plus les différents services, la programmation offerte au Centre Clark. Mais d'abord, pour cerner un peu, tu dis, ouais. Bon, art visuel surtout. Mm-hmm. Moi, je suis allé visiter en ta compagnie le centre, puis évidemment, c'est pas art visuel nécessairement au sens le plus strict non plus.
1: Non.
0: Donc, quelle forme et genre artistique se côtoient au Centre Clark?
1: Oui, absolument. Puis tu sais, après les arts visuels, c'est ça, c'est comme devenu un terme qui imbrique tellement d'affaires ces temps-ci. Je pense que je devrais peut-être plus dire art contemporain. Mais voilà, plus précisément à Clark, nous, on a un mandat, du côté de notre programmation régulière, on a deux salles d'exposition. Puis ces deux salles d'exposition-là sont vraiment destinées à des projets peut-être de nature plus installative. On aime dire qu'on accueille des projets qui remettent en question l'espace. Donc, qui vont vraiment jouer avec l'espace, puis qui vont venir présenter des projets, des expositions qui vont vraiment s'imbriquer dans l'espace, qui vont le prendre en tant que tel, puis l'occuper d'une manière très tridimensionnelle et très phénoménologique. Là, on encourage vraiment les artistes qui sont sélectionnés dans la programmation à vraiment rendre ça très expérientiel, dans le sens que c'est pas, on veut une consommation d'exposition assez active. On veut que les spectateurs, spectatrices ressentent vraiment quelque chose puis expérimentent l'espace en rentrant dans les salles.
0: Ce sera plutôt rare au Centre Clark de voir que des cadres sur un mur,
1: ouais,
0: ou une sculpture sur un piédestal, par
1: exact,
0: exemple.
1: Exact, voilà. C'est bien résumé.
0: OK. Puis j'aimerais savoir, avant de vraiment plonger dans les différents services là, un par un, donc le Centre Clark,
2: est situé sur l'avenue de Gaspé et côtoie aussi plein d'autres studios et ateliers d'artistes. C'est quoi l'ambiance que ça contribue à créer sur l'avenue de Gaspé?
1: C'est génial comme ambiance. Non, mais c'est super important. C'est tellement un, c'est un pôle extrêmement important pour le milieu de l'art contemporain à Montréal, puis au Québec. Dans le fond, c'est ça. Clark est situé sur l'avenue de Gaspé, puis dans le même building, il y a 9 autres centres d'artistes qui se côtoient, qui ont tout leur leur espace de diffusion sur le même étage. Dans le même building, sur tous les étages supérieurs, il y a des ateliers d'artistes, il y a des ateliers de production, et c'est un peu la même formule de l'autre côté de la rue sur Casse-Grain. C'est super important, c'est vraiment un j'aime pas le mot, mais c'est un hub, là. Il se passe vraiment plein d'affaires. C'est foisonnant, puis ça rend, c'est une ambiance super dynamique, parce qu'on peut, on côtoie autant les artistes qui sont en atelier, autant les artistes qui viennent exposer à Clark, autant les artistes qui exposent à côté. C'est vraiment un circuit d'entraide. On parle vraiment du pôle de Gaspé comme un élément hyper important pour la communauté de l'art contemporain à Montréal.
2: Et c'est peut-être le bon moment aussi pour mentionner, je parlais en début d'émission de la rentrée culturelle du Belgo, mais le pendant qui vous concerne plus de façon plus intime, c'est la rentrée de Gaspé.
1: De Gaspé, le lendemain.
2: Le lendemain. Ça, c'est ce vendredi 11 septembre. Et ce sera aussi le lancement d'une partie de votre programmation.
1: Exact, ouais. Mais oui, c'est fou. Le Belgo puis de Gaspé, on décide tout le temps de faire ça back-à-back là, pour se fatiguer bien comme il faut. Mais oui, donc c'est foisonnant. C'est vraiment une semaine importante, encore une fois. Mais oui, donc ce vendredi, on va ouvrir nos expositions de la rentrée. De l'automne, on aura... donc, comme je dis, on a 2 salles d'exposition puis on a un poste audio. Dans la grande salle d'exposition, il y a le projet de l'artiste Anne-Renée Hott, un projet d'exposition qui s'appelle « Les rencontres ne savent pas qu'elles ont lieu », qui aura lieu dans la grande salle. Comme je disais, Anne-Renée Hott, artiste basée à Montréal, mi-carrière, qui travaille la photo, la vidéo. Vraiment une exposition très, très chic là, que je vous encourage vraiment à venir voir. De l'autre côté, Émile Riopelle dans la petite salle avec l'exposition « S'il le faut, je me réduirai en cendres pour être sûr que le vent m'emporte ».
2: J'adore le titre, par ailleurs.
1: Ah, il a de la poésie, ce Émile. Donc ça, toute autre ambiance, une genre d'expo, magasin, vente de garage, performative, j'en dis pas plus, mais Émile Riopelle, c'est un patenteux de grande classe, puis il va se passer bien des affaires. Venez magasiner dans son expo, j'en dis pas plus.
2: Et là, dans les deux cas, ça commence dès demain, 9 septembre?
1: Le 11. Ouais, on ouvre tout en même temps.
2: Moi, là, les chiffres.
1: Je comprends, je mélange aussi.
2: J'ai regardé sur votre site web, puis là, j'ai dû inverser les chiffres. Donc, c'est le 11 également. Donc,
1: exact,
2: on le lance à la rentrée Gaspé.
1: C'est ça.
2: Les deux expos, puis elles finissent toutes les deux le 24 octobre, si j'ai lu cette fois-ci les dates comme il faut.
1: C'est ça. Nous, on a des cycles d'expos très réguliers, puis le premier cycle termine le 24 octobre, puis on rembarque 2 semaines après le 5 novembre avec un autre cycle d'expos.
2: Puis c'est ça, c'est courant que les deux expos dans vos deux salles commencent et terminent en même temps.
1: Oui,
2: donc
1: ouais, c'est ça.
2: Donc, vous changez tout l'espace.
1: On se rend la tâche, on se facilite un peu la tâche. Là.
2: On
1: suit les mêmes cycles, même chose pour le poste audio qui fait partie du cycle régulier de programmation régulière, mais oui.
2: Okay.
1: Comme ça, on ferme tout le temps, tout en même temps. On a 2 semaines de montage, on a 2 semaines de bordel, puis on fait le ménage, puis on réouvre en même temps.
2: On aura compris donc que le Centre Clark, c'est un espace de liberté, d'innovation, de création, qui a aussi un aspect très, très communautaire, bon, l'autogestion et tout ça. Au niveau des services, moi je le disais en début d'émission aussi, je définissais le Centre Clark comme un centre multifonction, multifonctionnel. Il y a beaucoup de bras à cette patente-là.
1: Ouais.
2: Et il y a aussi un atelier dans les différents services que vous offrez. Donc, parle-moi un peu de l'atelier. Quel type d'atelier? Puis comment on peut y avoir accès?
1: L'atelier Clark est une ressource vraiment, vraiment géniale. Moi qui travaille pas le bois, à chaque fois que j'y vais, ça me donne envie de commencer. Donc, c'est dans le même building que Clark. C'est sur le même étage. C'est vraiment un atelier d'ébénisterie et de menuiserie qui est vraiment ouvert à quiconque voudrait venir s'inscrire comme membre. Il faut s'inscrire comme membre pour avoir accès à l'atelier. Il y a des prix, tout est décrit sur notre site web si ça vous intéresse, mais c'est vraiment un atelier de production, donc qui est vraiment destiné le plus possible aux artistes qui veulent travailler le bois, aux artisans qui veulent le travailler aussi, puis à n'importe qui veut venir entamer ses démarches de façon autonome. C'est vraiment, tu t'inscris à l'atelier, tu te réserves une plage horaire ou plusieurs, puis tu viens vraiment utiliser tous les outils qu'on a, toutes les, tu sais, c'est super complet comme atelier, donc c'est vraiment génial. Nous, ce qui est vraiment trippant pour le Centre Clark, pour notre programmation d'exposition, c'est que chaque artiste exposant a accès à l'atelier s'il veut, ben voilà, développer un corpus d'œuvres qui utiliserait le bois, ou si l'artiste veut créer un dispositif d'expo, des socles, une scène, whatever, on peut créer tout ça à l'atelier de bois. Mais voilà, c'est vraiment une ressource qui rejoint énormément de monde. C'est ouvert à tous et à toutes. Si vous avez des projets, ouais, je vous encourage à venir nous visiter, ne serait-ce que pour voir l'endroit, puis on vous fait le tour, puis on vous fait
2: très chouette, très accueillant comme endroit, en tout cas, ça c'est certain. Mais je me demandais, en tant que personne strictement non manuelle et qui a pas de pratique non plus en art visuel, est-ce que si j'étais un artiste visuel, ouais, ça prend-tu une formation? Comment ça marche pour avoir
1: idéalement,
2: accès?
1: Oui. C'est ça. Pas idéalement, non. Oui, il faut savoir utiliser les outils à l'atelier de bois. Il faut être à l'aise parce que c'est vraiment une question de sécurité. Si tu sais pas, puis on te laisse tout seul avec une scie, ça.
2: Laissez-moi jamais tout seul avec une scie.
1: Ça se passera peut-être pas bien. Ben non.
2: OK, parfait. Un truc dont je voulais parler avec toi, c'est initialement comme ça qu'on s'est rencontrés. Quoi, c'est à travers un ancien animateur ici à la station qu'on aimait beaucoup, Nicolas Arthur Dufour, qui animait la géniale émission Contre-champ, émission assez audacieuse d'histoire musicale, qui a lui-même proposé un projet au Centre Clark qui s'appelait J'apprendrai à nager pour connaître votre plaisir d'habiter un abîme. Mm-hmm. Encore une fois, un très beau titre poétique et coulant. Dans ce qui s'appelle le poste audio. Mm-hmm. Donc, en plus des deux salles, vous avez un petit raccoin qui s'appelle le poste audio. De quoi s'agit-il? Et c'est quoi le type de projet qu'on peut y écouter?
1: Hey, parenthèse, je pense que c'est la fête à Nicolas aujourd'hui.
2: Pas vrai!
1: Mais je pense que oui.
2: Ben, écoute, fait si que... c'est ça, bonne fête, Nicolas, si tu nous écoutes.
1: Bonne fête, Nico.
2: On s'ennuie de toi à CISM, tu reviens quand tu veux.
1: On s'ennuie de toi aussi à Clark. Donc, le poste audio, c'est vraiment un pan d'activité qui fait partie de notre programmation régulière. Donc, on parlait des cycles d'exposition. Le poste audio présente vraiment un projet dans les mêmes dates, les mêmes cycles de renouvellement d'exposition au Centre Clark. Puis, le poste audio a un comité en soi, un comité de programmation en soi, dans le sens que c'est vraiment un espace qu'on dédie aux arts sonores, aux pratiques d'arts sonores. Aussi vaste soit-elle, là, il y en a énormément, il y a énormément de nuances dans cette pratique-là, que ce soit autant dans des pratiques électroacoustiques concrètes d'expérimentation sonore. On essaye un peu de se détacher des pratiques musicales. Des fois ça vient teinter, des fois on peut pas faire autant la différence qu'on peut, mais c'est vraiment un espace, voilà, on s'est rendu compte que peut-être ça fait plusieurs années qu'il existe le poste audio quand même, mais on s'est rendu compte que les pratiques sonores étaient quand même très très vivante à Montréal. Il y a une énorme communauté, entre autres venant de l'UDM ici, j'y pense, à cause des programmes justement d'électroacoustique. Mm-hmm, énormément d'artistes qui développent ce genre de pratiques-là. Puis on s'est dit que il y a plusieurs années, voilà, on va mettre de l'avant cette petite niche qui va présenter des projets d'art sonore. Donc c'est vraiment, en effet, c'est pas très grand, mais on se force à avoir une programmation qui se branche le plus, comme nos expositions qui se branchent le plus sur l'expérimentation sonore, puis essayer de valoriser ces pratiques-là du mieux qu'on peut.
2: Parfait.
1: Ouais.
2: Vous avez aussi, non loin du poste audio, une petite bibliothèque.
1: Oui, une
2: donc,
1: librairie.
2: Donc, vous avez de la documentation sur l'art contemporain en général.
1: Oui. C'est il y a tellement de trucs là aussi, c'est petit mais ça contient beaucoup. La librairie Clark, en soi, c'est vraiment une librairie spécialisée en art contemporain, mais de façon très très vaste. Fait que c'est vraiment un modèle, c'est un modèle de consignation en fait. Fait qu'on invite vraiment toute la communauté, tous les artistes s'ils ont des livres à promouvoir, la librairie est vraiment ouverte à ça. C'est un manque des librairies spécialisées à Montréal, au Québec en général. On en avait, il y avait feu la librairie Forma il y a quelques années, qui était vraiment génial, qui a dû fermer ses portes malheureusement. Mais voilà, on a peu d'espace où mettre en valeur les pratiques éditoriales, les pratiques imprimées, l'auto-édition aussi. Ça, les artistes sont tellement actifs à ce niveau-là, fait que la librairie Clark sert vraiment le plus à ça. On a autant des projets d'auto-édition, autant des projets avec des maisons d'édition à travers le Québec. On tient aussi toutes les revues spécialisées. Il y en a une tonne là, au Québec aussi, des revues spécialisées en art, at large.
2: Mais donc, plutôt des ouvrages comme de référence en art contemporain ou des œuvres papier, finalement.
1: C'est vraiment, ben, c'est vraiment de tout, dans le sens, ouais. C'est vraiment des livres d'artistes, principalement. C'est vraiment des propositions qui vont venir des artistes eux et elles-mêmes. Après, il y a peut-être des essais plus théoriques. Il y a des, voilà, il y a des revues dans lesquelles tu peux trouver. Mais souvent, c'est plutôt des projets d'artistes. Des artistes qui passent peut-être par l'imprimé pour une première fois ou par habitude, qui vont vraiment travailler la forme éditoriale pour développer leur pratique. Mais il y a vraiment de tout. Ouais. Faut venir fouiner, là. Ben,
2: comme,
1: c'est super.
2: Ce que je comprends, c'est que comme dans vos salles d'exposition, on est vraiment, là, souvent dans l'hybridité, ouais, et dans le foisonnement. Donc, il y a un peu de tout, qui se mélange avec un peu tout le reste. Ouais. Aussi.
1: Oui.
2: avant de parler là, rapidement de votre programmation, là, il faut qu'on plonge dans le fonctionnement un peu du centre. Ouais. Donc, t'en as parlé rapidement. Il y a un membrariat, tout ça, c'est des comités décisionnels qui prennent les décisions. Mais comment est-ce que, en tant que public, on peut simplement se pointer? Comment on peut bénéficier des services? Et en tant qu'artiste, comment on s'implique? Mm-hmm. Comment ça fonctionne?
1: Ben, c'est ça. Ben, d'abord, c'est ça. Comme je l'ai mentionné en début de chronique, là, le Centre Clark, c'est ça. C'est un centre d'artistes autogérés, c'est le modèle de l'autogestion. Les membres qui sont actifs à Clark, ils sont cooptés. Ça veut dire qu'ils ont été invités par un membre déjà actif ou active à venir intégrer le membrariat. Donc, s'il y a des envies du côté des artistes, là, faut rencontrer un membre ou une membre active déjà et se faire proposer à l'interne. Une fois après les comités se forment et tout, puis ça. C'est ça. Je pense que c'est un fonctionnement qu'on ressent beaucoup plus à l'interne. Je pense que toi, si tu viens visiter le centre, tu vas pas nécessairement sentir ça.
2: Ouais, ouais, ouais.
1: Mais nous, dans le bureau, c'est vraiment l'idée d'avoir un fonctionnement hyper horizontal, ben, le plus possible, hyper démocratique et transparent, puis vraiment donner la parole, puis mettre la vision du centre entre les mains des artistes qui sont membres actifs et actives. Après, en tant qu'artiste, nous, on est vraiment... Ben d'abord, en tant qu'artiste, on a énormément d'appels de dossiers. En ce moment, on a un appel de dossier pour notre programmation régulière de l'année prochaine, qui est en cours jusqu'au 1er octobre. Donc, si t'es un artiste, si t'es une artiste, il y a vraiment manière de proposer son projet d'exposition en ce moment. C'est super facile sur le site web. Puis voilà, la programmation va donc être sélectionnée à partir de toute cette analyse-là, puis cette délibération-là à travers les dossiers. Par un des comités, notamment. Le comité de programmation qui est différent chaque année.
2: Puis cet appel-là à projet d'exposition, est-ce que c'est les mêmes dates pour le poste audio que pour les expos en salle?
1: Non, le poste audio, l'appel sera plus tard cette année. Je pense c'est autour de l'hiver, juste pour se faciliter la tâche. Puis pas faire nos comités en même
2: parfait,
1: temps.
2: Parfait.
1: Ouais.
2: Pour les quelques bribes de moments qui nous restent, je voulais qu'on parle de la programmation 2026-2027. Mm-hmm. Donc, on l'a dit, exposition d'Anne-Renée Hoth et de Émile Riopel qui commence dès ce vendredi 11 septembre.
1: Oui.
2: La programmation du poste audio, elle, commence...
1: Le même jour, on vernit les trois projets d'un coup.
2: De quoi s'agit-il, celle-là?
1: Au poste audio, on va accueillir le projet de Kamyar Noah Karimi qui s'appelle Archive of Shouts, qui est un projet hyper intéressant, un loop de 60 minutes, une réactivation, une déconstruction d'archives, en fait, de manifestations en Iran, qui a été tournée dans une espèce de d'œuvre sonore hyper envoûtante et déstabilisante aussi.
2: Ben voilà quoi, t'as-tu peut-être un petit dernier coup de cœur très rapidement à nous lancer pour la programmation, soit en salle ou dans le poste audio?
1: Je le répète, mais ce vendredi, c'est la rentrée de Gaspé à partir de 17h. C'est vraiment le party de l'année pour l'art contemporain. Venez nous voir, c'est trippant, ça dure jusqu'à tard. Il y a de la bouffe, il y a des revues, il y a des expos, puis c'est vraiment, on va vous accueillir avec les bras grands ouverts.
2: Gardez ça en tête, je vous le rappellerai en fin d'émission.
1: Oui.
2: Merci beaucoup Joséphine Rivard, responsable de la programmation et des résidences au Centre Clark, d'avoir présenté le centre, puis on s'y recroisera certainement.
1: Oui.
2: Merci beaucoup d'avoir été là.
1: Merci.
2: Nous, on s'en va en pause publicitaire. Ce sera suivi d'un bloc musical hip-hop et R&B avec des artistes tels Kector Gaspard, Original Gros Bonnet et Camilou. Donc, restez là. Puis ensuite, on retrouve Camille Sébastien pour une chronique culturelle et politique. Mais d'abord, je vous annonce que si vous voulez courir la chance de remporter une paire de billets pour un spectacle au Festival Quartier Danse, donc mardi le 15 septembre à 20h à la 5e salle de la Place des Arts. 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Ben, vous n'avez qu'à appeler au 514-343-2476, 514-343-CISM pendant la pause publicitaire et musicale et me donner votre nom et votre numéro de téléphone, puis ben, les billets seront à vous. Donc voilà, on se retrouve par-delà cette pause.
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0: Vous venez d'écouter Kailash de Original Gros Bonnet, Rue Burnham de Hector Gaspard et Renaissance de Camilou. Et on poursuit cette deuxième heure des Sentinelles de l'art, toujours au 89.3 FM, en compagnie de Camille Sébastien, chroniqueuse dont on s'ennuyait, ça faisait longtemps qu'on t'avait vu, également enseignante au Cégep et esprit militant et passionné.
1: C'est vrai, ouais, c'est tout vrai ça. C'est mon ami, ça fait longtemps qu'on s'est vu, que je suis passée à la mission, la rentrée a pris le dessus sur moi, là, mais me revoilà à un moment crucial, parce que, comme tu le sais, et comme tous nos auditeuristes doivent le savoir à cause des millions de pancartes dans les rues, on est en pleine campagne électorale.
0: Ben oui, toi chose.
1: Déjà le 13e jour, Guillaume. Il reste encore 26 jours, donc, pour entendre les chefs des cinq principaux partis sur leurs idées.
0: C'est une longue campagne, hein, quand même.
1: C'est 39 jours, ouais, de campagne. Faut dire qu'on est aussi en pré-campagne depuis 6 mois, mais moi, j'avoue que j'aime ça, ces moments-là.
0: Oui, c'est intéressant.
1: Sans vouloir me lancer là-dedans trop. Alors, commençons. C'est dans ce contexte-là que j'ai cru bon de prendre un moment pour parler de culture, de financement, puis des propositions finalement des différents partis. Une grande proportion des Québécoises et des Québécois sont encore indécis ou se disent prêts à changer leur vote. Donc, pourquoi pas choisir son vote en fonction de la culture et de l'or.
0: Mais voilà, cette fameuse priorité électorale de tous les Québécois et Québécoises.
1: Bon, mais garde, là, Guillaume. On est au Sentinelle de l'or.
0: Tout
1: moi,
0: à fait.
1: Je trouve
0: ben, c'est définitivement une de mes priorités.
1: Exact.
0: Bien
1: et
0: entendu.
1: Tu vas voir, on va finir par tout rapper autour des autres priorités.
0: J'en reviens pas. Non, mais c'est vrai que c'est intéressant de souligner quand même que l'environnement et la culture sont très, très, très tragiquement bas dans les priorités d'une grande portion de la population.
1: Puis c'est parce que beaucoup de gens arrivent pas à répondre à leurs besoins de base, puis c'est là-dessus qu'on s'en va. Donc là, j'ai vraiment beaucoup de choses à dire, puis je suis en train de niaiser, mais dans le fond, j'ai pas le temps pour ça, fait qu'on se lance, OK? Le milieu a fait plusieurs demandes, le milieu des arts, là, dans les derniers mois, les dernières semaines. Le Front commun pour les arts veut que le Québec consacre 3% de son budget annuel à la culture. Le budget en ce moment du Québec en culture est de 2 milliards de dollars, ce qui représente actuellement 1,28% des dépenses du portefeuille de l'État. Donc, c'est moins de la moitié de ce qui est demandé. La deuxième priorité du Front commun pour les arts, c'est de garantir l'accès aux arts et à la culture pour la jeunesse, qui passerait notamment par le rétablissement des protections des règles budgétaires liées à l'achat des livres, qui avait été coupé par la CAQ, aux sorties scolaires, qui avait aussi été coupé par la CAQ, et le programme de la culture à l'école. En gros, on veut rétablir là, ce que la CAQ a coupé, c'est la base de ce que demande le Front commun. Puis la troisième priorité du Front commun pour les arts, c'est de demander au futur gouvernement de consolider la base des crédits des conseils des arts et l'aide du Québec, là, donc le CALQ pour les initiés, à 200 millions de dollars par année. Maintenant qu'on sait ça, que proposent les cinq principaux partis? Je suis allée fouiller sur leurs réseaux sociaux, sur leur plateforme électorale et j'ai même utilisé l'outil de Radio-Canada pour comparer les différents programmes. Commençons donc par la cinquième place, tout en bas du classement. Vous vous en douterez, le Parti conservateur du Québec dirigé par Éric Duhaime.
0: C'est vrai?
1: J'ai fait mes devoirs, OK? J'ai pris le temps d'aller lire leur plateforme. J'ai regardé sur leur réseau. J'ai vraiment cherché là, des mentions de la culture et quand on fait CTRL-F de la mention culture dans leur programme, politique, leur plateforme, on peut voir la culture pro-famille ou encore, Guillaume, ça te rappellera peut-être des beaux souvenirs du PEC.
0: L'agriculture!
1: Ça m'a tellement fait rire. Guillaume et moi, on a fait une simulation parlementaire qui s'appelle le Parlement étudiant du Québec. On est à l'université. Puis les Rouges, qui représentaient le parti justement plutôt conservateur ou de droite là, dans la simulation, avaient comme slogan la seule culture, l'agriculture. Et j'ai l'impression que je vis ça, là, mais dans la vraie vie.
0: On est dans une dystopie fictive, voilà.
1: C'est fascinant. Donc, il y a quelques lignes en plein de plateformes qui nous promettent des annonces en lien avec la culture et mille autres choses, mais rien n'a été annoncé pour l'instant. Ensuite, en quatrième position, bien évidemment, le gouvernement sortant, bien que Christine Fréchette essaye de s'éloigner là, du nom Coalition Avenir Québec, il faut se rappeler que le gouvernement qui est là depuis 8 ans et qui a coupé, donc on se rappelle les livres, les sorties scolaires, tout ça, c'est bien la Coalition Avenir Québec de Christine Fréchette. L'outil de Radio-Canada, quand même, on peut voir que la CAQ a promis d'investir près de 610 millions de dollars dans la stratégie québécoise de l'audiovisuel de 2026 à 2031, donc sur 5 ans, là, c'est vraiment trop peu par rapport à ce qui est demandé. Puis, il n'y a aucune autre annonce marquante qui a été faite pour le moment.
0: Est-ce que je peux quand même me permettre de dire que Mathieu Lacombe semble être bien apprécié, donc le ministre de la Culture actuel du milieu culturel, et que dans un gouvernement qui fait plutôt le beau jeu aux entreprises privées à la business, tu sais, puis aux entreprises, tu sais, par exemple de technologie et de construction, tout il s'est quand même beaucoup battu contre le ministre des Finances pour faire une place à la culture. Donc soulignons-le, mais ça ne veut pas dire que ça va poursuivre.
1: Ben oui, ben puis soulignons Mathieu Lacombe, mais dans un gouvernement où les finances sont pas prêtes à suivre, à quoi bon avoir une personne qui est prête à se battre,
0: t'sais? Absolument.
1: Mais effectivement, c'est bien de le souligner, on est honnête ici à CISM. Ensuite, si on va en troisième position, ben de ce côté, le Parti libéral du Québec avec Charles Milliard, lui promet son site internet. À Charles Milliard.
0: Jamais entendu parler.
1: On dirait...
0: Je sais ce que t'allais dire.
1: Sur son internet, de protéger les sorties culturelles dans les milieux scolaires, donc rétablir encore, de protéger les budgets pour les livres et les bibliothèques scolaires, de soutenir les créateurs de contenu en français pour rejoindre les jeunes sur les médias sociaux. Il a pas dit comment il allait faire ça, mais je trouve ça drôle, l'idée de financer des influenceurs, pourquoi pas. Ses engagements en culture sont pas encore chiffrés, on n'a pas encore annoncé, donc on verra là, comment ça va se faire. Mais pour l'instant, pas de grandes annonces très claires de la part de Charles Milliard. C'est pour ça qu'il est en troisième position. Ensuite...
0: J'avais pas compris que c'est vraiment comme un podium, là.
1: Oui, ben j'ai comme décidé de faire un podium. Ben, tu sais, il faut comprendre, là.
0: OK, fait que médaille d'argent.
1: Mais là, on arrive à la même médaille d'argent, effectivement, là, vraiment stressant. On parle ici, évidemment, du Parti québécois avec Paul Saint-Plamondon.
0: Paul Saint-Plamondon,
1: PSPP. On commence enfin à avoir des propositions réelles et concrètes là, pour le milieu culturel ici. Donc, le PQ propose de mettre en place un projet pilote pour une formule 2 pour 1 en culture. Là. Donc, un jeune de 25 ans et moins qui achèterait un billet pour un concert québécois pourrait recevoir un deuxième billet gratuitement. C'est une belle idée, là, comme ça, quand elle est lancée en l'air, mais on peut se demander comment est-ce qu'on arriverait à gérer tout ça. Le PQ l'a nommé dans une petite mention là, sur son réseau social, sur Instagram, mais sans expliquer comment ce serait fait ou c'est quoi le projet. Ça semble plus être comme une liste d'épicerie d'informations sans nécessairement un projet concret derrière. Ensuite, on promet aussi un investissement de 8 millions de dollars par année dans le fonds pour l'achat de livres pour les écoles. Donc, encore une fois, là, on vient rétablir des choses qui ont été coupées par la CAQ. Puis, on ajoute le rétablissement des premiers dimanches du mois gratuits dans les musées qui avaient aussi été coupés par la CAQ en mars 2025, pour les gens qui s'en souviennent. Mais effectivement, ça avait fait très mal aux musées québécois. Donc, c'est une belle idée. Ensuite, on propose aussi une augmentation du crédit du Conseil des arts et lettres du Québec, donc au calque de 200 millions de dollars, mais sur 5 ans et non à chaque année, comme ce qui avait été demandé. Voilà, on a peu d'ambition, mais on sait mieux que rien.
0: Ben, j'ajoute quand même une promesse qui n'est pas nécessairement de l'investissement culturel, mais qui est une vision de la culture, c'est-à-dire de créer un corpus d'œuvres obligatoires à lire dans les écoles, je pense au secondaire et au collégial.
1: J'ai hâte que Marie-Louise Arsenault le reçoive. Elle va être tellement contente de discuter avec
0: lui. Donc voilà, il y a certaines animatrices de Radio-Canada qui aimeraient bien cette idée-là, mais donc de faire une liste de classiques qui doivent être lus.
1: Oui. Puis, je pense qu'on peut reconnaître qu'au PQ, là, si on a un projet d'indépendance, ben c'est qu'on veut défendre la culture québécoise. Et ensuite, reste à voir si avec les différentes mesures qu'on met en place, on arrive à intéresser les gens à cette culture-là, s'ils se sentent pas dépossédés de leur culture, ou si on parle d'immigrants de deuxième génération qui sont pas des Québécois, ben là, est-ce que ces gens-là ont envie de faire partie de la culture? C'est toute l'autre
0: question. La question, c'est est-ce que le PQ veut défendre la culture québécoise? Il n'y a pas l'ombre d'un doute que oui. Mais quelle est cette culture québécoise, à qui s'adresse-t-elle et qui inclut-elle? Ça, c'est des questions qu'on peut se poser.
1: Juste, tu parlais de la poésie de Natacha Canapé-Fontaine en ouverture d'émission. Elle est autochtone, elle est sur le territoire du Québec depuis bien avant nous. Donc, peut-être qu'il faudrait aussi reconnaître les autres cultures qui font partie de notre culture. Alors, sans plus tarder, la première position du palmarès, Québec solidaire. En effet, Québec solidaire doublerait le soutien à la création offert par le Conseil des arts, donc le CALQ, et la SEDEC, soit à 380 millions de dollars de plus par année. Donc là, on est vraiment dans dépasser même ce qui a été demandé. Et il y a même un projet pilote de filet social pour les artistes de la capitale nationale. Donc, ce serait mis en place à Québec au départ pour essayer de donner un peu comme un revenu pour les artistes, un peu comme le statut d'artiste qu'il y a en France. Donc, c'était là de donner un revenu.
0: Ou le projet pilote en Irlande où il y a eu un revenu minimum garanti pour des artistes,
1: ben
0: peut-être.
1: Puis il y a aussi ça en France depuis longtemps. Là. Donc, vraiment, cette idée-là de pouvoir continuer à créer même quand on n'est pas sur une gig en soi. Donc, c'est des belles idées. Mais ce qui est le plus intéressant à QS, là, c'est que au-delà des propositions ambitieuses en lien avec la culture, faut pas oublier que Québec solidaire propose aussi de taxer les grandes fortunes à 1% pour les Québécois qui gagnent plus de qui ont plus de 25 millions de dollars en actifs et à 2 % pour celles et ceux qui ont plus de 100 millions de dollars en actifs. Il y a aussi une proposition des gels des loyers, d'épicerie publique et celle d'augmenter le salaire minimum à 20 $ de l'heure. Québec solidaire propose un programme qui permet réellement de réduire la précarité de toutes les Québécoises et tous les Québécois qui pourront beaucoup plus facilement investir plus en culture parce que leurs besoins de base seront comblés. Donc, un gouvernement solidaire est probablement le meilleur outil pour réellement collaborer avec le milieu culturel au Québec parce que, comme on le disait, bien que la culture ne soit pas la première priorité des gens parce que évidemment tout le monde a besoin d'un toit sur sa tête au Québec en hiver, sinon c'est vraiment difficile de survivre. Mais une fois qu'on a répondu à nos besoins de base, peut-être qu'on peut le plus facilement s'intéresser à la culture. Donc là, je parle d'un gouvernement solidaire. Certaines personnes qui nous écoutent vont peut-être se dire « Moi, dans ma circonscription, il n'y a aucune chance de faire élire un député solidaire. » Ce que je répondrai à ces personnes-là, c'est « Je vous invite quand même à voter avec votre cœur. Je pense que c'est la meilleure façon de voter. » Je ne sais pas si vous savez, mais au Québec, les partis sont activement financés par le nombre de votes qu'ils reçoivent. Ça veut dire
0: c'est
1: que si
0: encore
1: vous
0: le cas,
1: votez,
0: je pensais que cette loi-là,
1: oui,
0: c'est plus le cas au fédéral.
1: Au Canada, c'est
0: okay.
1: Stephen Harper qui avait enlevé ça. Stephen Harper. Mais au Québec, c'est encore le cas, puis ça fait une énorme différence parce que ça veut dire que chacun des votes qui sont déposés dans l'urne, même s'ils font pas élire un député, ça donne de l'argent à ce parti-là pour continuer à promouvoir leurs idées une fois qu'on se retrouve à l'Assemblée nationale lors des prochaines élections. Et avec notre mode de scrutin à 5 partis, notre mode de scrutin et les 5 principaux partis qui se battent en ce moment, la division du vote va mener inévitablement à un gouvernement minoritaire là, d'après toutes les prédictions. Nous devons donc, en tant que sentinelle de l'or, d'avoir la culture en tête lorsque nous dirigeons aux urnes. Une opposition forte peut changer les choses dans ce type de composition à l'Assemblée nationale. Protéger l'or et faire rayonner notre culture, c'est possible.
0: Merci beaucoup, Camille, pour cette chronique à saveur politique. Puis j'en profite pour faire un lien avec mon ouverture d'émission. Donc, évidemment, là, on pourrait nous accuser d'être biaisés. Mais je pense que c'est une réelle lecture factuelle des programmes que tu viens de nous livrer, Camille, et j'invite les gens à faire preuve d'une réelle honnêteté. Puis parfois les biais les plus tenaces, c'est les plus durs à identifier, c'est-à-dire là 200 millions par année, où est-ce qu'on va aller chercher cet argent-là? On aurait pu se poser la même question dans des investissements comme celui de Nordvolt, par contre, et souvent dans des investissements vers des entreprises privées, on va critiquer la dépense du gouvernement seulement si le projet achoppe ou si ça fonctionne pas finalement, peut-être qu'il faudrait poser la question égale à tous les types d'investissement d'abord parce que la culture, oui, ça crée de la job et ça crée de la richesse.
1: Mais oui, définitivement.
0: Merci beaucoup Camille d'être passée. On espère te voir bientôt puis je te souhaite une bonne continuité de rentrée au Cégep. On s'en va en musique. Encore une fois, on va aller écouter Rivière de Oui Merci tiré de leur nouveau projet L'état d'urgence de vivre qui n'est pas disponible sur Spotify outre une chanson. Donc c'est sur Bandcamp et en version physique uniquement. Donc on les salut. On va aller écouter aussi une autre nouveauté qui est au palmarès de CISM, c'est Viridou de Command de bord. Et on va terminer ce bloc musical avec deuxième rang de Louane Larobina. Ensuite, on reçoit Pauline Gervais pour parler du festival Quartier Danse. 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Je vous réponds en studio, ça va me faire plaisir. À tout de suite.

0: On entame ce dernier segment, toujours aux Sentinelles de l'art, sur les ondes de CISM, avec Pauline Gervais, qui est la responsable des communications du festival Quartier Danse. Et en plus de ça, ben, t'es, Pauline, diplômée de l'École supérieure de ballet du Québec. T'es chorégraphe, interprète et depuis 2018, ta compagnie Pauline Bernsen, j'espère que j'ai pas trop massacré le nom, danse, porte ta vision de la danse à l'international. Un peu partout, bienvenue.
1: Exactement, merci pour la belle présentation.
0: Ben, merci d'être là. Donc, on vient parler du festival Quartier Danse aujourd'hui, qui est d'ailleurs partenaire avec CISM. Le festival commence demain, donc tu me disais pendant la pause musicale que vous étiez bien dans le jus. C'est normal, l'événement commence. Donc, c'est du 9 au 19 septembre et c'est la 24e édition du festival, qui est un festival de danse contemporaine. Quelle est la mission du festival Quartier Danse, pour commencer?
1: La mission du festival Quartier Danse, c'est vraiment de démocratiser les danses contemporaines sous toutes leurs formes et hybridité. Donc, essentiellement, qu'est-ce que ça veut dire? On veut amener la danse à tout le monde. Des fois, ça peut être perçu comme une forme d'art qui est plus inaccessible, plus difficile. Il faut s'acheter des billets pour aller à la Place des Arts, par exemple. Mais nous, on est vraiment un festival qui va promouvoir l'accessibilité, la démocratisation. Donc, c'est vraiment un festival de danse pour tout le monde. Autant pour les néophytes, ceux qui connaissent moins, qui ont le goût de découvrir un nouvel univers, une nouvelle forme de consommation culturelle, que quelqu'un qui connaît très bien la danse. On en a vraiment pour tous les publics.
0: Pourquoi la danse contemporaine a-t-elle encore besoin d'être démocratisée aujourd'hui, à ton avis?
1: J'ai l'impression que la danse contemporaine, si je compare à d'autres formes d'art comme le théâtre, admettons qu'il y a des mots, ou la musique qui est comme très, très répandue, la danse contemporaine, il y a une forme d'abstraction qui peut être un peu plus difficile d'approche, mais en même temps, une fois que tu t'immerses et que tu prends le risque de venir voir un spectacle de danse, comme au Festival Quartier Danse, par exemple, en fait, tu découvres que c'est super accessible. Il y a tellement des belles découvertes à faire et que c'est pas si inaccessible que ça. En fait, c'est très accessible. C'est pour tout le monde. Le fait qu'il y ait pas de... C'est universel, la danse. Même si tu parles pas la langue de la personne qui est sur la scène, tu vas comprendre.
0: Le langage du corps,
1: exactement,
0: du mouvement.
1: Exactement.
0: C'est
1: donc... ouais.
0: Puis comment est-ce qu'on fait, ou plutôt comment le Festival Quartier Danse fait pour amener la danse contemporaine aux gens?
1: En fait, c'est vraiment dans l'ADN du festival. Donc, le festival a plusieurs volets et l'un des volets du festival, c'est de présenter des spectacles gratuits. Donc ça, c'est en extérieur, dans les rues, par exemple, pour le centre-ville, à l'Esplanade tranquille. Donc, c'est vraiment un accès complètement gratuit à la danse. Donc, c'est aussi pour ceux, par exemple, par hasard, ils vont tomber en sortant du travail le soir ou peut-être à l'heure du lunch. Ils vont tomber sur un spectacle et là, peut-être qu'ils vont découvrir « Ah, c'est quoi? Qu'est-ce que je regarde? J'ai goût d'en voir plus. » Donc, les spectacles gratuits, c'est vraiment un point d'accès pour les gens, surtout qui ne connaissent moins la danse contemporaine ou qui connaissent moins le festival. Puis souvent, ce point d'entrée-là amène à éventuellement faire un achat, venir voir un spectacle en salle, qui est aussi très accessible parce que nos billets ne coûtent pas très cher. Il y a plusieurs œuvres à une soirée, donc les spectacles gratuits, c'est vraiment une grande forme de démocratisation, une belle opportunité de connecter avec la danse contemporaine, avec des artistes montréalais, mais aussi des artistes de l'international qui viennent à chaque année au festival. Puis ensuite, éventuellement, pour ceux et celles qui en veulent en salle, avec des éclairages, peut-être aller un petit peu plus loin avec un contexte plus théâtral, eh bien, là, c'est possible d'avoir le spectacle gratuit en amont qui permet ce contact-là.
0: Parce que le Festival Quartier Danse offre les deux, puis on en reparlera un petit peu plus tard aussi des différents types de spectacles qui sont offerts, mais ça me fait penser, je parle beaucoup du Festival d'art de Ruelle dans les dernières semaines, on est bien amis avec eux ici à la station aussi, puis j'ai l'impression que c'est de plus en plus une tendance des festivals aussi d'amener l'art dans les rues, puis aussi de jouer avec cette notion-là de hasard, de tomber par hasard sur une performance, puis de découvrir l'art, d'habiter Montréal et les villes en général de performances artistiques, donc c'est très chouette. Avant de continuer à découvrir le festival, je voulais rapidement qu'on parle un petit peu de toi, parce que tu as été formé en ballet initialement. Comment est-ce qu'on passe d'une formation en ballet à une pratique plus exploratoire, une pratique en art contemporain? Comment ça s'est passé pour toi? Qu'est-ce qui t'a amené là?
1: Ah, c'est une bonne question. Je dirais la formation en danse classique, c'est déjà une école, c'est tellement rigoureux. Puis pour moi, ça a été... C'était très autodidacte, en fait, le passage de la danse classique à la danse contemporaine, parce qu'à l'École supérieure de ballet du Québec, où j'ai été formée, l'accent était beaucoup plus sur la danse classique, mm-hmm. ce qui est leur mission,
0: plus
1: et c'est
0: rigide
1: normal,
0: un
1: c'est
0: peu.
1: Ça. Puis donc, en graduant de l'école, quand j'avais 18 ans, c'est même le Festival Quartier Danse qui m'a apporté ma première opportunité professionnelle. Donc, c'est un beau... c'est un lien très, très symbolique que j'entretiens avec le festival comme artiste, parce que c'était ma première vitrine en tant que chorégraphe à Montréal. Puis, dès le cégep, je dirais, dès que j'avais à peu près 16-17 ans, je savais que j'avais le goût d'aller vers la danse contemporaine, mais je me suis dit, je vais utiliser le plus possible. Déjà, je suis à l'école de ballet, je vais utiliser ça, puis je vais l'amener plus tard quand je vais découvrir d'autres avenues qui sont plus contemporaines, d'autres styles de danse. Puis ensuite, en fait, j'ai regardé en ligne, c'est où les places où je peux m'entraîner, c'est qui les profs avec qui je peux aller partager l'espace, aller chercher un peu des connaissances, des outils, des approches du mouvement. Donc c'est vraiment, Montréal est tellement effervescent, c'est une capitale de la danse, donc ça a été, en fait, c'était pas très difficile d'aller chercher des opportunités de formation dans différents styles. Puis éventuellement, moi, je savais que je voulais faire mon propre style à moi, donc ma propre signature chorégraphique. Donc c'était plus dans un angle d'aller chercher le plus possible de style, de façon d'amener mon corps dans différentes approches du mouvement pour ensuite créer la mienne. Donc ça a été vraiment amusant, mais en même temps, c'est sûr que ça a été beaucoup de travail, puis de recherche, puis de curiosité, puis aussi c'est difficile de faire plusieurs choses différentes en même temps, donc de croire, OK, ben ce que je fais, ça vaut la peine, ça va porter ses fruits plus tard. Puis maintenant, je le vois que toutes les différentes formations, même la danse urbaine, j'ai fait un petit peu de cours avec par exemple, quelqu'un en popping. Mm-hmm. Donc, c'est vraiment, pour moi, c'est hyper riche. Donc, c'est beaucoup d'informations, mais je l'ai vraiment redirigé vers ma pratique, donc ouais.
0: Ouais, ouais. Ben, est-ce que tu considères, peut-être pour retomber un peu dans la notion de ce qu'est la danse contemporaine, que c'est une forme de danse qui est un peu comme une éponge, finalement, qui peut aller chercher des éléments de toutes sortes de formes artistiques, s'inspirer de... Tu sais, je sais que la danse contemporaine intègre beaucoup d'éléments aussi de théâtre, de poésie, tu sais, tout dépendant des chorégraphes ou des performances, là.
1: Oui, vraiment. Là, c'est impossible de vraiment définir c'est quoi la danse contemporaine. Même que maintenant, on dit les danses contemporaines parce qu'il y en a tellement, puis tout le monde a un peu sa propre définition, puis c'est... Toutes les définitions sont justes, ont une place dans la culture en danse à Montréal. Donc, c'est vraiment une éponge, puis je dirais c'est ça qui est magnifique de la danse contemporaine parce que comme au festival, tu vas découvrir tellement d'univers différents qui rentrent sous le chapeau de la danse contemporaine, qui, si tu restes un peu trop loin, ça peut justement peut-être être beaucoup d'informations, puis tu te demandes ça va où, mais en fait, c'est tellement un mariage de plein de formes d'art, comme tu disais. Donc, tu sais, les interprètes, les chorégraphes ont fait du théâtre, il y a de la musique, il y a des éclairages, donc c'est vraiment tellement un amalgame de professionnels, d'approches qui se rejoignent. Donc, c'est, oui, exactement, c'est une très belle éponge.
0: J'admire vraiment les artistes de la danse, personnellement. Je trouve que vous êtes super habiles et curieux, curieuses, tu sais, d'aller chercher justement un peu partout. Fait que visiblement, ton propre parcours reflète ça. Revenons sur Quartier Danse, donc le festival. Tu nous disais qu'il y a beaucoup de spectacles un peu en plein air, un peu partout, des spectacles gratuits. Sinon, ça ressemble à quoi les différents, ben, y compris là, les spectacles en plein air, mais c'est quoi les différents lieux de diffusion dans lesquels, pour la prochaine semaine et demie, on va pouvoir découvrir la danse contemporaine?
1: Oui, ben, en extérieur, on a plusieurs lieux. Par exemple, on a la place des festivals. On a un nouveau projet qui vient relier danse et cinéma, qui est assez inédit, qui est très beau à découvrir, qui s'appelle Dimanche en mouvement. On a aussi, par exemple, l'Esplanade Tranquille, qui est pas très loin. Donc, on a quand même pas mal de lieux dans le centre-ville. Mais aussi, le festival est répandu dans les quartiers. Donc, on a aussi dans l'arrondissement du Sud-Ouest, on a des spectacles au marché à Toiteux. On a aussi des spectacles à la place du village dans l'arrondissement de Ville-Marie. Donc, ça, c'est pour donner un exemple comment on a un éventail vraiment large. Puis, à chaque année, notre but, c'est de l'élargir
0: d'étendre encore plus, ouais.
1: Ouais, c'est ça. Mais là, j'en nomme quelques-uns. Puis en salle, ben on a la 5e salle de la Place des Arts, qui est une salle qu'on investit depuis beaucoup, beaucoup d'années. C'est un beau partenariat qu'on entretient avec la Place des Arts. Et on permet à des gens de venir à la Place des Arts pour un prix beaucoup plus modique que les spectacles de d'autres programmations qui vont être là. Donc, c'est vraiment avantageux pour le public de venir nous voir en salle à la Place des Arts. On a aussi à l'Usine C des spectacles. Ça, c'est nouveau cette année, une première collaboration avec eux. On a aussi au Monastère, une ancienne église au centre-ville. Donc, c'est tellement répandu. J'invite vraiment tous ceux qui nous écoutent en ce moment d'aller voir en ligne. Puis, dépendant de c'est quoi leur horaire, c'est quoi leur arrondissement, ben qu'est-ce qui est plus proche, qu'est-ce qui est plus loin. Mais vraiment, on en a pour vraiment pour tout le monde, dans tous les quartiers, dans tous les arrondissements de Montréal.
0: Je te demandais, avant qu'on commence l'entrevue, pendant la pause musicale, si tu avais toi-même une performance donc au festival. Tu m'as répondu que oui, dans le cadre de la programmation jeunesse.
1: Oui, exactement. C'est ce qu'on appelle, nous, le FQD Mini. Donc, c'est vraiment une journée entière dédiée à la famille. Et c'est une journée gratuite aussi, dédiée à la famille, ce qui est assez fantastique. C'est le samedi 19 septembre. Et puis, moi, je présente une pièce qui s'appelle Insecta. C'est un déambulatoire dans la Grande Bibliothèque. Et c'est à 2h, le samedi 19 septembre. Et c'est vraiment amusant pour moi aussi, parce qu'après, je donne un atelier pour toute la famille, pour ceux qui veulent rester. Donc, c'est un 25 minutes de spectacle suivi d'un atelier gratuit. Puis même à la Grande Bibliothèque, il y a des activités. Après, les enfants vont pouvoir bâtir leur propre hutte insecte. Il y a vraiment beaucoup de choses à faire. Puis aussi, en matinée, on a un spectacle au Cégep Saint-Laurent avec un duo. C'est une violoniste et une artiste en danse, une chorégraphe. Donc, Alexandra Caron et Emmanuel Isère, eux font un spectacle pour les enfants de 0 à 4 ans. Donc ça, c'est plus pour les plus petits. Il y en a un à 10h, puis un à 11h15. Puis ensuite, pour la suite, pour les un peu plus vieux, même si dans les lignes, je présente mon spectacle comme 5 ans et plus, mais réellement, tout le monde qui veut venir voir le spectacle, qui veut venir rentrer dans l'univers des insectes, venir vraiment ouvrir leur œil ludique aux miniatures, tout le monde est vraiment le bienvenu et c'est gratuit.
0: Wow, puis c'est ça, le festival se clôture avec cette journée spéciale pour la famille, le
1: exactement,
0: 19 septembre.
1: Ouais.
0: Puis c'est à la salle Émile Legault, le spectacle dont tu parles au Cégep Saint-Laurent.
1: Oui, exactement, c'est à la salle Émile Legault.
0: C'est ça, ah wow, c'est une salle
1: et moi, mon spectacle, c'est dans l'espace jeunesse.
0: À la BANQ, la Bibliothèque nationale. Super. Il y a aussi une classe de maître que le festival offre.
1: Oui, c'est ça. Mais là, pour illustrer un peu c'est quoi la vie d'un festival, malheureusement, l'artiste a eu un petit repas dans ses voyages.
0: Non.
1: Donc là, pour l'instant, la classe de demain n'aura pas lieu, mais on est en train de voir pour un repas.
0: OK.
1: Donc, pour ceux et celles qui veulent y participer, rester, garder l'œil ouvert, on est en train de travailler là-dessus. Ça, c'est un bel exemple de comment on doit faire avec les imprévus,
0: évidemment. Ouais. Ben oui. Donc, tenez-vous au courant. J'imagine que ça va être annoncé sur les
1: exactement,
0: réseaux sociaux, sur le site
1: sociaux,
0: web, tout ça, d'accord.
1: Web, sur toutes nos plateformes possibles, ouais.
0: Et un truc qui a attiré mon attention aussi, toujours dans cette espèce d'idée multidisciplinaire de la danse contemporaine, il y a aussi une diffusion de courts-métrages dans le cadre de la programmation. De quoi s'agit-il exactement?
1: Oui, en fait, parce que le festival, depuis un volet cinéma, ça fait partie de sa mission aussi, des ciné-danses, comme le directeur fondateur, directeur général artistique du festival a appelé ça, parce que ça permet de venir faire une approche du mouvement avec la caméra qui est complètement différente qu'en spectacle ou dehors devant les gens. Puis ça, c'est en collaboration avec l'Office national du film du Canada. C'est le 13 septembre prochain à 4h, en après-midi. Et puis c'est Marlène Millard, qui est notre co-commissaire cinéma, qui va vraiment aller chercher à chaque année une sélection de courts-métrages. Cette année, on a des films de Montréal, bien évidemment, toujours les artistes montréalais qu'on veut promouvoir, mais aussi de Brighton et d'Italie. Et c'est vraiment une belle façon de passer son dimanche à regarder des beaux films de danse. Il y a plusieurs courts-métrages. Encore une fois, le prix d'entrée est très abordable. Puis, c'est autant des artistes d'ici, comme il y a un film d'Anne Plamondon, pour ceux qui connaissent bien le milieu de la danse contemporaine. Il y a aussi un film de Valeria Galluccio, qui est danseuse pour Marie Chouinard. Ensuite, il y a aussi des films de l'international. Donc ça, c'est vraiment pour les cinéphiles, c'est un rendez-vous à ne pas manquer.
0: Très chouette. Et en terminant sur les différentes activités là, que le festival propose, sur le site web, il y a un onglet qui est peut-être un peu en marge du festival comme tel, qui aborde les ateliers et les projets de médiation culturelle. Donc, tu parlais de la mission du festival de faire connaître la danse contemporaine au-delà de danser dans des lieux publics pour que les gens se cognent un peu à la danse. Il y a des initiatives vraiment qui sont dédiées à ça, l'affaire de la médiation avec le public.
1: Oui, exactement. C'est depuis la médiation culturelle, le volet de médiation a été fondé en 2013, donc ça fait quand même 13 ans maintenant,
0: oui.
1: que la médiation fait partie du festival, et ça, c'est à l'année longue. Donc, c'est On a à la fois des ateliers qui sont vraiment annuels, donc avec des organismes communautaires, soit du Sud-Ouest ou même dans différents arrondissements de Montréal, avec qui on collabore pour offrir à l'année longue des activités de danse gratuites, justement pour que les des personnes qui vivent des situations de vie plus vulnérables, plus difficiles, peuvent avoir accès à la danse contemporaine. C'est amené directement à eux dans les différents lieux où ils se sentent bien confortables, qui leur apportent des ressources. Eh bien, la danse va les chercher tout de suite là. Puis, qu'est-ce qui est magnifique là, de la médiation culturelle, c'est d'en avoir aussi animé moi-même des ateliers. C'est tu vois tout de suite l'avant-l'après chez les participants. Tu vois mm-hmm. comment ça l'a dégagé. Ils se sentent heureux. Leur corps a bougé. Ça crée de la sérotonine. Ça crée une espèce de sentiment de bien-être peut-être qui va être éphémère, qui va être ensuite remplacé par autre chose. Mais au moins, on crée cette rencontre-là entre les artistes. Puis on a aussi des projets spéciaux. Donc, c'est vraiment... ça, c'est un volet essentiel du festival, essentiel de son ADN. Qui est quand même rare aussi de trouver comme ça. Donc, moi, je suis heureuse de pouvoir travailler, d'amener la danse comme ça à tout le monde. Puis, aussi, même pendant le festival, on a des activités de médiation. On va ouvrir les artistes à faire des questions-réponses avec le public. Même les spectacles jeunesse, c'est une forme de médiation culturelle. C'est ce qu'on a sur le développement de public.
0: C'est tellement magnifique, cette espèce d'idée-là qu'on peut prendre les gens, pas nécessairement prendre les gens par la main, mais ouvrir les yeux à un public sur une discipline ou une forme d'art qu'il ou elle ne connaîtrait peut-être pas, ou même jugerait parfois, comme c'est le cas pour les différents arts contemporains. Donc c'est ça, c'est des ateliers où les gens vont vraiment danser parfois, faire des exercices de mouvement, puis j'imagine qu'il y a des discussions aussi en lien avec certains spectacles dans le cadre de ces ateliers-là.
1: Oui, exactement. Donc pour donner un exemple, cet été, on a eu un atelier qui s'appelait « Dans l'univers de », puis ensuite... Par exemple, on a une artiste, Lamont, qui est une artiste de la relève. Puis elle a enseigné à des jeunes dans le cadre du CRCS Saint-Sotique, qui est où on a nos bureaux au festival. Le Sud-Ouest est un beau partenaire du festival depuis très longtemps. Puis elle a enseigné, par exemple, deux ateliers à des groupes là-bas. Puis il y a eu plusieurs autres artistes. Donc ça, c'est vraiment des jeunes qui viennent faire un camp d'été. Puis en fait, ils ont un atelier de danse avec une artiste professionnelle du festival ou un artiste professionnel du festival. On a aussi un projet Danse tes mots. Ça venait mélanger poésie, écriture, mouvement. Donc, il y en a tellement que je pourrais nommer, mais c'est juste des exemples de comment la médiation culturelle va aussi... Ils vont danser, mais ils vont souvent écrire aussi. Ils vont mm-hmm. parler, ils vont échanger.
0: Et comme on le disait, ouais. différentes disciplines qui se côtoient certainement. Ouais. C'est super. En quelques mots, là, pour les secondes qui nous restent... aurais-tu un coup de cœur à nous partager, quelque chose que tu veux inviter les gens à aller voir au-delà de ton propre spectacle, peut-être dans la programmation de Quartier Danse?
1: Oui, on a un spectacle vraiment immersif, unique. C'est vraiment du jamais vu, selon moi. C'est un spectacle de Kira Jean Green. C'est au Monastère, les 11 et 12 septembre prochains, à 18h30. Ça mélange danse contemporaine, cirque, art visuel, dans une ancienne église. C'est vraiment comme si un film d'horreur rencontrait un spectacle de danse dans une vieille église. Donc, j'invite vraiment... le public qui nous écoute à aller découvrir ce spectacle-là. Donc, ça s'appelle The Smile Club de la compagnie Trip the Light Fantastic par la chorégraphe Kira Jean Green.
0: Mais ça me parle, certainement. Pauline Gervais, responsable des communications pour le festival Quartier Danse, danseuse et chorégraphe, merci beaucoup d'avoir été parmi nous pour nous parler du festival. C'est déjà le moment de se quitter cette semaine au Sentinelle de l'Art. Je vous rappelle en rafale que c'est la 24e édition du festival Quartier Danse qui commence dès demain 9 septembre, c'est jusqu'au 19. Et le 19 septembre, ce sera, Pauline, ton spectacle dans le cadre de la programmation jeunesse Insecta à la Bibliothèque nationale du Québec et Archives, bref. Ce sera aussi des rentrées importantes dans le milieu des arts visuels et de l'installation puisque c'est la rentrée de Gaspé au Centre Clark ce vendredi 11 septembre. Mais juste avant la veille, c'est la rentrée au Belgo, à l'édifice Belgo, jeudi 10, qui se passe aussi en même temps que notre show de la rentrée ici à l'Université de Montréal avec Gab Bouchard et Ariane Roy, spectacle dont on est partenaire. C'est à la place publique de l'UDM ce jeudi 10 septembre. Nous, on va aller en musique. Puis je vous rappelle une fois de plus que dans cette petite pause musicale, qui précédera le palmarès de la direction musicale avec Ariane Fauteux, notre directrice musicale, dès 18h. Donc, avant ça, vous pouvez toujours appeler au 514-343-2476 ici en studio pour remporter une paire de billets pour répétition et résilience au Festival Quartier Danse. Donc, n'hésitez pas à nous appeler dans quelques secondes. Puis nous, on se laisse sur deux pièces musicales des artistes qui vont se produire sur la place publique de l'UDM pour le spectacle de la rentrée. J'ai nommé Les Incontournables, Ariane Roy et Gab Bouchard. Donc, on s'en va écouter Âme Sœur et Demain je pars. Merci beaucoup d'avoir été là. On se retrouve la semaine prochaine pour plus d'actualité et de défense culturelle. Que la culture soit avec vous en ces temps de festivals et d'élections provinciales. On se retrouve très bientôt. Au revoir.

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2: Bonjour à tous, vous êtes sur les ondes de CISM 89.3 à la marge et vous écoutez Fréquence 440, l'émission de celles qui montent la pente, parfois essoufflée, mais toujours inspirée. On est un collectif d'étudiantes et étudiants de la Faculté de musique de l'UDM et on a comme objectif de faire connaître les projets musicaux des élèves de l'UDM et de la relève musicale montréalaise. Mon nom est Émilie Fortier et aujourd'hui, je suis en compagnie de Thomas du groupe Odd Charm. Donc, bonjour Thomas, est-ce que tu veux te présenter un peu?
3: Salut Émilie! Je pense que tu m'as déjà assez présenté, mais ouais, je m'appelle Odd Charm. Je suis un artiste d'électropop et de hyperpop de Montréal. J'étais autrefois un étudiant de l'UDM, mais là, j'ai transféré d'université, mais j'ai toujours l'UDM dans mon cœur.
2: Super, trop chouette. Donc, en ce moment, qu'est-ce que tu fais comme programme d'études?
3: Donc, en ce moment, je suis à Concordia. Je commence bientôt. Je commence en Music Production and Composition, ce que je trouve qui représente un peu plus ce que je faisais. Ce que je fais maintenant, je veux dire.
2: Ben oui, ça a beaucoup de sens. Ouais. Parce qu'avant ça, tu étais dans un autre programme.
3: Avant ça, j'étais en psychologie.
2: Okay, ouais. Est-ce que ça fait... C'est juste la rentrée, là. Fait que t'as pas encore beaucoup vu le programme, j'imagine. Mais
3: non.
2: Ça fait un gros changement?
3: Ben, psychologiquement, oui.

0: bientôt sortir un album.
1: Oui, un album qui n'a pas de date encore, qui a un nom, mais que oui, c'est ça, je suis en train de publier des singles peu à peu.
0: Génial. Donc, je propose qu'on commence, qu'on introduise la sonorité de Hot Charm un peu. On peut commencer avec la dernière pièce qui est sortie en single, 22h55, ou Slumber's Love.

0: Donc, on vient d'écouter 22h55, Slumber's Love. Je suis avec Hot Charm. Et oui, donc, peux-tu m'en dire un petit peu plus sur cette pièce-là?
1: Ouais, OK. Ben, cette pièce-là est particulièrement intéressante parce que la manière... OK, la manière dont je suis arrivé à composer cette pièce-là, c'est parce que j'ai vraiment fait énormément de rêves. Puis, okay. J'en ai déjà parlé auparavant, mais moi, dans la vie, j'ai l'impression que je rêve pas. Genre, je me réveille le matin, puis je suis comme, hey, j'ai pas rêvé à soir. Genre, je m'ennuie de ça un petit peu. Puis j'ai commencé à faire un journal de rêve.
0: Ça marche, ça.
1: Genre, garder un téléphone à côté, genre, de mon lit. Puis juste de l'ouvrir au milieu de la nuit ou le matin pour écrire mes rêves.
0: Ah ouais.
1: Et je te jure, j'ai la collection au complet sur mon téléphone. C'est tout là. Puis, il y a des rêves qui sont un petit peu plus malaisants que d'autres. Mais il y a un rêve qui m'a particulièrement choqué. Puis, à ce moment-là, j'étais en train d'écrire 2255, donc 22h55. Puis, c'est de là qu'est venu aussi le titre 22h55. C'est l'heure où j'ai écrit à propos du rêve. Puis, j'ai parlé de ce rêve-là dans les lyrics, dans le fond.
0: Wow, j'adore le concept d'être inspiré par ses rêves.
1: Ouais.
0: Et en plus, avec cette chanson-là, il y a un vidéoclip animé qui est sorti, que tu as entièrement réalisé par toi-même.
1: Oui!
0: Ça ressemblait à quoi, le processus?
1: Oh my God! Le processus, OK, les gens me disent, oh my God, ça devait être tellement difficile. Ça l'était pas tant. Puis, c'est pas pour m'en vanter du tout, du tout, du tout. C'est vraiment parce que, dans le fond, quand je l'ai faite, j'ai juste rassemblé plein d'éléments que j'avais déjà faits auparavant.
0: Okay.
1: Comme tout au long du secondaire. Oui, oui, c'était un long projet. Mais genre, avant, je savais pas que j'allais faire la vidéo musicale pour ça. C'est juste, je faisais des affaires le fun sur Blender, je faisais de l'animation 3D, puis là, après ça, je faisais un ciel qui était super beau. Puis là, quand j'ai eu l'idée d'avoir comme, de tomber dans un rêve où tous les mondes changent, j'étais là genre, hey, j'ai déjà fait plein de mondes auparavant, genre au secondaire, puis j'ai déjà tout élaboré ça. Tu sais quoi, je vais juste prendre ces éléments-là, puis je vais toutes les mettre dans le même projet.
0: Un projet super à long terme. Là. Pour ceux qui connaissent pas le vidéoclip, c'est comme de l'animation 3D un peu avec comme plein d'univers super colorés.
1: Ouais. Super bon, maximaliste.
0: Ça va vraiment avec le thème ben, de la chanson qui vient de tes rêves. Là.
1: Oui, exact, c'est ça.
0: Je propose qu'on écoute une autre chanson qui va s'y retrouver. Hold Tight. Qui est également sorti en single.
1: Yep.
0: Voilà, donc écoutons Hold Tight.
1: Let's go.

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1: Donc, on vient d'écouter Hold Tight, chanson qui va se retrouver sur le prochain album de Hot Charm, avec qui je suis actuellement. Et comme sonorité, c'est assez intéressant. C'est quoi comme tes inspirations pour, genre, pas juste cette chanson-là, mais comme tout ton projet?
2: Ben, en général, je dirais que, ben, écoute, mon inspiration, c'est la musique électronique en général. J'ai toute ma vie, genre, là, je compte, genre, même quand j'étais petit bambin, j'écoutais ma musique électronique. C'était mon père qui me faisait écouter.
1: Pour continuer, d'habitude, t'es accompagné d'un band aussi, mais c'est plus ta carrière que solo, mais généralement, en show, t'es accompagné d'un band. Comment vous êtes rencontrés? C'est quoi votre dynamique un peu en groupe?
2: Oui. Fait dans le fond, le band, c'était vraiment un projet pour mon EP qui a sorti il y a un an.
1: OK.
2: OK, puis dans le fond, j'imagine qu'on va en parler tantôt du EP, là. J'ai vu la liste des questions.
3: Oh my God! He already knows the questions. 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
1: Je peux lire le futur.
3: Je peux lire le futur.
2: OK, là, c'est vraiment goofy, là. Mais on a formé le band vraiment parce que j'avais tout enlevé mes projets pour ce EP-là. Je les ai toutes supprimées, okay. J'ai seulement gardé les résultats. Donc, j'avais pas accès aux instrumentaux, aux acapellas ou aux fichiers d'origine. C'est tout parti. Je n'ai rien de
1: volontairement,
2: ça.
1: Volontairement ou...
2: Très volontairement.
1: OK. Ouais. C'est une décision.
2: C'est une décision assez intéressante qui a été faite parce que je voulais que toutes les tunes soient complétées en l'espace de 24 heures et que je puisse pas y retoucher.
1: Oh wow.
2: Ouais.
1: OK.
2: Ouais. Parce que je suis un perfectionniste dans la vie et que ça me bloque dans mes projets.
1: Tu voulais comme combattre ça.
2: Et je voulais combattre ça, okay. Donc je l'ai fait en 24 heures, toutes les tunes.
1: Wow.
2: Et c'est ça. Après ça, quand je voulais les faire des performances, ben je me suis retrouvé dans un petit dans un petit trou parce que j'étais là genre comment je vais les performer, je peux mettre genre des fichiers WAV puis les jouer mais ça serait boring. Puis là, j'ai fait appel à un band. Ben, c'est ça. Fait que j'ai regroupé quelques amis que je savais qui jouaient du drum, la guitare, la bass, des keys. Puis on s'est tous regroupés ensemble, puis on a trouvé que le projet c'était intéressant. Puis on a fait notre début à Art Context au Cégep Saint-Laurent. Puis...
1: Oh wow, shout out Art Context.
2: Shout out Art Context. Shout out les organisateurs d'Art Context.
1: Ah, tellement.
2: Oh my god. Ils étaient venus me voir après, puis ils étaient comme, yo, vous êtes venu au parfait moment, genre la corde était insane, j'étais comme
1: magnifique.
2: C'était un super beau début, puis on a continué depuis à le faire dans ce format là.
1: OK, ouais. Mais comme ta musique est pas mal électro, ça doit être quand même différent de le voir en live. À quoi ça ressemble genre d'adapter ta musique super électro avec des instruments comme ben pas nécessairement acoustiques là, mais comme
2: des oui, mais live, des instruments amplifiés, ouais. Des instruments live, c'est difficile. Ouais. C'est vraiment difficile parce que premièrement, en plus de moi qui compose les tunes, c'est déjà assez dur en étant, mais il faut que je les arrange pour les jouer live. Parce que le band, il va pas juste écouter la tune puis faire comme « OK, je vais jouer cette partie-là, whatever. » C'est moi qui décide.
1: Fait que t'es actually auteur, compositeur, arrangeur, interprète.
2: Exact. Ça en fait beaucoup. Mais c'est ça. Mais le résultat est quand même intéressant. Puis là, tu vois, le problème que j'avais récemment, c'est que je trouvais que c'était pas assez électronique. Il y avait pas assez d'éléments des tunes qui était dans les performances live.
1: Okay. Tu sais,
2: genre, les gens me venaient voir, puis ils étaient comme, mais ce son-là, genre, je l'ai pas entendu, puis j'étais comme, ah, ben, je sais pas comment le faire. Puis là, tu vois, j'ai remplacé le synthétiseur que j'ai sur scène par un ordinateur.
1: Okay.
2: Qui a un keyboard, puis qui a un launchpad juste à côté. Puis comme ça, je peux jouer des sons qui viennent des tunes même, en plus des synthétiseurs, performer les synthétiseurs que j'ai utilisés dans les projets aussi.
1: OK, ça peut être encore plus fidèle à l'original.
2: Fait que c'est beaucoup plus fidèle, mais c'est une version beaucoup plus, je dirais, épurée des tunes que j'ai écrites sur l'ordinateur.
1: Intéressant.
2: Fait que ça, c'est ça.
1: J'ai vu aussi que tu avais montré sur Instagram là, ton setup live.
2: Oui,
1: que vous allez voir,
2: j'ai publié ça genre hier, donc t'as vu déjà ça.
1: On peut avoir tous les détails.
2: Exact, puis... Quand, t'sais, on vient d'écouter Hold Tight, on a enregistré une version band de Hold Tight parce qu'on trouvait que ça sonnait vraiment différent. C'est encore dans mon hard drive. Peut-être que ça sortira
1: un
2: jour. Ah ben
1: là, faut le sortir. Mais pas là, le choix.
2: À un moment donné, il faut que l'album sorte en premier. Donc.
1: quand même vrai.
2: Just saying.
1: On parlait tantôt de ton premier EP avec le band, fait que je propose qu'on écoute une des tunes de ce premier EP.
2: Ouais.
1: On peut écouter Marie, featuring Luyen et Lulo.

0: C'était Marie de Hot Charm featuring Lion et Lulu.
1: Yes.
0: Trop cool.
1: Merci! J'adore! Oh my god, merci j'adore. Cette réaction-là. Veux-tu une signature?
0: Oui, s'il vous plaît. Oui. Donc, dans cette EP, il y a plein de pièces qui sont des featuring, des collaborations avec d'autres artistes.
1: Oui.
0: Est-ce que tu peux m'expliquer pourquoi?
1: Oui. Dans le fond, l'idée à la base, c'était de faire chaque chanson en 24 heures, mais je savais que juste par moi-même, j'allais un peu comme tricher. Je savais que je vais être comme « Ah, oh, j'ai vraiment envie de travailler plus là-dessus » ou que je serais comme « Ah, oh, j'ai pas comme tout le temps, fait que je le remette à demain, tu sais. » Fait que je me suis dit « Ok, ben, au lieu de faire ça par moi-même, je vais le faire avec d'autres personnes parce que de toute manière, j'ai envie de collaborer plus avec des gens. » Puis, tu vois, comme dès que les personnes partaient, ben là, j'avais seulement quelques heures pour tout finaliser, mixer et exporter le produit.
0: Wow!
1: Ouais.
0: Ça devait être vraiment un défi intense, en
1: fait. Ben, c'était quand même nice parce que ça allait mieux que ce que je pensais. Puis, tous les résultats que j'ai eus, tu sais, il n'y a pas eu d'inédit. Il n'y a pas eu de démo ou d'inédit ou d'affaires qui n'ont pas été sorties. Tout a fait l'album parce que je voulais que ça reste comme brut et comme cru. Donc, c'est pour ça que j'ai tout mis. Puis, j'ai aussi dit à tout le monde, genre, j'ai pas envie... Oui, ça, c'est... Oh my God. Genre, je... Flashback à moi, il y a un an et demi, j'ai dit à tout le monde, vous n'avez pas le droit d'écouter ce que j'ai fait à date.
0: OK.
1: Vous avez pas le droit d'écouter ce que les autres ont fait. Puis, donc là, certes, mettons, j'avais, genre, complété 5 chansons déjà, puis j'étais rendu à la 6e personne, il avait pas le droit d'écouter les 5 chansons d'avant. Parce que je voulais pas qu'il soit influencé par le reste de l'album okay, puis qu'il essaye de se faire
0: une... En plus que l'album soit comme une capsule, chaque chanson aussi est comme...
1: Exactement.
0: Genre, okay,
1: donc, chaque chanson...
0: Aucune influence de rien d'autre.
1: Exactement. Aucune influence de rien d'autre. Tout ce qui se passait dans le studio était seulement le résultat d'une certaine chimie entre moi et la personne avec qui je collaborais.
0: OK.
1: Puis... ça a donné des résultats super intéressants parce que chaque personne est arrivée avec son propre bagage, son propre portfolio. Puis ça a donné des dingueries en studio. Puis je pense que le plus fun, ça a été John parce que John, ça a été comme ultra... Ben, c'est une pièce quand même violente, tu sais. Mais qui a été super, super intéressante à faire comme processus parce qu'on a juste niaisé tout le long puis ça nous a, ça a fait juste comme une pièce absolument insane. Puis Eleanor aussi. Eleanor, ça a été fait en dans 5 minutes. On
0: What?
1: Avait déjà l'idée. Puis c'est parti comme ça. Puis ça, je pense que ça a été la plus rapide à faire.
0: OK, ouais.
1: Sérieux.
0: Wow. Ben, sur cette lignée, ben là... Maintenant qu'on le mentionne, je propose qu'on écoute Eleanor.
1: Ben, allons-y.
0: Misère.

0: C'était Eleanor de Hot Charm featuring Misère. Moi, je suis un peu curieuse de pourquoi cet album, toutes les tunes, c'est des noms de personnes. Est-ce que c'est un concept en plus du 24 heures? Il y a trop de choses qui se passent dans cet album.
1: Il y a vraiment beaucoup de concepts cachés. J'adore. C'est tellement mythique en apparence, mais c'est tout genre des règles que je me suis imposées puis que j'ai imposées aux personnes avec qui j'ai collaboré.
0: Ok.
1: Puis les noms, d'où est-ce que ça vient? Je sais pas si j'ai déjà expliqué ça, mais I guess je vais le leak.
0: Inédit. Information secrète.
1: Les noms. Ouais, c'est ça, parce qu'au début, je voulais que les noms, les gens figure out c'est qui, genre. C'est personne.
0: C'est vrai. OK, c'est pas des vraies personnes.
1: C'est absolument personne. Mais à chaque fois que j'avais fini de faire une toune avec quelqu'un, genre, que j'avais fini une collaboration, je disais à la personne, ça serait quoi le nom de la personne qui écouterait cette chanson-là? Ou c'est quoi le nom que tu veux donner à cette chanson-là, genre, mais c'est un nom de personne, genre. Puis, tu vois, comme, la première tune, c'était John. Et John, les gens ont été vraiment confus par cela. Puis, dans le fond, c'est parce qu'on a lu la Bible.
0: OK.
1: Pendant qu'on faisait la tune, je te jure. On a lu l'Ancien Testament. Puis, on a lu The Book of John. Fait que, moi, quand j'ai demandé à Castrel, genre, yo, et qui joue dans mon band d'ailleurs, qu'est-ce que tu voudrais donner comme nom à cette chanson-là? Il m'a dit John. Puis j'étais comme, damn.
0: Waouh, c'est biblique.
1: Puis il m'a dit après pourquoi. Puis j'étais comme, oh my god, pourquoi j'y avais pas pensé avant? C'est tellement insane. Fait que c'est pour ça. Puis c'est aussi pour le concept que chaque pièce et comme, vu que ça n'a pas été influencé par rien d'autre, vu que c'est sa propre création, c'est super intense, je trouvais que c'est un peu comme chaque

0: C'est une personne vivante qui a sa propre personnalité.
1: La personnification des pièces.
0: Ouais. Et c'est ça. Genre, j'avais mis un petit texte sur mon Bandcamp à propos de ça. C'est aussi pourquoi le EP est gratuit. Je l'ai sorti gratuit sur Bandcamp parce que j'avais mis comme explication, genre, tu peux pas mettre un prix sur la tête des personnes, genre. Mais ouais, non, c'est ça, mais c'est aussi juste parce que, genre, c'était un projet pour moi qui a été fait, genre, en 7 jours. Fait que, tu sais, j'avais pas l'impression que que je pouvais mettre un prix là-dessus. C'est gratuit, puis c'est mon art, puis j'aime ça partager. Fait que, écoute.
1: Ouais, bah oui, je comprends. C'est logique.
0: Fait que c'est ça.
1: Intéressant. Bon, ben, assez parlé de ce premier EP.
0: Assez parlé.
1: Parce que maintenant, on retourne.
0: J'arrête de parler.
1: Au prochain album. Ben, tu continues à parler quand même. Mais quand même, on en
0: fait. Ah, je continue de parler.
1: Mais
0: okay,
1: oui, je propose de retourner à ton album, parce qu'au final, c'est ça qui se passe bientôt. C'est ça qui se passe en ce moment.
0: Oui.
1: On peut écouter une autre tune qui peut se retrouver sur ton prochain album, Le Musicien.
0: Oui.
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0: On vient d'écouter Le Musicien,
1: oui.
0: De Hot Charm.
1: Oui.
0: J'aime bien cette ambiance dans cette chanson. C'est un peu plus introspectif, on dirait, que les autres.
1: Vraiment plus, c'est tellement une pièce fragile, je trouve.
0: Ouais. Et en français aussi.
1: En français.
0: Comme la plupart de tes autres tunes sont en anglais, comment est-ce que tu choisis la langue dans laquelle tu composes?
1: Écoute, je pense pas que les gens vont aimer cette réponse-là, mais les vibes.
0: Parfois, c'est juste les vibes.
1: Parfois, c'est juste décidé par les vibes. J'y pense pas à la langue. Tout ce que je pourrais dire, c'est que, genre, moi, j'ai grandi avec les deux langues. Oui, je suis francophone, j'ai toujours parlé français dans ma vie, mais au secondaire, j'ai commencé à parler anglais. Puis surtout, quand t'apprends de la production musicale puis de l'animation 3D, il faut que tu parles anglais. Tu peux pas suivre des tutoriels en français. Il y en avait pas en 2017, même. Mais, ça fait en sorte qu'aujourd'hui, tu sais, oui, j'ai envie de faire des tunes en anglais, mais j'ai aussi envie de faire des tunes en français parfois. Parfois, j'ai pas envie que les gens sachent immédiatement c'est quoi le meaning. Je trouve que je suis plus capable de faire des métaphores puis des comparaisons plus créatives en français parce que je maîtrise plus la langue. Fait.
0: Ben oui, tu peux plus aller loin dans le langage. Là,
1: exactement.
0: Cool. Puis, tu disais que cette pièce-là était plus fragile.
1: Oui.
0: Si tu veux développer là-dessus.
1: Oui, elle est super fragile parce que, ben, pour moi... Oh my God, il est tellement à déchiffrer. Ben, premièrement, il y a un enregistrement de moi quand j'étais jeune.
0: Ouais, c'est ça, les audios au début.
1: Oui, c'est moi quand j'étais jeune. Puis en plus, c'était tellement bien timé parce que ça, c'est mon père là-dedans qui parle.
0: OK.
1: Puis il dit « chante ». Puis c'est là que je commence à chanter, mais... Quand j'étais jeune, je voulais pas chanter. Mais c'est fragile aussi parce que c'est ma peur que j'ai eue pendant toute ma vie musicale, disons, d'être oublié musicalement, d'être complètement ignoré, t'sais, de sortir sa musique puis d'avoir l'impression qu'il y a personne qui t'écoute, d'être sur une planète ailleurs.
0: Je comprends. Parce qu'au final, c'est pour ça que les gens font de la musique, là, pour espérer être écoutés ou...
1: Les gens font de la musique pour eux-mêmes la plupart du temps, tu sais, pour avoir du fun, mais si je voulais aussi avoir comme... Je voulais partager cette euphorie que j'avais avec ma musique aux autres personnes, puis j'avais l'impression que je serais jamais capable de partager ça, puis je suis un peu comme « Oh, non! » Puis cette peur-là m'a bloqué pendant très, très longtemps, pendant vraiment une couple d'années. Ça m'a empêché de partager à quiconque que je faisais de la musique. Personne savait que je faisais de la compo, ils savaient juste que je faisais de la guitare classique. Parce que, tu sais, on est allé au cégep ensemble, j'ai étudié en guitare classique, mais la plupart des gens savaient pas que je faisais de la musique électronique avant que je fasse Hot Charm.
0: Et c'était un peu sur...
1: Fait que c'est sur ce ton-là.
0: La découverte de la...
1: Ouais.
0: Ta créativité.
1: Et fun fact à propos de musicien, c'est beaucoup inspiré par Serge Fiori.
0: Hey, c'est ça que je me disais.
1: Oui, hein?
0: Il y a du harmonium là-dedans. Là.
1: Il y a du harmonium. J'ai tellement été inspiré par harmonium. J'ai tellement écouté ça quand j'étais kid.
0: Mais super intéressant, le background de cette pièce-là.
1: Ouais.
0: On peut écouter une prochaine tune qui est une tune qui n'a pas été sortie encore. Donc, c'est comme inédit.
1: Ouais, vraiment. C'est
0: inédit.
1: Brut.
0: Une première dans l'histoire.
1: Mais c'est masterisé au moins.
0: Ouais. C'est cru, mais masterisé.
1: Ouais, exact.
0: Fait qu'on peut écouter, pas maintenant. Je vais se retrouver sur...

0: Mais heureusement, l'histoire a changé. Mais c'est pas parce que j'ai repris le volant. C'est parce que c'est moi qui ai causé l'accident à la base.
1: On vient d'écouter Pas maintenant de Hot Charm, une tune qui n'est pas encore sortie.
2: Yes!
1: Une première.
2: Une première?
1: Une première inédite. Comme l'autre tune qu'on a écoutée avant, je trouve que celle-là aussi est un peu plus introspective, un peu plus calme.
2: Ouais.
1: Est-ce que...
2: Ça a été fait un peu dans la même ère.
1: Ouais,
2: ça...
1: même lignée.
2: Ouais, même lignée. Je pense que les deux ont été faites un peu back-à-back.
1: Est-ce que c'est un peu le même concept, la même ambiance et tout?
2: Non, j'ai été inspiré par d'autres choses pour ça. Mais j'ai utilisé des procédés quand même assez intéressants pour faire cette tune-là. Puis...
1: Lequel?
2: OK. Le début, ça a été enregistré sur du tape.
1: OK.
2: Ouais.
1: Ah, c'est pour ça la qualité sonore.
2: Ouais, la qualité sonore est comme ça, mais je tenais à ce que ça soit... Tu sais, tout ce que je fais est majoritairement digital, mais je tenais à ce que ça soit genre le seul bout de la toune où ça soit purement analogue.
1: OK.
2: Puis tout le bruit, tout le wobble qu'il y a, c'est entièrement analogue, puis c'est vraiment un petit tape machine que j'avais avec moi. Puis c'est ça qui donne un peu genre le son cute, genre. Sinon, je trouvais que c'était un peu vide.
1: Ouais, pour les gens qui s'y connaissent pas, genre moi, quoi la différence entre analogue et digital?
2: Analogue. Fait que dans le fond, analogue-digital. Digital, c'est ce qui deal avec les chiffres. Analogue, c'est ce qui deal avec seulement l'électricité. Donc, admettons, okay. Quand tu penses des chiffres, tu penses le binaire, donc tu penses des ordinateurs, tu penses... admettons, genre, on a un sound card qui est juste devant nous, là. Fait que le sound card, il traite de l'information qui vient de l'ordinateur la plupart du temps, donc il est digital, mais il va le convertir en analogue pour nos écouteurs qui sont juste de l'électricité. Il n'y a pas de chiffre dans des écouteurs. Fait que quand t'as une machine de tape, dans le fond, ce qui se passe, c'est que t'as un ruban magnétique dedans.
1: OK.
2: Qui stocke de l'information sous forme d'électricité, sous forme magnétique.
1: OK.
2: Et puis, après ça, quand tu le lis, ça donne de l'électricité, puis t'entends ta toune.
1: OK. Puis ça, c'est plus vintage. Okay.
2: C'est plus vintage parce que quand tu deals avec l'analogue, oui, t'as plus d'informations. Tu sais, comme... là, je peux pas trop expliquer parce qu'il faudrait que j'aille genre des graphiques. Puis t'as vu,
1: en gros,
2: genre,
1: là.
2: Il faudrait que je nerd out, mais genre, en gros... L'analogue, c'est meilleur pour avoir une fidélité de son, mais tu peux avoir ce que j'appelle des shenanigans qui se passent. Tu peux avoir beaucoup plus comme de petites imperfections dans le son. Ça, c'est ce que les gens qui adorent l'analogue, genre ceux qui aiment l'analogue, ils adorent ça. Ils adorent les imperfections dans le son.
1: Okay.
2: Mais parfois, quand t'as une machine d'analogue qui est un petit peu brisée, tu sais, tu vas vraiment l'entendre. Tandis que si t'as un ordinateur qui est un petit peu slow, il sera capable de faire son résultat pareil, là.
1: Okay,
2: mais
1: ouais, je comprends.
2: Avec un tape machine qui est un petit peu brisé comme celui que j'avais, genre, avec le tape qui était tout vieux, que j'ai acheté en friperie, là, tu peux entendre vraiment, vraiment, vraiment beaucoup de bruit sur une petite guitare qui wobble pis que genre, il y a pas beaucoup de fréquence qui est jouée. C'était pas agréable quand ça sortait, mais tu sais, je l'ai mixé un petit peu pis ça donnait ce son vintage-là. Fait,
1: OK. Écoute. Mais c'est une qualité sonore que tu recherchais, dans le fond, pour créer une ambiance un petit peu...
2: Un petit peu fragile encore. Je pense que c'est un thème qui revient dans ces tunes-là.
1: Tu explores la fragilité dans ces... Ah, dans les tunes en français, spécifiquement?
2: Oui, spécifiquement en français. Je trouve qu'en anglais, c'est beaucoup facile d'être comme un peu, genre, macho.
1: Mais je comprends, on voit quand même beaucoup ça dans tes
2: tunes. Oui, j'ai l'impression pour moi que à chaque fois que je chante en français, j'ai pas le choix d'être complètement et entièrement moi-même. Quand je chante en anglais, je me permets d'avoir de l'ironie.
1: OK, ouais. Mais ça aurait du sens aussi avec tes influences anglophones qui sont plus comme électro, hyperpop, comme tu disais, puis genre tes influences francophones plus
2: qui sont plus sérieuses, qui sont plus comme introspectives. Fait que, ouais.
1: Intéressant.
2: Yes.
1: Cool. Pour continuer, comment tu vois... en fait, on arrive déjà pas mal à la fin de notre entrevue, malheureusement.
2: Bouh.
1: Pour finir, comment tu vois le futur de Hot Charm? Je sais que vous avez un album qui sort très bientôt.
2: Ouais.
1: Avec un lancement.
2: J'ai-tu le droit de leak le titre?
1: Ben oui.
2: L'album, ça s'appelle A Lost Memory.
1: OK.
2: ce qui fait du sens, on a entendu dans Le Musicien, justement, « What if I'll be a lost memory », c'est justement à propos de ce thème-là, d'avoir peur d'être oublié, genre. Fait que, ouais, c'est ça. Fait que ça, c'est le futur pour maintenant. Il y a cet album-là qui est sur le chemin. Mais écoute, genre, j'ai été très, très, très introspectif avec cet album-là. Et c'est un peu comme « One of a kind », tu sais, parce que ça fait genre 5 ans que je travaille là-dessus.
1: OK. Puis là, un long travail comparé à 24 heures.
2: Oh oui, c'est un énorme travail. C'est rien comparé au EP. Mais j'ai l'impression que je vais pas jamais écrire quelque chose comme ça. C'est plus... Ça, c'était comme... C'est mon adolescence pour moi qui est genre « put to rest », genre « you've been a good boy, now you can stay over there ». Mais je l'adore de tout mon cœur. Mais je suis prêt à passer à autre chose. Puis pour le futur, écoute, je sais pas qu'est-ce qu'il y aura dans le futur, mais tout ce que je sais, c'est que j'avais peur de m'assumer en tant que musicien plus électronique. C'est pas quelque chose qu'on a beaucoup ici à Montréal, je trouve, soit... on a beaucoup de bands, je trouve. On a beaucoup de musique de rave, mais beaucoup d'électronique alternative. C'est dur à trouver puis à apprécier complètement.
1: Je comprends.
2: Mais je fais mon petit chemin à travers la scène, puis j'espère que ça pourra faire des beaux résultats éventuellement.
1: Enfin, ah, super. C'est ça. Et sinon, mettons dans un futur proche, là, y a-tu comme des affaires que tu veux promote?
2: Des futurs proches. Donc, la toune qu'on a entendue pas maintenant devrait sortir bientôt. J'ai pas encore une date. Mais sinon, j'ai des concerts qui s'en viennent. Je pense en novembre puis en décembre.
1: OK, super. Puis où est-ce qu'on peut suivre toutes ces informations si on a aimé ce qu'on a entendu dans cette émission?
2: Moi, dans le fond, si vous avez aimé la musique en tant que telle, faites-moi un plaisir. Allez soit sur Bandcamp ou allez sur toutes les plateformes. Votre plateforme de streaming préférée, honnêtement, c'est partout. Puis si vous aimez ma personnalité... qui est un petit peu goofy, ben vous pouvez me retrouver sur Insta. Je fais plein de petits reels et de petits, comme j'appellerais, des shenanigans. Mon Instagram, c'est @oddcharm.x. oddcharm.x. There you go, baby!
1: Génial! Ben super! Vous pouvez suivre tout ça sur son Instagram ou sur SoundCloud ou sur votre plateforme préférée de streaming. Ben donc, merci beaucoup, Thomas ou Oddcharm,
2: d'avoir été avec moi aujourd'hui.
1: C'était super intéressant comme entrevue. Et donc, je propose qu'on se laisse sur Live Fast, une des tunes qui est sortie l'année passée.
2: La première que j'ai
1: la
2: sortie.
1: La première sera la dernière.
2: La première sera la dernière. The last but not the least.
1: Donc voilà, on peut écouter Live Fast.

0: On vient d'écouter Live Fast de Hot Charm, ce qui met fin à notre entrevue d'aujourd'hui. Donc, merci de nous avoir écoutés. C'était Fréquence 440, l'émission de celui qui monte la pente, parfois essoufflé, mais toujours inspiré. Merci d'avoir été avec nous ce matin et on se voit mercredi prochain pour une nouvelle émission. 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Restez en onde pour la prochaine émission.
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Bon matin, mesdames et messieurs. Et oui, bon matin pour la première fois. Ici, c'est Juan Bautista et vous êtes avec Ailleurs, Escale en musique, votre émission hebdomadaire des musiques du monde de maintenant et à partir de ce jour 9 septembre. Dès 8h du matin, tous les mercredis, ici sur les ondes de CISM 89,3, La Marge FM. Écoutez, on a passé une superbe première saison qui s'est terminée la semaine passée. Après 18 itérations, nous changeons d'horaire pour la saison d'hiver, ben d'automne en fait. On va s'étirer comme ça jusqu'à à peu près les dernières semaines de décembre. Et on a une super belle session d'automne qui nous attend. On commence l'épisode de ce soir avec un petit récapitulatif de cette première saison qui a vu Ailleurs Escale en musique voir le jour. Donc, nous faisons un petit tour de piste pour nous remémorer un peu de tout ce qu'on a vécu durant l'été. Et puis, on a ouvert l'émission avec la toute première chanson qui a joué en onde ici Ailleurs Escale en musique. Et je parle de « Oh, tengo suerte » de Masayoshi Takanaka. On se rappelle ici de notre premier épisode sur le Jazz Fusion. On a fait un peu le tour du monde avec des itérations au Japon, au Brésil, aux États-Unis. Et puis, Masayoshi Takanaka, c'est pour moi, Juan Bautista, une des grandes inspirations, en fait, d'avoir fait l'émission Ailleurs Escale en musique en général. C'est un guitariste de Jazz Fusion que j'apprécie particulièrement. C'est un gars qui a une discographie assez extensive, là. Il a peut-être une trentaine d'albums. Et puis, ça, c'est la première piste de son premier album, Seychelles, sorti en 1977. Donc, Takanaka qui est encore actif aujourd'hui, hein. D'ailleurs, la semaine passée, tout juste, il venait de jouer à Londres, je crois. Il est dans la fin 70aine et puis, mon Dieu, il fait encore des concerts de 2-3 heures. Bref, c'est à cause de YouTube, hein, je crois que je l'ai connu en regardant justement ses concerts live un peu partout au Japon. Et puis voilà, ça a été une grande inspiration pour Ailleurs Escale en musique, donc je crois qu'il fallait le souligner d'une façon quand même significative. Donc nous voilà, premier épisode de la deuxième saison, on recommence avec lui et son grand thème « Oh, tengo suerte ». On va faire un peu un tour de piste, comme je vous disais, de tous les grands moments de cette première saison. Et puis ici, je vais vous présenter, ou vous représenter encore une fois plutôt, deux titres qu'on a vus dans la première partie de la saison. Et je parle ici de Viaje sin Fronteras, qui est une chanson instrumentale d'un ensemble qui s'appelle Ensembleo Aquiano. C'est un ensemble que j'ai eu le plaisir de voir en Colombie en direct au mariage d'un cousin. Regardez donc, ça a été... C'est un cousin qui est producteur musical et puis c'est lui qui a produit leur premier album qui s'appelle Pambaquiano. Et puis, c'est un superbe ensemble. La chanson qu'on va écouter, elle est complètement instrumentale. Elle met vraiment...

vraiment en valeur tous les instruments de l'ensemble de Joropo, qu'on appelle, qui est une musique originaire des plaines de l'Est de la Colombie et du Venezuela. Et puis, voilà, c'est un thème un peu contemporain, un peu avant-gardiste, dans le sens où les instruments sont pas nécessairement dans leur contexte le plus traditionnel. C'est une longue chanson. Et puis, comme je vous dis, ça met vraiment en valeur particulièrement deux instruments, le cuatro, qui est une guitare à quatre cordes, et l'harpe. Donc, voilà. Et puis, après ça, on continue avec un autre thème d'un superbe épisode qu'on a fait sur la musique gitane en Europe. On est parti de la Turquie, on s'est rendu jusqu'en Espagne en passant par la Macédoine du Nord, la Serbie, la Roumanie. Et puis, on a terminé en Espagne. Et puis là, je vous présente une chanson qui s'appelle « Como el agua », qui est interprétée par Camarón de la Isla et Paco de Lucía. C'est une chanson que j'apprécie particulièrement. C'était pas loin d'une visite de ma mère ici au Québec durant l'été. Et ma mère, c'est une grande fan de flamenco. Donc voilà, on la dédie à elle. Et bon, sans plus tarder, je vous passe la musique. Ayez une belle écoute. Encore une fois, je vous accueille. Je vous remercie d'être avec nous ce matin. Ailleurs, Escale en musique. J'espère que vous allez apprécier tout le beau contenu qui s'en vient pour cette saison-ci. Alors, voici Ensemble Maquiano avec Viajes sin Fronteras, suivi de Camarón de la Isla avec Como el Agua. Ici, hein, Ailleurs, Escale en musique, 89.3 CISM. Bonne écoute.

mesdames et messieurs, nous sommes de retour ailleurs, Escale en musique, et on vient d'entendre deux superbes chansons qui sont, je vous le rappelle, Viajes sin fronteras, du groupe Ensemble Vaquiano de la Colombie, et puis Como el agua de Camarón de la Isla avec Paco de Lucía. Donc voilà, on continue ce petit récapitulatif de la première saison d'ailleurs Escale en musique, et puis on continue. Ça, c'était... c'est survenu pour ce qui est d'Ensemble Vaquiano à l'épisode 3, qui couvrait les plaines d'Amérique du Sud. Superbe émission, là, dans laquelle on est parti de la Colombie, du Venezuela, et on a descendu tranquillement vers le Paraguay, le Brésil, et on a terminé Argentine et l'Uruguay. C'était superbe, super. Je vous conseille d'aller... Ben, moi, je vous conseille de tout les réécouter. Hein. Mais c'était particulièrement une bonne émission. Et puis, ça a lancé un peu vraiment la ligne directrice du reste de la saison. Hein. On a eu un petit pilote avec le Jazz Fusion pour avoir une idée un peu de comment on pouvait s'enligner. Mais réellement, après l'épisode des Plaines d'Amérique du Sud, on a eu une belle ligne directrice dans laquelle on couvrait soit une région géographique, soit un thème en particulier. Par exemple, à l'épisode 4, où on a été voir la saudade, ce mot portugais qui veut dire toutes sortes de choses et qui nous a amené du Brésil au Cap-Vert, à Guinée-Bissau, à Angola, au Portugal. Bref, ça a été un peu la formule qui est restée pour Escale en musique, et ça va être la formule qui va rester aussi pour cette saison pour ce qui est des épisodes solo. Nous avons aussi eu droit à quelques invités spéciaux, hein, quand même, surtout en deuxième partie de saison. Ça a commencé à l'épisode 10, l'épisode de Rébellion Latine, où on a reçu notre tout premier groupe ici à Escale en musique, qui était The Shelter, un groupe du Mexique, qui sont en tournée mondiale. Hein. Ils sont passés par Montréal, ils ont joué ici, ils revenaient d'enregistrer quelques trucs à New York et de jouer aux États-Unis. Et puis, en ce moment, ils se trouvent en Colombie. Ils viennent de faire 3 dates back-à-back-à-back. À Bogota, ma ville natale. Donc voilà, on les salue et on est très content de les avoir reçus. Et on va écouter une chanson qu'on a écoutée durant cet épisode-là. On parlait un peu de... Ben, vous savez, Ailleurs à Escale en musique, c'est vraiment une émission où on apprécie la fusion. Hein. La fusion est... On a commencé l'épisode aujourd'hui avec la fusion. Et puis, j'ai quelques exemplaires encore à vous montrer. Et durant cet épisode de Rébellion Latine, on a découvert un super artiste qui s'appelle Spinetta, Luis Alberto Spinetta, un des grands pionniers du rock en espagnol, entre autres, en Argentine. Et puis, lui, il a lancé beaucoup, beaucoup de projets. Un d'entre eux étant un groupe qui s'appelait Pescado Rabioso. Et puis, un de leurs grands albums, et un des grands albums de la musique espagnole en général, Arto, nous joue une chanson qui s'appelle Cementerio Club. Et puis, voilà, je vous propose qu'on l'écoute. Et également, une autre fusion, cette fois-ci de la Colombie. Ça, on a écouté ça lors d'un épisode un peu plus obscur, un peu plus difficile. Ça a été... lors du tremblement de terre en Colombie. Et puis, ça a été un épisode un peu de dommage à ce beau pays, mon pays natal, qui a vécu un moment difficile et qui vit toujours un moment difficile, d'ailleurs. Et lors de cet épisode-là, on n'a pas beaucoup jasé. On a laissé la musique parler, vraiment. On a pris une belle longue sélection musicale. Et puis, je vous avais proposé un thème contemporain qui fusionne le genre de musique andine traditionnelle colombienne à un ensemble classique, un trio classique avec piano, guitare, basse. Et je parle ici du Trio Noir Colombia. Et c'est un thème qui a été composé par un grand pianiste colombien, un professeur qui s'appelle Germán Darío Pérez. D'ailleurs, c'est une recommandation d'un grand ami ici, qui a étudié avec Monsieur Germán Darío. Et puis, il nous propose le thème « Besos en bicicleta ». Donc, voilà, nous avons ces deux thèmes que je vais vous présenter à l'instant. Après ça, on va avoir une autre sélection musicale de deux autres thèmes qu'on a vus
dans l'épisode de Latin Jazz, l'épisode 9, qui est un superbe épisode au grand complet. Là. La sélection musicale est particulièrement agréable là-dessus. Je vous invite également à aller l'écouter. Donc, voilà. Allons avec Besos en Bicicleta en premier, suivi de Cementerio Club. On a deux autres chansons. On revient pour vous en parler. Et on finit avec... un petit spécial, mais bon, je m'avance pas trop. On laisse la musique parler et puis on se retrouve dans quelques instants. Donc, bonne écoute et pour tous ceux qui se joignent à nous ce mercredi matin, 8h24, vous êtes avec Ailleurs Escale en musique, votre émission de musique hebdomadaire des musiques du monde. Donc, restez avec nous. Si vous cherchez quoi écouter le matin en allant au travail, nous voici aux ondes du 89.3 FM, CISM La Marge, et bonne écoute.

Mesdames et messieurs, nous sommes de retour à Ailleurs Escale en musique, ici sur les ondes de CISM, La Marge au 89,3 FM. Mon nom est Juan Batista et je suis toujours très content d'être avec vous ce matin. Première émission de 8h du matin pour la saison d'automne. Et puis on a eu droit à une super belle sélection musicale ici en fin d'émission, donc... Je vous les représente encore une fois. Les deux premières qu'on a entendues sont Besos en Bicicleta du Trio Nueva Colombia, mené par Germán Darío Pérez, un grand académique colombien. Suivi de Cementerio Club du groupe Pescado Rabioso, mené par le grand Luis Alberto Spinetta et son album titre Arto. Et puis, maintenant, on a eu le droit à deux autres superbes chansons, celle-ci tirée de notre épisode 9 du Latin Jazz. Et je parle ici de Mambo Mongo, de l'album du même titre, du musicien Mongo Santa Maria. Et puis, après ça, Ogun, du musicien Abraham Rodriguez Jr. Avec son orchestre qui nous sort son premier album qui s'appelle Cachimba Inolvidable. Ça a été un super épisode. Je vous invite également à aller le réécouter, l'épisode du Latin Jazz. Un épisode que j'ai fait avec un invité spécial qui était pas sur onde, mais je tiens quand même à le souligner. J'ai eu la visite d'un petit cousin de la Colombie qui est venu avec moi pendant un mois. Et puis, il a été avec moi en studio tout le long de son séjour. Et puis, voilà, on a eu beaucoup de plaisir ensemble, surtout à sortir l'épisode de Salsa et sortir l'épisode de Latin Jazz. Donc, voilà, un petit salut à Francisco. Et puis voilà, Mambo Mongo, c'est un de ces grands hits du Latin Jazz des années 80-90. Vraiment quand le genre était à son meilleur moment, hein, on peut dire ça comme ça. Et puis on a les percussions de Mongo Santa Maria, vraiment qui nous fait un travail de prodige. C'est un grand des congas. On a eu quand même deux ou trois occasions où on a écouté des thèmes de Mongo Santa Maria ici, ailleurs Escale en musique. C'est pas pour rien. Moi, je suis un grand admirateur, hein. Il fut un temps où j'étais un jeune aspirant percussionniste. Je prenais des cours de conga ici à Montréal. Une des grandes inspirations, c'était Poncho Sanchez. C'était également Mongo Santa Maria. Donc voilà, on lui rend hommage avec ce thème. Et puis, après ça, on a écouté, comme je vous disais, Ogun d'Abraham Rodriguez. Ça, c'est aussi un thème qui est revenu une couple de fois durant la saison. On a eu, à l'épisode 7, on a parlé de l'Afrique de l'Ouest. On a parlé de quelques divinités des religions... mon Dieu, comment je dis ça, d'Afrique de l'Ouest, surtout de la région du Nigeria, des traditions Yoruba. Et puis, on les a revus aux épisodes 8 et 9 également. En parlant de ces divinités, mais rendues de l'autre côté de la mer, particulièrement à Cuba, où on leur rend hommage à ces orishas qu'on appelle. Ils ont tous différents noms, différents rôles et différents rôles, hein, pour les personnes qui pratiquent ces religions. Et puis, moi, j'ai eu la chance d'aller voir ça à Cuba il y a quelques années. On était en 2016 ou 2017, je me rappelle, avec l'école. Puis on avait eu le droit à une super belle cérémonie de Santeria où on voyait les différents orishas qui se présentaient avec leurs costumes et le rôle qu'ils jouaient dans cette grande famille de divinités. Et puis Abraham Rodriguez, lui, dans cet album Cachimba Inolvidable, il leur rend hommage. Lui, c'est un New-Yorkain. Hein, donc lui, il vient plutôt de Puerto Rico. Ben, c'est un New-Yorkais born and raised, comme ils disent. Mais qui est très connecté quand même à cette tradition qui date depuis des siècles à Cuba et à Puerto Rico. Et puis, la moitié de son album est dédiée à ses orishas, Ogun, Oualupe, Chango, etc. Et ça, c'était une découverte de la part de ma mère également. Donc, on la salue encore une fois. Merci de nous avoir amené cette musique. Et puis finalement, on va clore l'épisode. Il nous reste une petite minute là, avec
une suggestion d'un invité spécial qu'on a eu droit à l'épisode 14, qu'on a titré sur le Pérou, l'Afro-Pérou et les Pérou créoles. C'est une vraiment, le, en termes de sélection musicale, c'était peut-être un des plus beaux épisodes. On avait un invité spécial qui s'appelle Lucio Palaiso, qui est un étudiant ici en musique à l'Université de Montréal, qui nous parlait de toutes sortes de belles choses. Je vous invite à aller l'écouter. Et puis, quelque chose qui m'a marqué, et puis j'aimerais vous laisser là-dessus, c'est un album qui m'a présenté, en fait, une compilation d'albums, je crois qu'il y en a 4, qui s'appelle « De Familia ». Et puis, je trouve le concept vraiment unique en son genre, dans le sens où les albums sont concentrés autour de quelques familles traditionnelles péruviennes, des familles musicales. Et puis, ils interprètent soit des thèmes à eux ou des thèmes traditionnels du folklore péruvien, mais vraiment juste en famille. Et puis, chaque album met deux familles en valeur. Donc, celui-ci met la famille Valdelomar et la famille Dávila. Et puis, c'est une musique d'une beauté extrême. Vraiment, là, je vais le laisser parler d'elle-même. Et on va aller écouter un thème qui s'appelle Caricias, de l'album de Familia, volume 1. Et comme je vous dis, il y a à peu près 4 volumes. Là. Donc, je vous invite à aller les yeuter. Mais dans tous les cas, écoutez, c'est tout le temps qu'on a aujourd'hui. J'allais dire ce soir, hein, on est habitué à dire c'est tout le temps qu'on a ce soir, mais nous sommes vraiment de retour ici le matin. Donc, merci d'avoir été avec nous. Merci de nous accompagner. Pour tous ceux qui se joignent à nous pour la première fois, surtout là qu'on est le matin, bienvenue. J'espère que vous restez avec nous pour le reste de la saison. On va avoir des super surprises, on va avoir des invités spéciaux, on va avoir beaucoup de découvertes musicales. Donc, restez avec nous jusqu'au mois de décembre. Et puis, rappelez-vous, c'est Ailleurs Escale en musique, votre émission hebdomadaire Musique du Monde, disponible sur les ondes du CISM 89,3 FM La Marge, tous les mercredis matin à 8h. Mon nom est Juan Batista, merci à tous, et puis pour une dernière fois, bonne écoute, bonne semaine, à la semaine prochaine.

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Bienvenue ou re-bienvenue sur les ondes de CISM 89.3 FM. Mathieu Aubre au micro avec vous en ce 9 septembre 2026. Club Classique, c'est votre rendez-vous hebdomadaire qui explore la musique classique sous toutes ses facettes. Cette semaine, la facette que l'on explore, ben, c'est qu'une triste nouvelle que l'on apprenait la semaine dernière, ou il y a 2 semaines, en tout cas assez récemment. Radio Classique ferme ses portes, ou du moins se transforme. On ne parlera plus de musique classique à Québec. Après la fermeture, il y a quelques années, de CJPX, là, l'onde à Québec qui appartient à Leclerc Communication, va se transformer, va quitter ce créneau qui était déjà moins classique. Il y avait du jazz, il y avait de la musique avec les gros guillemets, musique du monde aussi, qui se diffusait de plus en plus selon les heures. Mais là, on va consacrer cette radio-là à moitié de la talk radio, à moitié de la musique country. La transformation des habitudes d'écoute, mais aussi de la demande de l'auditoire, mais ce qui fait qu'on perd encore une autre source de transmission, une autre source de connaissance pour la musique classique au Québec. Fait que c'est un peu ça qui va nous intéresser aujourd'hui. On va revenir sur ce que représentait Radio Classique, notamment se parler des Soupers du Roi, parce que je pense que, comme plusieurs, ça a été une de mes initiations à la musique classique dans ma jeunesse et mon enfance. Mais on va se parler aussi des options qui restent, parce qu'il reste encore une chaîne semi-spécialisée à Québec, qui est CFOI, qui est surtout radio destinée à la religion catholique, mais qui diffuse quand même de la musique classique. Il y a des options à CBC et il y a des options du côté de IBC Musique quand même, et ça, on va s'en parler notamment avec l'un de ceux qui représente encore cette chasse gardée chez IBC Musique pour la transmission de la musique classique, Guillaume Hubermont, qui est en studio avec nous, qui va venir nous jaser de sa nouvelle émission L'Appel du soir dans quelques instants. Mais juste avant, je lui ai demandé quelques recommandations musicales pour qu'on comprenne mieux un peu ce que représente cette nouvelle émission. Il m'a envoyé notamment des trucs diffusés récemment, mais aussi des trucs qui représentent bien l'ADN musical de cette émission. On va commencer donc avec 2 courtes pièces. La première, c'est une pièce de Josquin Després, l'un de ses motets qui n'était pas à caractère religieux. La pièce « Mille regrets », ici interprétée par le Iliard Ensemble, que l'on réentendra aussi plus tard à l'émission. Et ce sera suivi, je vous en avais diffusé une autre partie de ce 4e livre de pièces pour guitare de Kasberger il y a 2 semaines, quand on se parlait de ce concert qui sera présenté le 23 septembre prochain à la Salle Bourgie, destinée à la musique baroque italienne. On va laisser écouter une autre pièce tirée de ce livre-là, ici interprétée par Rolf Lislevand, donc tout ça à l'antenne de CISM, Josquin Després et Lislevand. On va commencer par Lislevand pendant que je vais retrouver cette pièce de Josquin. Donc voilà, vous écoutez La Marge.

0: J'imagine que tu dois avoir le même problème que moi, Guillaume. Des fois, c'est difficile d'ouvrir le micro après des magnifiques pièces comme ça.
1: Ah, il y a le fameux silence après l'œuvre. Hein? On attend toujours. Il y a plusieurs écoles, mais on attend souvent que ce soit vraiment complètement fini pour revenir. Et on essaye d'avoir quelque chose d'intelligent à dire.
0: Exact. Puis des fois, la radio, c'est stressant, le silence. Fait que on s'arrange comme un peu.
1: Les machines n'aiment pas ça non plus.
0: Non, vraiment.
1: Radio-Canada, si on reste en silence plus de 4 ou 5 secondes, je pense qu'il y a une musique qui embarque directement.
0: C'est très rapide.
1: Il faut faire attention.
0: Guillaume Hubermont, bienvenue dans les studios de
1: CISM.
0: Salut
1: Mathieu, je suis très content d'être de retour
0: ici.
1: Ben
0: oui, la dernière fois, je pense que c'était avec moi. En plus, on avait discuté d'un de tes livres.
1: Oui, sur la Côte-Nord.
0: Exactement.
1: Alors, sujet très différent.
0: Oui, on est effectivement rendu loin.
1: Ouais.
0: Ça ressemble à quoi la couverture classique sur la Côte-Nord, à part pour ICI Musique, qui ne doit pas avoir grand-chose?
1: Ben écoute, même ICI Musique se rend pas au-delà. Tu sais, moi j'ai habité à Natashquan pendant 8 ans.
0: De la région de Sept-Îles.
1: Et donc, ouais, au-delà de Sept-Îles, c'est fini pour ICI Musique.
0: C'est du net uniquement.
1: Et même ICI Première se rendait juste sur les ondes, le AM.
0: Okay.
1: Maintenant, je pense qu'ils ont réglé ce problème-là. Et on n'avait pas Internet. Mais quelques belles petites initiatives sur la Côte-Nord quand même, des concerts dans les églises, des tournées, un orchestre de la Côte-Nord qui est quand même assez actif à Baie-Comeau, qui avait fait une tournée sur la basse Côte-Nord, je me rappelle, il y a une dizaine d'années, absolument magnifique. Je sais qu'aux Escoumins, notamment, il y a quelques tripotes classiques. Moi, j'avais un ami organiste, réparateur d'orgue aussi, du côté de Rivière-Saint-Jean, qui faisait de la musique et qui était organiste à l'église de Natashquan. Ça restait très artisanal, mais le plus important aussi dans tout ça, c'est les paysages devant lesquels on regarde, on écoute la musique. Et la Côte-Nord, c'est un très bel endroit pour écouter de la musique.
0: Ça, je ne peux que le croire. Je suis allé à quelques reprises, mais clairement moins souvent que toi. Si on voulait peut-être te présenter justement un peu avant de parler de l'émission et tout ça, toi, ça fait quand même plusieurs années que tu es au Québec et comme tu le disais, tu as commencé un peu ton parcours sur la Côte-Nord avec Radio-Canada comme journaliste là-bas.
1: Mais même pas. Ça a pris plusieurs années quand même pour que j'arrive à Radio-Canada. C'est drôle parce que dans deux jours, en fait, le début de ma 20e année au Québec.
0: OK, quand
1: donc,
0: même.
1: On s'en vient pas mal à la moitié de ma vie au Québec. Et Natashquan pendant 8 ans, avec toutes sortes de métiers. J'ai fini par devenir agent de développement culturel, qui est un grand mot pour dire que je travaillais sur le développement patrimonial, touristique, culturel, en gros. Et c'est là que Radio-Canada est venu me chercher après 8 ans pour devenir chroniqueur à l'époque à Sept-Îles, où je suis devenu animateur par la suite du show du retour pendant 5 ans. Et en 2022, fin 2022, j'ai décidé de tout lâcher pour venir tenter ma chance dans la grande
0: ville. De re-tout lâcher.
1: Ouais, exactement. Et je me suis dit que c'était la dernière fois que je le ferais, on verra. Mais ça fait maintenant 4 ans que je suis à Montréal et à ICI Musique.
0: Ouais,
1: travailler pour 1001 projets ICI Musique comme chroniqueur, recherchiste, journaliste musical, programmateur. J'ai animé en remplacement en fait pendant plusieurs années sur des émissions très très diverses. Ça allait de Via Femio à Déjeuner en paix en passant par Monique Giroux. Donc des remplacements où on avait besoin de moi, mais aussi recherchiste pour Samian, donc tout ce qui est musique autochtone. Je travaillais avec Courteau l'année dernière.
0: Oui, parce que t'as longtemps côtoyé aussi certaines des communautés de la Côte-Nord.
1: Et à l'époque, j'étais très content d'essayer de la mettre de l'avant et d'essayer de la pousser jusqu'à Montréal. C'est en tout cas la musique innu de la Côte-Nord. Bref, l'année dernière avec Alex Courteau, on était plus dans soul, jazz.
0: Ouais, exact.
1: Et ICI Musique m'a essayé à la musique classique. Ils m'ont demandé d'abord de remplacer Marie-Christine Trottier pendant 2 semaines et ensuite tout un été, effectivement, sur les sentiers de l'été. C'était l'été dernier. Alors, je ne savais pas ce qu'ils voulaient faire avec moi. Est-ce qu'ils voulaient que je fasse du funk ou ils voulaient que je fasse du classique ou de la chanson? Et finalement, c'est le classique qu'ils m'ont proposé. Et donc, ils m'ont proposé depuis 3 semaines d'animer une nouvelle émission le soir sur ICI Musique qui s'appelle, on a trouvé ce nom-là, L'appel du soir.
0: Exact. Émission qui joue à tous les jours en semaine dès 21h. ce côté-là, justement, cette connaissance-là, puis cet amour mm-hmm. de la musique classique, il te vient d'où? Parce que j'ai l'impression que les systèmes de diffusion puis d'initiation pour les mm-hmm. jeunes sont beaucoup plus développés en Europe qu'ici.
1: Je sais pas. Ce serait intéressant de voir. Moi, effectivement, écoute, je ne viens pas du classique et ça fait partie de la couleur qu'a ma nouvelle émission, même ouais. si j'ai eu une éducation, je dirais, classique par mes parents. Mon père qui écoutait beaucoup, tu sais, on écoutait Josquin des Prés tantôt.
0: Ouais.
1: Mon père écoutait beaucoup de musique de la Renaissance et de musique baroque. Et c'est vraiment là que j'ai été initié. Mais j'ai étudié le piano et j'ai étudié mon solfège quand j'étais jeune. Mais il y a eu une coupure. J'ai détesté cette éducation-là.
0: Ouais.
1: Quand je suis arrivé au Québec, j'ai complètement arrêté d'écouter de la musique classique aussi parce que j'essayais de m'intégrer dans mon nouveau pays.
0: Ouais, de découvrir la chanson québécoise.
1: Pendant des années, j'écoutais La Marge. Ouais. J'écoutais tout ce qui se faisait en musique indépendante, alternative. J'essayais aussi de rattraper mon retard, d'écouter tout ce qui s'était fait avant que j'arrive. Et donc, il y a eu vraiment une coupure assez longue et ça ne fait que depuis quelques années là que je reviens à la musique classique, que j'aime faire des ponts aussi. Hein, et c'est ça, en fait, je suis vraiment... Je pense, si on parle de mon métier d'animateur radio, je suis vraiment un généraliste. Donc, j'aime ouais. beaucoup faire des ponts, j'aime beaucoup introduire et découvrir moi-même plein de choses. Et donc, l'appel du soir, c'est ce joyeux mélange de je vous fais écouter ce que j'aime ou ce qui me touche, mais aussi je découvre plein de choses à travers tout
0: Puis,
1: ça.
0: Je pense que une des forces de l'émission, justement, c'est tu réussis quand même à adopter une posture qui est proche de celui de l'auditoire, de justement,
1: ouais.
0: je suis pas le plus grand expert de tous les temps, fait qu'on va découvrir exact. Ça ensemble sans utiliser le grand vocabulaire qui peut parfois faire ouais. peur aux gens.
1: De toute façon, il y a rien d'épeurant dans la musique, ou en tout cas, c'est aussi épeurant d'écouter du rap, du métal que de la musique classique.
0: Ça, je suis d'accord.
1: Et effectivement, il y a toujours un jargon qui vient avec ça,
0: ouais.
1: mais j'essaye toujours de partir du principe qu'on va découvrir quelque chose ensemble. Même si l'auteur s'appelle Mozart, je ne veux pas prendre pour acquis que vous savez qui est Mozart. Puis, il y a une autre facette. Bon, j'aime beaucoup introduire la musique en essayant d'expliquer qu'est-ce qu'on s'apprête à entendre. Mais
0: ouais.
1: comme je suis aussi, et ça j'ai oublié de le dire, historien de formation, ma passion, elle est toujours dans... recontextualiser peut-être.
0: Tu parles de l'anecdote souvent
1: oui,
0: ou de l'histoire.
1: Qu'est-ce qui se passait à ce moment-là et essayer de finalement de se dire bon ben oui, Beethoven c'est un géant absolu, Schumann c'est un mais ce sont des gens qui étaient un peu comme tout le monde
0: ouais.
1: et qui étaient même parfois des gens pas super intéressants en tant que personne.
0: Ouais ouais, exact.
1: Et ça aide souvent à rapprocher aussi l'œuvre de nous et de se dire eh ben finalement ce gars-là est pas si différent des artistes d'aujourd'hui.
0: Parce que tu as commencé même à le faire sur Facebook aussi,
1: ouais.
0: Avant tes émissions,
1: ouais.
0: de donner un petit avant-goût historique de tout ça.
1: Oui, puis j'aime aussi finalement quand l'auditeur lui-même fait des ponts.
0: Ouais.
1: On écoutait Kapsberger, c'est incroyable comme c'est contemporain cette patente-là, là. Ça vient d'Italie.
0: Oui, oui, Italie au 16e siècle.
1: Ouais, exactement,
0: mais
1: et on écoute ça et ça nous parle directement et on peut après ça aller jouer de la musique électronique, puis il n'y aurait aucun problème.
0: Spécifiquement celle-là qui est presque un ajout étrange dans son quatrième livre, qui est somme toute très...
1: Très baroque.
0: Pré-baroque, ouais. Très baroque, mmh. mais cette pièce-là qui est résolument moderne, comme tu le dis. Sinon, Josquin, tu le disais, ça vient un peu de ton père.
1: Il y a
0: l'aspect chanson.
1: C'est ça. Ouais. Il y a eu plusieurs chocs dans ma vie de découverte musicale, un peu comme tout le monde. Hein. Mon premier choc, c'est la flûte enchantée quand j'ai 5-6 ans.
0: Ouais.
1: Mon père écoute ça, puis il me faisait peur avec ça. Mais je me rappelle à l'adolescence, à un moment donné, c'est l'époque où on rejette un peu tout ce qu'on a appris, mais
0: ouais.
1: je mets le casque et j'écoute ça. Mille regrets, justement, cette chanson-là, qui est une chanson d'amour. Et je me rends compte, parce que Josquin des Prés est un doute qui vient de tout près de chez nous.
0: Franco-flamand,
1: ouais,
0: ce nord de l'Europe.
1: C'est ça, nord de la France, Flandre, Artois, bref. Picardie, et il chante une chanson d'amour, tout simplement. Et je me suis rendu compte que c'était une chanson qui était très, très proche des chansons d'amour d'aujourd'hui. Et je me suis mis à m'intéresser à ça. Et notamment écouter après ça du Purcell, mais aussi après écouter des leaders de Schubert.
0: Ouais.
1: Des choses qui, avant, m'étaient tellement étrangères ou rébarbatives. J'avais l'impression qu'il y avait un mur entre l'œuvre puis moi. Mais en comprenant qu'on parlait d'une chanson, tout simplement, d'un poème chanté. J'arrivais tout d'un coup à rentrer dans l'œuvre d'une manière naturelle. Et je le dois en grande partie à Josquin des Prés, ça.
0: Qui a été l'un des premiers maîtres de tout ça. Mais
1: de la chanson moderne, tout simplement. Ouais.
0: C'est juste qu'on les chantait à 6 à 8 voix, puis oui. Il y avait un aspect un peu plus clean parfois que ce qu'on a aujourd'hui.
1: Et puis ces polyphonies-là, elles me faisaient voler. Là. C'était mes premiers gros trips. Là.
0: C'est de la bonne musique pour ça, en fait.
1: Vraiment.
0: Qu'est-ce qui t'avait... est-ce que tu avais déjà pensé faire de la radio avant que Radio-Canada t'approche? T'as-tu quelque chose qui t'avait intéressé dans ta jeunesse?
1: De la radio de musique
0: classique? Non, mais de la radio en général.
1: Oui. Alors, mon rêve dans la vie depuis que j'ai 14-15 ans, c'est d'être animateur de radio musicale à la radio du service public musical. À l'époque, c'était la RTBF. Je rêvais de travailler à une chaîne qui s'appelle Radio 21, qui n'existe plus, qui a été scindée en plusieurs styles. Mais quand je suis arrivé ici, je me suis dit, mon rêve ultime dans la vie, ce serait un jour d'avoir quelque chose qui touche de près ou de loin à Itzy Music. Et oui, je faisais de la radio étudiante à Bruxelles, à Louvain-la-Neuve, en Belgique, donc l'équivalent de CISM. J'animais une émission de Delta Blues de 23h à 1h du matin, donc du blues d'avant 1940. Et je faisais une émission de musique électronique de 1h à 3h du matin aussi. Donc dans un autre
0: registre.
1: Et c'était mon bénévolat de la semaine et j'adorais ça, j'avais mes petits auditeurs. Puis quand je suis arrivé à Natashquan, j'ai fait de la radio à Natashquan, j'ai animé le bingo à Natashquan, des émissions de musique, j'avais des 33 tours que j'allais chercher dans le village puis je les faisais jouer, des demandes spéciales. Et ensuite, quand Radio-Canada m'a demandé d'abord des chroniques puis ensuite de l'animation, j'ai sauté là-dessus. C'était vraiment... Je vis pour la radio depuis toujours, j'ai jamais eu de télé, j'ai jamais vraiment été... en tout cas, ça a toujours été la musique et la radio, les deux choses, les deux seules choses qui m'intéressent dans la vie, ou à peu près.
0: Comme on le disait, l'appel du soir, c'est un peu cette passion-là que tu canalises là-dedans, c'est un peu ce passé d'historien-là que tu viens ramener. Aussi, qu'est-ce qui guide tes programmations musicales? Parce qu'on s'en parlait hors micro, tu as quelques personnes qui t'aident, mais ça reste essentiellement ton émission.
1: On est une toute petite équipe, je dirais qu'on est une équipe de 2,5, mais il faut absolument que je vous parle de Julie-Christine Parent, qui est la réalisatrice de cette émission. Qui est d'ailleurs une ancienne ici de CISM, qui est un peu le guide. Nous, on se jase, ça fait 3 semaines qu'on travaille ensemble. On avait 2 semaines avant là pour préparer quand même l'émission. On parle beaucoup, on s'échange beaucoup de choses, beaucoup de musique. Je lui envoie une piscine de musique elle me parle un peu de ses goûts à elle aussi. Au final, c'est elle qui va dessiner les émissions. Elle va dessiner les courbes musicales.
0: Le fil directeur.
1: Elle va aller piger finalement dans toutes les influences qu'on a tous les deux pour en faire un fil directeur. Et ensuite, elle me dit, on pourrait parler de ça, on pourrait parler de ça. Si je mets ça avant ou après, on aurait quelque chose d'intéressant à raconter comme histoire. Et puis, moi, je fais mes recherches. Et ensuite, je regarde, je fais des découvertes là-dedans. C'est ça aussi que j'aime. Il y a beaucoup d'œuvres qu'elle me propose, que je connais, mais que je connais mal ou que je connais pas du tout. Et puis, il y a plusieurs choses aussi que moi, je vais amener, qu'elle découvre à travers, finalement, je sais pas moi, des anecdotes historiques.
0: Ouais, c'est ça qu'elle redécouvre.
1: Des influences musicales, c'est ça. Alors, on est tous les deux dans une espèce de belle aventure. Et puis, on a une aide à la recherche aussi pour tout ce qui est plus, je te dirais, calendrier, éphéméride, sortie musicale. Ouais. On n'est pas un magazine d'actualité de musique classique. On est un rendez-vous je dirais d'abandon à la musique.
0: C'est ça, t'es pas là pour faire la promotion, par exemple, de l'Opéra de Montréal dans son ensemble, une mention de Turandot avant le prochain passage, nécessairement.
1: Exactement, puis on va aussi parler, je veux dire, on fêtait cette semaine les 15 ans, je pense, de la construction de la maison...
0: La maison symphonique.
1: Alors ça, on en parle, mais on a effectivement moins cette envie d'aller dans le détail de ce qui se passe, même si je veux le plus possible, et ça c'est un défi, parler du territoire, parler de là où on habite. Pour l'instant, je me promène beaucoup dans l'histoire et en Europe, mais j'aimerais ça revenir et parler aussi de chez nous.
0: Il en faut plus. Là, ça, c'est un des trucs que je salue le plus de l'Orchestre métropolitain. Notamment, il y a quelques commandes qui ont été faites à des artistes des Premières Nations pour la saison qui commence dans les prochaines semaines. Mmh. Notamment, une œuvre qui va être présentée pour le concert d'ouverture.
1: Oui, c'est une tradition maintenant. Hein.
0: C'est ça, à chaque fois.
1: Ils font une commande en artistes autochtones.
0: Ouais. Justement, de pouvoir aller s'intéresser un petit peu plus à ce sujet-là, je pense que c'est nécessaire. Puis Radio-Canada, ici, musique, est clairement un bon moteur pour lancer cette réflexion-là.
1: À quel point on le fait naturellement aussi maintenant. Ouais. C'est une curiosité qu'on a et qui est naturelle. Puis tu sais, on va, je pense, la semaine prochaine, le 18, on va dévoiler qui sont les révélations Radio-Canada. Il y en aura une qui touche plus le milieu classique et donc je vais en parler à l'émission. Je vais recevoir finalement, mais ça c'est sous embargo encore, mais vous aurez quand même quelques actualités de nos scènes d'ici.
0: J'avais bien aimé l'an dernier aussi, j'ai un petit blanc de mémoire, je m'excuse, mais le guitariste classique qui avait remporté Tommy Dupuis, exactement, qu'on avait reçu à l'émission il y a un petit bout de temps pour notamment ces reprises assez magnifiques, mais aussi réarrangements de pièces qui sont pas pour la guitare qui les reprend.
1: Ouais, fait que, vraiment.
0: Bien hâte de savoir ce sera qui cette année. Tu m'avais fait une autre recommandation musicale que l'on va aller entendre dans quelques instants. La sonate pour violoncelle et piano en sol mineur de Chopin.
1: De Chopin, oui.
0: Interprétation de Jacqueline Dupré et de Daniel Barenboim.
1: Oui, c'est intéressant parce que je l'ai joué cette semaine et c'était mon coup de cœur. J'ai eu des gens qui m'écrivaient pendant que ça jouait et qui en revenaient pas de la beauté de tout ça.
0: Oublie souvent que Chopin n'a pas écrit que pour le piano. Il y a des œuvres pour petits ensembles et pour d'autres instruments aussi.
1: Exactement. Là. Et Jacqueline Dupré, qui est une Britannique, une violoncelliste incroyable, c'est son dernier enregistrement.
0: Okay.
1: Cette pièce-là, elle va tomber malade directement ou quelques mois après. Et donc, il y a quelque chose en plus de se dire que c'est la dernière fois qu'on l'entend sur une pièce enregistrée.
0: Il y a quand même un petit grain un peu sur l'enregistrement qui prouve l'époque. Mais
1: c'est les années 70, oui. Effectivement, je pense que ça a été enregistré à Abbey Road. Jacqueline Dupré et Daniel Barenboim, c'est de toute beauté.
0: Ouais. Ben voilà, on va écouter ça. Sinon, on le rappelle, ton émission, c'est à tous les soirs en
1: du
0: semaine.
1: Lundi au jeudi, 21h, 23h sur Ici Musique, rattrapage sur audio. Et en fin de semaine, ça joue aussi sur Ici Musique Classique, la chaîne 24-7 pour écouter de la musique classique.
0: La seule qui reste au Québec.
1: Il y a une expertise en musique classique à Radio-Canada qui est extraordinaire. Et c'est vrai qu'on entend moins de musique classique, même sur Ici Musique, mais il y a une chaîne.
0: C'est ça, il existe quand même la chaîne spécialisée.
1: À l'année. Et c'est un trésor à écouter jour et nuit. Peu importe ce que vous faites ou ne faites pas.
0: Parce qu'on pense beaucoup aux chaînes audio rock, audio hip-hop qui ont été lancées en gros, mais effectivement, ça existait déjà.
1: Ça a été le laboratoire pour voir qu'on peut faire de la radio numérique de qualité et qu'on peut fidéliser aussi un auditoire. Donc c'est très, très chouette. Puis moi, j'aime être un peu une des vitrines d'ici musique vers la musique classique, une introduction à la musique classique finalement.
0: C'est un excellent rôle.
1: Comme toi.
0: Comme moi, comme j'essaie de le faire avec peut-être un petit peu moins de visibilité, mais quand cela ne tienne.
1: Il faut en parler.
0: C'est ça. Plus on va être, plus ça va faire vivre ce beau milieu-là qui est tout aussi fragile que les autres à vivre sur les subventions et tout ça. Fait que.
1: Ouais.
0: Voilà, on va écouter justement cette pièce de Chopin dont on discutait. Premier mouvement de cette sonate, l'Allegro Modello. Voilà.
1: Moderato.
0: Mm-hmm. Il me manquait la petite fin sur Tidal. Fait que voilà. Un petit 11 minutes de musique et on se reparle après.

0: Magnifique enregistrement de Jacqueline Dupré et de Daniel, tu m'as dit Barenboim tantôt.
1: Oui, Barenboim, oui. Grand, immense pianiste. Un enregistrement de 71.
0: Exactement. Oui, ça s'entend un petit peu dans... Mais j'aime ça, du petit grain comme ça.
1: Moi aussi.
0: Des fois, ça rappelle justement cette belle vieille époque des enregistrements sur vinyle, que ça te prenait 6 disques pour tenir un Wagner qui était finalement pas complet. Aujourd'hui, la technologie fait des miracles. On peut redécouvrir ces œuvres-là dans leur entièreté. Mais reste un petit attachement avec ça. Puis est-ce que tu avais sélectionné Guillaume Hubermont, qui est encore là, qui va finir l'heure avec nous, parce que on est content de t'avoir à la station.
1: On est bien ici. Je me suis installé.
0: C'est cosy. Je voulais parler un peu, justement, je vous l'ai dit en introduction d'émission. Oui, il y a des nouvelles émissions de radio qui viennent parler de musique classique comme L'Appel du soir, mais il y en a d'autres qui sont disparues avec les années, avec les époques, de sorte que il y a moins d'options qu'avant pour découvrir la musique classique au Québec. À Montréal, plus spécifiquement, on avait l'une des références, à mon avis, pendant longtemps, cette radio CJPX sur les ondes FM. Radio qui a été fondée en 97, à l'époque où Jean-Pierre Coallier avait décidé de transformer une station qui s'appelait Ciel FM en radio de musique classique avec une toute nouvelle licence du CRTC qui est diffusée au 99.5 radio qui a donc survécu de 98 jusqu'à 2020. Et c'était pas mal la seule radio qui était vraiment 24 heures sur 24 destinée à la musique classique. Ça avait changé légèrement vers la fin quand notre boy Grégory Charles l'avait racheté vers 2015. Cette radio-là avait peut-être changé un petit peu le portrait qui avant était vraiment destiné à la musique classique pure et dure pour y introduire notamment des émissions consacrées au jazz, aux musiques du monde, à la musique de jeux vidéo, à la musique de cinéma. Quand on tape CJPX sur Reddit, d'ailleurs, il y a plusieurs personnes qui parlent de leur nostalgie d'écouter la trame sonore de Diablo sur à la radio FM, ce que j'imagine que tu n'as pas encore fait sur ton émission.
1: Non, je vais attendre.
0: Habituer les gens un petit peu avant. Mais donc, CJPX, je crois, pour plusieurs personnes, a été une des grandes portes d'entrée pour la découverte de la musique classique. Puis ça a surtout été une vitrine pour plusieurs organismes, pour plusieurs formations, pour plusieurs artistes québécois qui se faisaient découvrir par là. Les Violons du Roi avaient un partenariat avec CJPX, enregistraient des concerts avec eux et faisaient passer leur musique. CJPX se déplaçait aussi dans plusieurs festivals comme celui du Domaine Forget. On les trouvait souvent en partenariat avec la Virée Classique de l'OSM, avec le Concours musical international de Montréal également, l'Opéra de Québec, l'Orchestre symphonique de Québec, l'Opéra de Montréal, plusieurs de ces organismes-là, et ils ont aussi été pendant 20 ans un partenaire de cette maison de disques qui, elle aussi, vise à faire découvrir la production musicale classique québécoise. C'est cette maison de disques, plutôt, Analecta, qui continue bon an, mal an, de faire paraître 4-5 albums, parfois des œuvres originales, plus souvent des compilations de grands compositeurs. Et là, la dernière en date de juin dernier, c'est un album de Andrew Wan et de Charles-Richard Hamelin. On le disait hors micro, il n'arrête pas, lui.
1: Ah oui, il enregistre des intégrales, il s'intéresse à un moment donné à un compositeur et il se met à enregistrer 7, 8, 9 albums des œuvres. C'est incroyable.
0: C'est le Dans ce cas-là, il s'est consacré à Brahms, a décidé d'enregistrer les trois sonates pour violon de Brahms. Et on va aller écouter un petit extrait de ça avant de s'en aller en publicité. Un extrait de la troisième sonate pour violon, celle-là en ré mineur, l'allegro d'introduction de cette sonate de Brahms. Par la suite, on s'en va en publicité, puis en deuxième heure, on se parle notamment des soupers du roi avec un peu de musique baroque. Ça va faire plaisir à mon collègue Guillaume. Toi, l'autre Guillaume Hubermont, à quoi on peut s'attendre ce soir à l'émission? Si tu veux nous spoiler peut-être une pièce ou deux, là, je te prends au dépourvu.
1: Oui, tu me prends au dépourvu, mais donne-moi deux secondes parce que j'ai la tête dans plusieurs émissions actuellement.
0: Ah, ça je peux, mais, je ne peux qu'imaginer. Ça fourmille quand même à Ice Music.
1: Oui, exactement. Mais ce soir, de quoi on va parler? Ah oui, je suis allé voir le film Primavera, Vivaldi et moi.
0: Ah oui, je suis allé le voir il y a quelques semaines. Alors, on avait fait une émission, j'ai bien aimé.
1: Moi aussi.
0: C'est pas du grand cinéma, mais niveau interprétation musicale, niveau trame sonore et
1: exactement.
0: Tout, c'était bien.
1: Exactement, et l'actrice principale et cette histoire aussi, hein, de ces musiciennes masquées, ces orphelines qui jouaient derrière un mur ou derrière un masque pendant des centaines d'années et qui ont notamment interprété beaucoup de Vivaldi puisqu'il a été leur maître de musique pendant, je pense, plusieurs décennies.
0: À deux reprises, mais à quelques décennies.
1: Un film quand même assez intéressant. Puis j'ai habité Venise aussi, donc j'étais très heureux de retrouver Venise. Mais oui, très bon film et qui ne met pas non plus... ça s'appelle Primavera, comme le printemps, comme
0: exactement.
1: Les quatre saisons. Mais
0: exactement.
1: On n'est pas non plus dans le banane. Il n'y a pas de quatre saisons.
0: Ça sous-entend vaguement le début de la composition, même si ça, c'est peut-être la partie que musicologiquement, c'est moins réaliste, mais au moins, on filme un peu féministe, bien amené.
1: Fait qu'on va parler de ça, puis on va surtout écouter beaucoup de musique vénitienne. Ben, je parle de Venise. Tu sais qu'aujourd'hui, c'est la Journée internationale de la beauté.
0: Ah!
1: Alors, j'en ai
0: fait... C'est une bonne ville pour ça.
1: Oui, c'est ça, exactement. J'en ai fait une thématique et on va notamment écouter la cinquième de Mahler pour parler de mort à Venise et de beauté tragique.
0: Ouais. Ben voilà, tout ça dès 21h sur les ondes de C-Musique. On se fait des plugs en station à cette heure. On s'aime bien. Et nous, on se laisse avant les pubs avec l'allégro de la troisième sonate pour violon, j'ai de la misère à le dire, par Andrew Wan et Charles-Richard Hamelin. Merci encore d'être venu, Guillaume.
1: Grand plaisir, n'importe quand.
0: On se réécrit.

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0: La marche funèbre de... Voilà, l'autre affaire qui part après. Tirée de la musique pour les funérailles de la reine Marie de Henry Purcell, ici interprétée en version uniquement pour cuivre par le Philip Jones Brass Ensemble. Courte pièce que le collègue Gabriel nous rappelait... En m'interceptant avant que je vienne repartir ce micro-ci, que effectivement ça a été utilisé par Stanley Kubrick dans L'Orange Mécanique, reprise par Wendy Carlos, dont on se parlait la semaine dernière en plus, fait que tout est dans tout, mais également dans un jeu vidéo souvent reconnu comme l'un des plus trash et weird de l'histoire du jeu vidéo, Conker's Bad Fur Day. Comme quoi la musique classique n'a pas de frontières, ça va vraiment partout. Étais-tu un fan de l'un ou l'autre de ces deux médiums?
1: Ben moi j'aime beaucoup la version de Wendy Carroll, oui. Qu'on entend dans le film de Stanley Kubrick dans Orange Mécanique, mais je connaissais pas ton jeu vidéo malheureusement.
0: C'est un genre de jeu vidéo de l'époque où Nintendo, c'était vraiment tout est gentil, puis on commençait le 3D un peu, fait que c'est un petit écureuil qui a une mauvaise journée, okay. Qui brosse, qui tue du monde avec des bazookas, qui va voir
1: des filles de joie. Et puis c'était un peu choquant de voir.
0: T'as notamment un des boss que c'est un ton de marde animé, puis tout ça.
1: Fait bravo. Non, voilà. Tu vois, non. Ça manquait ma culture.
0: Je pense que c'est pas nécessaire à la culture, mais du moins, c'était le fun de faire ce petit lien-là. Vous écoutez toujours Club Classique à l'antenne de CISM. Notre thème d'aujourd'hui, je le rappelle, ce sont les radios de musique classique, ou du moins les émissions de musique classique. En première heure, on parlait de L'Appel du soir, émission de Guillaume Hibermont, qui est toujours en studio avec nous. Tu pars plus, ben non, mais quand on a du fun, on a du fun. Là, tant qu'à travailler dans un café, t'es bien mieux ici.
1: Ouais, c'est ça, je me suis vraiment installé.
0: T'as eu un café gratuit en plus, là, quand tout va bien.
1: Je l'ai pas fini encore. Bon, ben
0: voilà, voilà. Donc, on a discuté de ça, on a ouvert la porte un petit peu sur CJPX dans la fin de cette première heure. Puis, pour introduire la prochaine, ben je voulais surtout revenir sur... cette émission-là qui, moi, a marqué ma jeunesse, qui était la

0: mouvement un peu plus classique comme comme il adviendra vers la fin du 17e et surtout au 18e siècle. Donc, émission qui m'a fait découvrir beaucoup de musique, mais qui surtout a été pour moi un point d'ancrage pour la, la découverte de la musique classique et surtout des musiques anciennes qui sont encore aujourd'hui un peu mon dada quand on parle de musique classique. Oui, je suis un très, très grand fan de Mozart, comme, comme beaucoup de gens. Mais les musiques anciennes sont vraiment un petit dada personnel. Donc, allons à musique, écouter quelques pièces emblématiques de ces musiques pour les soupers du roi, à commencer pour la symphonie pour les soupers du roi. Ici, le genre de suite orchestrale de plusieurs mouvements qui était destiné à être joué à des moments spécifiques des soupers. À Versailles, ici par le compositeur Michel Richard de Lalande, compositeur assez important de la cour française, même si on pense plus souvent à Lully et, oui, et aux
1: c'est
0: autres.
1: Lui, c'est lui, j'en parlais de, la semaine dernière, qui a orchestré le, l'enterrement de Louis XIV.
0: Exact.
1: Il a tellement, Michel Richard de Lalande, il a tellement un nom keb.
0: Vraiment, genre, on dirait pas un nom qui date du 16e siècle comme ça. Là. Grand compositeur baroque quand même, on va l'écouter, donc je vous le disais, en cinq mouvements, cette symphonie pour les soupers du roi, et puis par la suite, ben là, on va l'écouter l'autre grand, Jean-Baptiste Lully, avec ses airs de trompette, timbale et hautbois, qui eux aussi étaient régulièrement présentés à la cour de ce grand roi de Versailles. Tout ça à l'antenne de CISM, vous écoutez Club Classique pour encore une cinquantaine de minutes.

cette sélection d'air de trompette, timbale et au bois, timbale. Je parle bien évidemment de ce type de tambour qui est encore très populaire dans les orchestres symphoniques et philharmoniques. Ici, le prélude, menuet, gigue et gavotte de Jean-Baptiste Lully. Juste avant, Michel Richard de la Lande, interprétation de l'orchestre des concerts L'Amoureux. La symphonie pour les soupers du roi en 5 mouvements, enregistrement qui date un peu, mais comme je le disais un peu plus tôt avec notre invité Guillaume Hubermont, qu'on salue, qui a quitté, pour justement aller préparer cette émission de ce soir sur la musique vénitienne et sur la beauté. On salue encore une fois, j'aime ça du petit grain d'un fois sur certains enregistrements. On s'est parlé donc de Radio Classique qui a fermé ses portes. Il reste quand même quelques options encore pour découvrir la musique classique, outre Ici Classique, outre L'Appel du Soir, outre Club Classique, cette émission que vous écoutez présentement et que je vous remercie de le faire. Il reste sur CBC quelques émissions destinées à la musique classique, notamment ma préférée autant pour la recherche que pour l'angle général. C'est une émission qui s'appelle In Concert with Paolo Pietro Paolo. Émission qui In Concert, ben ça le laisse présager, qui s'intéresse à la rendition live de musique classique. Donc, ce que lui va diffuser, ce sont, oui, des enregistrements, mais pas des enregistrements qui ont été faits en studio. Il va surtout s'intéresser à la musique de concert lorsqu'elle est captée. Parfois, on va aller entendre certains enregistrements studio, mais ça va souvent être pour nous présenter, par exemple, un ou une interprète d'exception que l'on peut se permettre d'entendre mieux, par exemple, que sur un orchestre complet. Donc, il pourrait nous présenter un enregistrement de l'Orchestre symphonique de Montréal ou de Toronto, mais après ça, aller nous faire entendre un enregistrement donc en studio de l'interprète qu'il cible avec ce segment-là de son émission. C'est des émissions qui finissent par être quand même assez dynamiques, surtout dans ses choix de sujets, surtout dans ses présentations. Donc, excellente émission qui est diffusée sur CBC, qui joue à chaque dimanche. Donc, si vous voulez aller découvrir ça, ben c'est les dimanches de 11h du matin à 3h de l'après-midi. Ça, c'est sur nos heures ici, parce que des fois, on est mêlé avec les time zones. Mais aussi disponible donc sur le site de CBC, l'émission In Concert with Paolo Pietro Paolo. Et il m'a fait découvrir un opéra que je ne connaissais pas lors de son dernier épisode. On va aller écouter trois segments plutôt de cet opéra de Giacomo Meyerbeer. Meyerbeer, c'est drôle parce qu'il y a un nom qui pourrait laisser présager qu'il est italien, un nom qui pourrait laisser présager qu'il est flamand ou du moins de la région des Pays-Bas aussi, mais c'était un francophile qui a surtout écrit de la musique en France ou du moins avec des paroles francophones. On va donc aller le découvrir ici sur un enregistrement de l'Orchestre National Bordeaux-Aquitaine avec le chef Marc Minkowski. Trois segments instrumentaux tirés de son opéra Robert le Diable. C'est ce qui va suivre pendant les 10 prochaines minutes ici sur les ondes. Puis je le rappelle, CBC, ça s'appelle In Concert with Paolo Pietro Paolo. On fait des recommandations d'autres affaires à l'écouter parce qu'on est généreux de même à CISM.

Meilleure bière avec la Bacchanale de son opéra Robert le Diable. Bacchanale qui semble... après ça, avec les dates, faudrait que je vérifie. Je disais qu'il semble référencer la Bacchanale de Camille Saint-Saëns tirée de son opéra Samson et Dalila. Mais vérifions qui a sorti cet opéra en premier parce que la réflexion vient tout juste de me passer, notamment avec ces clochettes-là qu'on n'arrête pas d'entendre. 1831 pour Robert le Diable. Je crois que ça précède de l'autre. Samson et Dalila Saint-Saëns. Sens, c'est un opéra pour Saint-Saëns qui date de 1877. Qui donc a inspiré l'un et l'autre? L'ont-ils fait? Je pose la question, mais il semble y avoir des petites références. Après ça, on va pas commencer à accuser Saint-Saëns de plagiat, mais peut-être une inspiration. Ici, outre donc cette bacchanale, on s'est aussi entendu le pot 5 tiré du deuxième acte. Ce pot 5, qu'est-ce que ça nous indique? Qu'il y avait bien évidemment un ballet à l'intérieur de cet opéra, comme c'était encore la mode en France. Opéra qui avait été composé sur une commande de l'Opéra de Paris en 1831. Et on avait ouvert le tout avec la bien nommée ouverture de cet opéra. Donc, trois pièces tirées de Robert le Diable. Robert le Diable, c'était un personnage mythique, assez populaire de l'époque médiévale. Plusieurs romans lui ont été consacrés, cet opéra-là. Donc, figure un peu de jeune Normand tiré de la tradition orale qui aurait invoqué le diable dans sa jeunesse pour éventuellement faire pénitence plus tard, devenir ermite itinérant ou alors qu'il va voyager à Rome, à Byzance et dans plusieurs autres lieux, notamment sauver le Saint-Empire romain germanique des mains des Sarrasins. Voilà, personnage mythologique dont on raconte l'histoire là-dedans. Autre radio, autre endroit où l'on peut toujours entendre de la musique classique au Québec et là plus spécifiquement à Québec, c'est une radio qui s'appelle CFOI, C-F-O-I, foi comme dans foi religieuse. C'est une radio qui est surtout qui rediffuse certains programmes de Radio Vatican, notamment comme le faisait de toute façon Radio Classique à Québec dans les dernières années, mais qui comprend quand même quelques programmes assez intéressants. Bon, en musique, il y a notamment une émission qui est consacrée au gospel américain, non pas dans un angle, ben, ça reste un angle religieux, mais on nous fait quand même découvrir la musique du sud des États-Unis qui est un peu plus récente. Ça, c'est assez intéressant comme programme. Puis sinon, d'un point de vue purement théologique, il y a quelques semaines, je m'en allais en voiture à un festival au Saguenay qui s'appelle l'International Périphérique. Je faisais du van avec les gars du groupe Bless, qu'on salue. Et on n'avait rien à faire. On était tanné d'écouter Radio X parce que vous comprendrez. Et on est tombé donc sur cette radio parce qu'on parlait de musique classique, puis ça donne qu'il y avait un segment après ça d'une émission théologique qui est consacrée, là, sujet très très pointu, aux différentes réformes religieuses qui ont eu lieu à travers les époques. Et là, on nous parlait notamment de certaines réformes liées à des conciles du Moyen-Âge. Donc, lors d'une émission qui s'appelle « Parole en credo et histoire de la réforme », assez intéressant comme contenu historique. Je suis pas moi-même croyant, mais je trouvais ça intéressant de voir sur une radio, justement, qui est dédiée à la foi religieuse, une émission qui a pas nécessairement peur de s'attarder au fait que ce livre, la Bible...
Puis après ça, ça s'étend à pas mal tous les autres livres de foi qu'on comprend comme la parole de Dieu telle que couchée sur papier et immuable et tout. Ça a quand même été modifié à de très nombreuses reprises à travers l'histoire au fur et à mesure que certains rites religieux apparaissaient, au fur et à mesure que l'on venait conquérir de nouvelles populations, que les mœurs changeaient, que l'on voulait intervenir sur des nouvelles habitudes d'une population que l'on veut garder sous contrôle. Donc, on le sait, les livres sacrés que l'on avait au Moyen-Âge sont très loin d'être ceux qu'on a aujourd'hui. Puis je trouvais ça intéressant de voir ça être admis dans ce type d'émission-là. Donc, fermons cette parenthèse-là. Là. Je vous invite pas nécessairement à aller écouter toutes les émissions de ces fois. Reste que ça, j'avais trouvé ça intéressant. Mais la musique l'est aussi. Beaucoup de musique sacrée, bien évidemment, mais de la musique classique de manière un peu plus général aussi au passage, et on va aller justement s'écouter une œuvre de musique liturgique, le Gloria, cinquième mouvement de la Missa Prolatonium de Johannes Ockeghem. On s'en était déjà parlé de lui dans une émission justement sur les Requiem, où on avait également discuté du Requiem de Fauré, parce que c'est l'un de mes préférés. Ockeghem, compositeur de l'école franco-flamande, tout comme l'était Josquin des Prés, qui a composé vers la deuxième moitié du 15e siècle cette magnifique messe, surtout composée de canons très contrapuntiques à la mode de l'époque. Il y a des magnifiques mouvements comme ce Gloria que l'on va entendre à l'instant à l'antenne de CISM.

le Gloria de cette, on va s'arrêter ça, messe Prolatonium de Johannes Ockeghem, composition du 15e siècle que l'on vient tout juste de s'entendre à l'antenne de CISM. Il va nous rester une dernière pièce pour mettre fin à cette émission. On va, c'est un petit peu plus récent quand même comme composition, la Missa Salisburgensis, la messe de Salisbury, mais dit comme ça en latin, tout a l'air un peu plus scientifique, plus vieux, messe pour 53 voix plutôt, par Heinrich Ignaz Franz von Bieber. On parle pas de Justin ici, mais plutôt de plus ou moins oublié de la composition. Baroque, je vous ai dit Salisbury, c'est plutôt Salzbourg. Ça vient un peu de cette même racine, voilà, avec la traduction du latin au français. C'était compliqué un petit peu, mais voilà. C'est donc, on va aller s'écouter un extrait de cette pièce-là, la Sonate Sancti Polycarpi à 9 voix. Il s'est interprété par le Gabrielli Concert sous la direction de Paul McCreech. C'est ce qui va mettre fin à cette édition de Club Classique. Bonne nouvelle, on est en rediffusion encore, ce sera plus la nuit. Si vous voulez vous réveiller doucement les vendredis matins, vous pourrez réentendre cette émission-là de 7h à 9h à notre antenne. C'est un peu le créneau que j'avais quand j'avais commencé, mais que je trouvais que c'était trop tôt pour se lever. Fait que là, voilà. Toujours, on garde l'enregistrement en direct à 7h-là, mais on va écouter la rediffusion le matin. On se reparle la semaine prochaine. J'ai pas encore de thème. Je vais essayer de trouver de quoi de bien le fun quand je vais respirer un peu post-show de la rentrée de l'Université de Montréal demain. On se laisse avec cette Missa Salisburgensis. Merci à tous.

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0: à pratiquer.
1: Chris, on commence à être pas pire, là.
2: Yep.
0: Hey, on va en faire un autre, esti.
1: On l'est dedans, là. On est dans le pocket, là.
0: OK. On y va. 3, 4...

0: Ben là.
1: C'était pas pire, ça?
2: Ouais. C'était bien, ça?
0: Oui, c'était bien.
1: C'était pas mal bien, ça.
0: C'était pas mal bien, OK. Parfait. Hey, it's a wrap!
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Chose sauvage, la chanson Homme-Machine, pièce d'ouverture de leur album Chose sauvage 2. Je pense qu'il y a un skit avant, mais en tout cas. Au pire, disons, la grosse toune de ce deuxième album de la formation montréalaise qui est pas mal occupée ces temps-ci. Ils étaient, il y a quelques jours à peine, du côté du FME à Rouyn-Noranda. Je les ai vus, j'ai eu énormément de plaisir. Et ils étaient aussi avant-hier du côté du show de la rentrée de l'UQAM. Et puis, il y a deux semaines, avant tout ça, ils étaient également au Phare, le Festival des Arts de Ruel. Bienvenue à cette carte cadeau, 9 septembre 2026. On est à l'antenne de CISM. C'est Mathieu Aubre qui sera avec vous pour les deux prochaines heures. Pourquoi? Pour parler de ce Festival des Arts de Ruel qui bat son plein. Une partie de la programmation qui est passée déjà. Une partie de la programmation qui est toujours à venir également. Il y aura des spectacles tout au long de ce week-end. Certains gros spectacles quand même, parce que cette année, c'est la 10e édition de ce festival qui s'est rapidement établi comme un incontournable montréalais, surtout en ce qui a trait aux arts populaires, aux arts publics, aux arts de la scène également, mais que l'on peut transposer en dehors de ces 10 scène.

festival. Sinon, il y a également Guillaume Fauché des Sentinelles de l'Art qui viendra jaser un petit peu avec moi tout à l'heure de cette programmation. Lui qui est peut-être un peu plus spécialisé que moi, ou du moins qui se tient plus au courant que moi de ce qui se passe du côté des arts de la scène, du cirque et de tout ça. Il a également reçu l'équipe du festival à une reprise ou deux sur son émission. Donc, très à même de discuter de tout ça avec moi. Et on aura également deux artistes qui viendront discuter avec nous dans le cadre de cette émission, le Friendly Frogs Freak Show et également Qualité Motel. Donc voilà un peu le programme des deux prochaines heures. Et justement, on va s'en aller en musique à l'instant pour aller découvrir c'est quoi ce groupe-là avec le nom à coucher dehors, Friendly Frogs, The Freak Show. On va aller écouter une pièce tirée de leur tout dernier album, Gaspésia. C'est paru il y a quelques mois, à peine en mai dernier. On va écouter la pièce d'ouverture de cet album, la chanson Coaticook. Et puis, au retour, ben, on s'entretient avec des membres du groupe. Tout ça à l'antenne de CISM. Vous écoutez la carte cadeau. Petite seconde de délai. Vous commencez à le savoir avec moi en studio. D'un fois, on a des petits pépins, mais voici la pièce qui...

0: Space Frogger. On va se faire une petite pause là-dessus. Space Frogger, petite interlude de cet album. Gaspésia du Friendly Frogs Freak Show. C'est un verlangue à lui tout seul. Juste avant, Quaticook tiré de cet album Gaspésia. Et on a justement l'un des membres de cette formation, à savoir Batracienne, au bout du fil. Alex, tu m'entends bien?
1: Oui, bébite.
0: Yes, bébite. merci d'avoir accepté l'invitation de venir nous discuter aujourd'hui, puis pour qu'on puisse vous faire découvrir justement au public de CISM. C'est très apprécié.
1: Bien sûr.
0: Le Friendly Frogs Freak Show, je vais finir par l'avoir à la perfection d'ici la fin de l'émission. C'est un projet à saveur, bon, on va se le dire, je pense, dans l'esthétique un peu humoristique, mais vous êtes quand même visiblement des fans de blues, des fans de rock, des fans même voire de math, de jazz. Cette jonction-là de tous ces styles-là, à part d'où?
1: À base, on se considère un peu comme un band de funk batracien. Fait que je te dirais que, de toute manière, on utilise le funk pour déguiser d'autres styles. Genre, on cache du métal, puis ça fait du genre un peu partout.
0: C'est ça, parce qu'en show, faut le dire, ça brasse quand même ce spectacle-là. Faut pas s'attendre à un petit show contemplatif.
1: Ben, ça marche avec les familles aussi. Les enfants, ils aiment bien ça aussi. C'est vraiment le fun.
0: Effectivement. C'est quoi la genèse du groupe? Vous êtes plusieurs membres, vous êtes comme un petit groupe solide au milieu de tout ça, à qui vient se joindre d'autres musiciens pendant les spectacles. Salutations notamment à Élise Vendée qui vous côtoie. Votre rencontre, puis le moment où vous êtes dit on se part un band, elle s'est faite à quel moment?
1: C'est une histoire incroyable, en fait. Pour vrai, j'ai fait un rêve terrible où j'étais dans un lac et j'avais de la misère à nager. Mes pattes n'arrêtaient pas de se poigner dans des nénuphars puis tout. Puis quand je me suis réveillé le matin, sur ma table de chevet, il y avait un costume puis une adresse. Je me suis pointé là-bas. Puis il y avait d'autres personnes aussi confus que moi puis des instruments. On s'est dit, oh, bon, on va frogger. Puis c'est vraiment de même que c'est parti. Puis sinon, ça, c'est le core. Puis après ça, au fur et à mesure qu'on a fait des shows à des places, il y a des gens qui ont fait « Hey, j'aime bien ça moi aussi » puis qui ont voulu mettre le costume de grenouille.
0: C'est devenu un peu un truc collectif, là.
1: Oui. Ouais, en fait, ça change. Tu sais, on est 3-4 à la base, puis après ça, à n'importe quel spectacle, la formation, c'est pas mal... ça change tout le temps. Fait qu'en fait, tu peux venir nous revoir, puis c'est jamais les mêmes solos, c'est jamais pareil. Des fois, il y a un violon, des fois, il y a deux trompettes.
0: Est-ce que ce côté batracien-là, vous avez l'impression que d'un fois, ça arrive-tu qu'il y a des gens qui prennent pas nécessairement peut-être le groupe au sérieux, ou tu dirais que par expérience, généralement, les gens catchent assez vite le niveau puis embarquent dans le show puis ont du fun après ça?
1: Ben, si je peux être quand même assez honnête, en isolation, s'il n'y avait pas le contexte qu'on est des grenouilles puis que le monde entende le nom du band, ça se peut qu'ils fassent juste ça, c'est du monde en sous de verre. Ils sont pas si bien fait que ça nos costumes encore, là. C'est ça qu'on veut travailler dessus. Mais je pense que ça contribue en fait à ça, où est-ce que le monde, ils sont intrigués, ils comprennent trop pas comme c'est quoi ces personnes-là qui embarquent sur le stage, là, bien de même. Puis après ça, quand ils entendent la musique, ben je pense que c'est là que le déclic se fait, puis le monde, ils sont juste... abandonner puis s'ouvrir à leur grenouille intérieure.
0: C'est ça, j'ai l'impression que on va se le dire, l'incontournable engine de poitrine a peut-être décomplexé le fait d'arriver sur scène avec des costumes puis tout ça, mais vous, c'est pas lié à ça, là. Le groupe existait déjà avant que...
1: Le groupe existait déjà, mais tu sais, on a déjà joué ensemble, puis eux autres, c'est une raison de la qualité, ils l'ont fait vraiment bien. Leurs costumes sont incroyables, le mythos, toute leur énergie pendant les shows, leur performance, c'est tout le temps bon. Ils font vraiment très, très bien ça.
0: Vous aussi, là, on va rien vous enlever. Je vous ai vu à l'ESCO il y a quelques mois, justement. Puis c'est ça.
1: On était-tu 8 à ce moment-là?
0: Je pense que oui. La scène était, ouais, la scène était loadée, là, avec Super Kaléidogramme 800, justement.
1: Oui, oui,
0: aussi,
1: oui.
0: Le gros spectacle. Ça devient mêlant, vous êtes constamment au Quai des Brumes, puis à l'ESCO, quand même, beaucoup de shows à longueur d'année, là.
1: À Montréal, c'est pas mal les places qu'on a le plus de fun à se produire, puis qu'on a quand même une clientèle assez régulière. Mais sinon, après ça, on sort de la ville, puis c'est surtout en Ontario qu'on tourne.
0: OK. OK, il y a quelque chose qui se passe là-bas, ou du moins un public de fans qui revient à chaque fois, genre?
1: Oui, ben on s'est fait un public. Je sais pas, il y a des gens des fois qui font le parallèle avec là, est-ce que les Frogs c'est voulu avec les
0: Ah oui, le côté francophone.
1: C'est pas rentré en question vraiment quand on a fait le band, là. On n'a pas pensé à ça pantoute, c'était plus un add-on. Ouais. Fait que je ne sais pas à quel point ça pourrait peut-être un peu jouer pour certaines personnes, mais sinon vraiment, je pense que le fait que la musique est instrumentale, puis que aussi elle vient chercher des gens, je pense qu'à ce moment-là, genre que la langue ou whatever, ça change rien.
0: Ouais, non, effectivement.
1: Ça marche bien là-bas. Puis aussi, tout simplement, on a moins de misère à se booker là-bas. C'est quand même dur au Québec.
0: Au Québec, on se le mentira pas, c'est effectivement dur si t'es pas un groupe que le diffuseur le sait que ça va être rentable et tout ça. Mais après ça, il existe encore des salles, celles qu'on a déjà nommées jusqu'à maintenant, mais il existe aussi des festivals. Puis on en vient à ce spectacle qui était présenté pendant le Festival des arts de Ruelle. C'était le 29 août dernier. Oui, exact. Ça s'est passé comment, ce spectacle-là?
1: Ah, ben c'était vraiment le fun. Le stage était vraiment beau. Le staff était vraiment nice. C'était le fun. Le public a l'air d'avoir bien aimé.
0: Ouais, ben je pense que le public du festival est quand même habitué à des shows de guitare. On peut penser aux Chiens de Ruelle qui sont passés là. On peut penser à Sylvie, des groupes qui aiment ça mettre de la grosse guitare, mais de le faire dans un contexte extérieur comme ça, j'ai l'impression que ça devait rendre vos petites grenouilles intérieures bien heureuses.
1: Oui, ben c'est des gigs de même, c'est toujours vraiment le fun. Les festivals, c'est pas mal la crème des gigs.
0: Puis tu me parlais aussi du fait qu'il y a une bonne réception avec les familles et tout ça. Le fort est aussi un endroit où on les croise, ces familles-là, régulièrement, parce que ça permet à des gens d'aller voir des spectacles justement dans des heures qui ont un peu plus d'allure, puis de sortir les enfants avec eux. Y a-tu une expérience spécifique dans le cadre de ce spectacle-là extérieur avec justement des enfants et tout, ou c'est une scène, une foule un peu plus habituelle comme vous les voyez régulièrement?
1: Mais je vais vous avouer que moi, j'ai le costume puis je suis derrière un drum.
0: Ouais, c'est pas toi qui vois le
1: stage.
0: Le
1: était quand même assez haut. S'il y avait des enfants, je sais pas tout vu, mais il y avait des bébés que je connaissais. Il y avait des enfants dans la foule. Je suis pas mal sûr qu'ils ont aimé ça. Mais vous allez avoir une anecdote comme ça. C'était un petit spectacle. C'était genre 30 minutes puis tout.
0: C'est assez express.
1: J'ai juste profité du festival puis regarder les autres performances.
0: Ouais. Y a-tu justement des trucs, tu me dis que t'as profité du festival, y a-tu d'autres trucs que t'as vu dans le cadre
1: de... Oh mon Dieu, oui, le band de Coréens, ça s'appelle Green Tea, je pense, ou quoi?
0: Quelque chose dans ce genre-là, attends, je vais te le dire. Il y avait Green Cow et Five Seeds.
1: Green Cow, c'est ça, Green Cow.
0: Exact, ouais, de la Corée. Ça avait l'air assez malade, là, juste en voyant les photos de presse, ça a l'air de quand même bien fitter avec votre genre d'énergie. Puis, c'est ça, outre ça, vous, comme on le disait, vous avez beaucoup de spectacles qui s'en viennent encore, notamment un spectacle à la Toscadura dans quelques semaines. Y a-tu d'autres shows que tu aurais comme ça en tête à plugger?
1: Ben, dans le fond, c'est ça, le 26, c'est pas Montréal, à cette année, en fait. Toscadura, ça va être à l'Halloween, ça va être le 31 octobre.
0: Okay.
1: Avec Saint-Martin pour conflit majeur, ça va être écœurant comme
0: c'est
1: spectacle.
0: C'est un gros programme. Sinon...
1: Ouais. Puis sinon, en Ontario, on a une grosse tournée, là, du lundi 1er au 13.
0: Ouais, exact. Puis hormis tout ça, je voulais peut-être parler hors de la musique. Toi-même, je pense qu'il y a une certaine théâtralité quand même dans vos performances. T'es-tu un fan des autres arts de la scène ou tu te concentres surtout sur la musique?
1: Mon dada, c'est vraiment la musique puis les jeux vidéo, mais j'ai eu un temps où est-ce que j'ai quand même pas mal aimé le théâtre aussi. Ben, c'est pas que j'aime plus ça, c'est juste que j'en consomme moins.
0: La vie prend son cours.
1: J'ai commencé à streamer aussi sur la chaîne des Frogs.
0: Okay.
1: Sur Twitch, puis sur YouTube.
0: Okay.
1: Puis j'essaie de faire du contenu aussi, puis tout, fait comme je dois aller justement chercher ça, il faut comme idéalisation, mais il faut que tu le performes aussi, puis tout, puis... C'est un art, là, ça, ce travail-là. Je suis pas encore fort là-dedans, mais J'apprends.
0: il faut, puis je trouve ça intéressant quand même comme parallèle de dire comme contenu de groupe, on va justement faire du stream comme ça. C'est quels jeux auxquels tu joues en ce moment?
1: D'ailleurs, j'ai joué un randomizer de Majora's Mask. Okay. C'est aussi la journée où ils ont annoncé le remake de Ocarina of Time. Ouais. C'est quand même à propos.
0: OK, assez malade, ça.
1: Sinon, je fais du Scratch aussi. J'ai fait une affaire où est-ce que les gens peuvent aller dans le chat, ils peuvent écrire des commandes, puis ça change le beat qu'ils jouent en arrière, fait que le monde peut comme interagir avec moi pendant que
0: je fais du Scratch. Ça a l'air vraiment malade. Si tu peux peut-être rediriger les gens vers ça, c'est sur Twitch, puis pour le trouver, on fait comment?
1: Ben c'est ça, c'est dur à dire, mais The Friendly Frog Freak Show, c'est ouais. Que ça n'importe où, sur Linktree, sur YouTube,
0: tu vas
1: sur TikTok,
0: facilement.
1: Ou sur Instagram, tu vas me trouver. Puis c'est ça, on poste partout en même temps.
0: Ben oui, puis pour ceux et celles qui auraient besoin de le voir écrit, ben allez sur notre site web de CISM après la diffusion de l'émission, ce sera dans la feuille de route.
1: J'ai un défi pour vous.
0: Vas-y.
1: Quand vous avez un coup que vous êtes confortable avec The Friendly Frog Freak Show, essayez de nommer notre album qui s'appelle Friendly Frosted Frog Freak Slice Lake.
0: je m'essaierai même pas.
1: Je me pratique des fois à essayer de dire les deux de suite. Oh. Donc, The Friendly Frog Freak Show présente The Friendly Frosted Frog Freak Slice Lake.
0: Je vais lancer le défi à mon collègue qui va venir faire une chronique juste après le prochain bloc musical de le faire en tant que comédien. Il devrait avoir sa bonne prononciation. Hey, Alex, merci énormément pour ton temps. Tu me l'as nommé hors micro, mais cette prochaine pièce que l'on va aller entendre, Froggy Make Frog Face, y a-tu une histoire spécifique derrière cette chanson-là ou c'est juste le meilleur nom de tune de l'histoire?
1: Il y a une histoire spécifique derrière ça. D'habitude, c'est notre compétitrice qui vient d'Écosse qui la raconte. Fait qu'il y a des détails qui manquent, mais je pense que c'est qu'il y avait un concours pour nommer un bateau genre au Royaume-Uni ou quoi. Puis, dans le fond, le nom qu'il avait gagné, c'était ça. Puis je pense que, là, je sais pas, je me rappelle pas exactement de l'histoire, mais il semble qu'il y avait de quoi comme... ce nom-là avait gagné, mais ils l'ont pas pris, puis ils ont mis un autre nom plat à la place.
0: je serais pas surpris qu'il ait choqué sur rappeler le...
1: C'était Bodie McBoatface, en fait.
0: OK,
1: là,
0: McBoatface, c'est bon, ça. fait que s'il y a des gens qui souhaitent nommer leur bateau, sachez que ce nom-là est disponible. merci beaucoup, Alex. Nous autres, on s'en va écouter cette chanson-là, Froggy McFrog Face, et puis par la suite également Winnebago tiré de votre album Gaspésia. Rabbit à toi également, puis c'est ça, allez surveiller le groupe sur les médias sociaux. Merci.
1: Merci, bonne journée.

0: Le funk batracien du Friendly Frogs Freak Show. J'ai malheureusement pas relevé le défi qu'Alex nous a lancé il y a quelques instants. On le remercie encore une fois de nous avoir accordé un peu de temps pour nous jaser dans le cadre de cette carte cadeau sur le Phare édition 2026 qui se poursuit. Et puis là, il est là, Guillaume Fauché. Comment ça va?
1: Ça va super bien. Et toi, Mathieu?
0: Ça va très bien. Merci d'être venu faire une deuxième grande traversée en deux jours avec moi.
1: Ça fait toujours plaisir.
0: Pour parler de ce festival-là que tu commences à connaître un peu. Tu as reçu Léa Philippe, fondatrice, porte-parole.
1: Femme orchestre
0: festival. Rack à chapeau de ce festival des arts de Ruelle. Et puis, tu es aussi l'un de nos experts maison pour les arts vivants. Fait que j'avais le goût justement de te jaser de ça puis de te faire prendre une pause de ce débat sur la culture des HEC Montréal qui a l'air...
1: Que j'écoute présentement d'une oreille, ouais, c'est ça. Ouais. Ben, en tout cas, bon, c'est sûr que je travaille, là, fait que je fais d'autres choses en même temps, mais j'ai hâte de le réécouter plus attentivement puis de relever un peu ce que les différents porte-parole en culture des partis proposent. Parce
0: j'imagine que tu vas nous en parler la semaine prochaine puis faire suite à cette chronique.
1: La semaine prochaine à 16h au Sentinelle de l'art, certainement, parce que c'est ça, on en entend très peu parler dans les médias, à part QS, c'est pas les mesures qui sont le plus reprises par les médias.
0: Exact.
1: Donc, voilà. Le Festival d'art de Ruelle, tu l'as présenté tout à l'heure un petit peu. Ça se déroule jusqu'au 13 septembre. Donc, c'est vraiment le dernier blitz du festival. C'est cette fin de semaine. Donc, vendredi, samedi, dimanche, les 11, 12, 13 septembre. Comme son nom l'indique, le festival investit des ruelles. Les ruelles qui vont être animées par le Phare pour la fin de semaine. C'est la ruelle Sans Regret dans Hochelag, le 11. Le 12, on a la ruelle Pro VR dans Rosemont. Et le 13, c'est la ruelle Mère, également dans Rosemont. Et
0: ce qui est le fun, c'est... Après, ça donne l'impression que c'est surtout dans Rosemont, mais dans les dernières éditions, même cette édition, ils s'en vont aussi dans Côte-des-Neiges, dans Montréal-Nord, dans
1: Villeray. Tout à fait.
0: Là,
1: c'est pour la dernière fin de semaine. Exact. C'est Hochelaga et Rosemont principalement. Mais comme le festival a commencé le 29 août, ils se sont déplacés, ils ont investi le Phare, toutes sortes de quartiers à travers Montréal, y compris le quartier des spectacles, puis bon, plein d'endroits. Mais là, c'est plutôt dans le centre-est de Montréal, disons que ça se passe. Et ce qu'il faut comprendre, c'est que il y a à la fois une espèce de mini quartier général qui s'installe là pour une journée. Donc le 11 c'est de 16 à 22 heures, le 12 c'est de 15 à 22 heures et le 13 c'est de 15 à 21 heures. Donc il y a un quartier général avec un bar et un casse-croûte qui s'installe. D'ailleurs, on vous invite à y aller pour aider le festival à se financer et à rester dans le vert.
0: On vient de parler des investissements
1: de la culture, voilà.
0: Ben voilà.
1: Des initiatives comme ça, ça a besoin de notre support.
0: Oui.
1: Puis c'est là pour nous. D'ailleurs, hier au Sentinelle de l'art, j'ai parlé avec Quartier Danse, qui est aussi un festival qui, comme le Phare, amène l'art à la rencontre des gens dans nos rues, dans nos espaces publics. Et à Montréal, on est très chanceux d'avoir des initiatives comme ça.
0: À 100%,
1: donc bref, encourageons-les et profitez-en pour la fin de semaine pour y aller. Donc, il y a un quartier général qui s'installe, je le disais, avec bar et casse-croûte, mais avec aussi ce que le Phare appelle le fourmillement. Donc ça, c'est un mélange d'ateliers, de performances, d'ambulatoires qui se déroulent pendant quelques heures des 5-6 heures que le Phare investit la ruelle. Et il y a aussi la parade. Donc, à chacune des journées que j'ai nommées...
0: C'est un truc assez central
1: du festival. D'ailleurs, il y avait des parades encore plus majeures que vraiment l'activité de la journée, c'était la parade dans les derniers jours. Là, c'est une parade une courte parade qui déambule autour de la ruelle en question pour les trois jours qui nous restent. Et chaque parade a un thème. Donc, on invite les gens. Évidemment, on a beaucoup les familles en tête, mais n'importe à venir et s'habiller, se déguiser en fonction de la parade. Donc, le 11, c'est la parade de l'étrange. Alors, on invite les gens à venir en s'habillant à l'effigie de créatures ou de personnages magiques, fantastiques, un peu étranges. Le 12, c'est la parade de la forêt enchantée. Donc, je pense que ça parle de soi.
0: Ça le dit assez bien.
1: Et pour les fans comme toi et moi d'Avatar The Last Airbender, la dernière parade, le 13, c'est la parade des quatre éléments.
0: Ça, c'est
1: ça. C'est quand même cool. Ça va être très coloré. Donc, vraiment, c'est le Phare, un événement qui se veut participatif. Arriver en famille ou entre amis, habillé, coloré. Et donc, vous pouvez suivre la parade dans un premier temps. Et ensuite, ben, vous participez aux différents événements du fourmillement. Donc, c'est des ateliers, des performances. Tout ça, c'est disponible sur leur site web. Il y a aussi ensuite une deuxième partie qui conclut souvent chacun de ces quartiers généraux-là, 11, 12, 13. C'est la portion spectacle.
0: Oui,
1: donc,
0: exact.
1: Des artistes que tu as commencé à faire jouer.
0: C'est celle dont on parle un petit peu plus.
1: Ouais, qu'on va continuer à faire jouer au cours de cette carte cadeau-là. Et qui se produisent en performance. Il y a des DJ sets aussi.
0: Il y a des DJ sets, il y a des choses sauvages, on les a entendus notamment.
1: Il y en aura un avec Nectar Palace, Virginie B et c'est un trio, je pense.
0: C'est un trio, Super Plage,
1: voilà, évidemment.
0: Nectar qui va faire une demi-heure de spectacle, puis après ça, c'est DJ set amical, justement, entre ces trois musiciens-là qui ont joué ensemble sur scène pendant longtemps.
1: Rapidement, le 13, parmi les artistes qui vont déambuler pour la parade, il y a les Van Hornies.
0: Oui.
1: Et le 12, c'est Bataka. Donc, ils sont deux sorte de fanfare. Donc, les Van Hornies, c'est vraiment une fanfare de cuivre déambulante. La veille, c'est Bataka, qui est un groupe de percussion issu de Val-David dans les Laurentides. Donc, moi, j'avoue que j'aime beaucoup cette espèce de côté entraînant. On suit une fanfare, on suit un band.
0: Il y a quand même un côté circassien dans les Laurentides. 100%.
1: Ah oui, Val-David, c'est quand même hippie.
0: Oui.
1: Fait qu'il y a beaucoup de... Ben, c'est quand même un beau nid d'artistes.
0: Oui,
1: d'ailleurs,
0: oui,
1: la grosse liste du GAMIC, des prix GAMIC, vient de sortir, et dans les salles de spectacle éligibles donc au vote du public, il y a le Mouton Noir, qui est une salle de spectacle à Val-David.
0: C'est une bonne chose, parce que c'est une excellente salle.
1: Ouais, donc, puis je vous invite, j'en profite pour vous dire que je vous invite à aller voter pour CISM sur la grosse
0: CISM
1: liste du GAMIC.
0: C'est
1: sorti. Il suffit de remplir un survey Monkey. Le public doit se prononcer. Donc, si vous êtes un ou une fan de la station, allez encourager ça.
0: Est-ce que le phare est dans les festivals et événements?
1: Je ne pense
0: pas. C'est souvent très, très spécialisé
1: musique.
0: C'est
1: plutôt axé sur la musique.
0: Ça désavantage un peu les autres.
1: Le GAMIC, c'est vraiment le M, c'est musique indépendante, émergente. Tout ça.
0: Ça risque qu'ils en ont, mais j'avoue que peut-être, ben là, j'allais dire, rajouter une catégorie pour les festivals multi comme ça, ça serait bien, mais en même temps, il y a déjà comme 200 catégories
1: ça
0: au GAMIC.
1: Ça démultiplierait peut-être la fonction, là, tu sais, mais je sais qu'il y a la noce, évidemment, Saguenay, il y a le festival Bleu
0: les
1: et plusieurs festivals quand même plus émergents encore, même que Bleu, donc c'est chouette. Allez-y,
0: très
1: allez
0: cool,
1: voter et encourager vos artistes, vos albums et vos stations de radio préférées.
0: Ça vaut la peine.
1: Parenthèse fermée, donc voilà, en conclusion, je vous invite à fréquenter le phare.
0: Oui.
1: Il reste très peu de temps. Moi-même, je ne l'ai pas énormément fréquenté.
0: Alors
1: sur
0: que
1: place.
0: C'est ton genre.
1: C'est drôle, c'est vraiment mon genre. Puis j'ai rencontré Léa Philippe, l'organisatrice, à plusieurs reprises à notre micro ici. Mais donc dimanche, je pense que je vais aller faire un petit tour dans Rosemont, à la rue
0: Elmer. Dimanche, il y a une belle programmation. Il y a notamment Qualité Motel. On va s'entretenir avec Louis Clavis dans quelques minutes. Mais voilà. Merci beaucoup, Guillaume, pour ce tour d'horizon de ce festival qu'effectivement, on gagne à connaître. Je suis allé à quelques reprises dans le passé. Ça fait longtemps que CISM est partenaire avec cet événement-là aussi. Tout est gratuit. Donc, on vous invite
1: à aller.
0: Écoute,
1: on s'y croise peut-être dimanche à la rue Elmer. Dans Rosemont,
0: dimanche,
1: Mathieu.
0: Je serais surpris, mais peut-être.
1: Ce serait une belle surprise, tu me surprendras.
0: Ouais,
1: puis en terminant, ben, je vous rappelle que si vous voulez en savoir davantage sur plutôt la structure, l'organisation, puis la situation financière du fort, j'ai fait une entrevue avec justement la fondatrice Léa Philippe au Sentinelle de l'Or. Donc, vous pouvez aller écouter ça. Ouais, c'était notre 28e épisode, celui du 25 août, sur le site web de CISM au cism893.ca.
0: C'est encore disponible, effectivement. Cet autoplog en était une bonne effectivement, c'est ça, on voulait s'entretenir justement avec l'équipe, mais on a le jus, hein, c'est l'événement en ce moment même.
1: Voilà, on leur souhaite bon courage, plein d'énergie.
0: On vous invite à aller écouter ça, puis voilà. Merci Guillaume, nous on retourne en musique avec certains artistes que tu viens de nommer, et on va commencer tout ça avec une artiste qui sera en performance vendredi, c'est Calamine.

0: Si le patron de Tesla compte envoyer des touristes à plus de 400 km d'altitude, c'est la Lune et Mars qu'il vise.
1: Nous devons retourner sur la Lune, avoir une grande base occupée en permanence. Il faut aussi construire une

0: Super Plage, la chanson Assistant Radio featuring Pilou et Georgette. Merci à mon assistant radio Guillaume Fauché d'être venu nous présenter le phare il y a quelques minutes avant ce bloc de musique qui comprenait également Virginie B avec la pièce titre de son album Astral 2000. Virginie B et Superplage qui seront en DJ set ce vendredi aux côtés de Nectar Palace. Ça se déroule dans la ruelle Proverbe. Proverbe, devrait-on dire? Proverbe dans l'arrondissement Rosemont-la-Petite-Patrie. C'est la ruelle qui se situe entre les 6 et 7e avenue, un petit peu au nord de d'Endurant. Donc, pour trouver ça, c'est pas trop compliqué. Là, on vous recommande juste d'aller sur le site. Ils ont des beaux plans qui sont très, très simples à comprendre, puis qui vous indiquent également les lieux de départ, par exemple, des parades et de ces différentes activités là dont Guillaume parlait il y a quelques instants. On vous parle de ces artistes-là, on vous le disait, il y a aussi des arts vivants, des arts de la scène dans les trois jours qui restent, là, fait que vendredi, samedi, dimanche de cette semaine, il y a un paquet d'activités et plusieurs types de performances également. On vous a parlé de ce spectacle de percussion ambulante-là. Il y aura également de la jonglerie, il y aura du clown, il y aura des spectacles un peu de performance, mais qui viennent chercher le public, qui viennent demander au public de s'investir, notamment des visites, des sortes de performances un peu semi-karaoké, beaucoup de théâtre également. Donc, encore une fois, n'hésitez pas, allez sur le site lefestivalphare.com pour trouver la programmation qui reste. Si vous cliquez sur l'onglet programmation, vous allez voir, il y a pas mal juste comme les grosses têtes d'affiche, genre le show de France d'amour qu'il y avait la semaine dernière. Mais si vous cliquez sur l'un de ces spectacles-là, ça vous emmène sur une espèce d'autre page un peu défilante où vous pouvez vraiment voir l'entièreté des spectacles, des activités, ainsi que les heures où chacune de ces activités-là seront présentées dans le cadre du Festival des arts de Ruelle 2026. Pour le moment, on va s'en aller en pause publicitaire et puis au retour de la pause, je m'entretiens avec Louis Clavis de la formation Qualité Motel pour parler de leur spectacle qui aura lieu donc ce dimanche dans le cadre du phare, événement de clôture, grand spectacle qui viendra vous faire danser gratuitement ce week-end. Donc voilà, pause publicitaire puis on se reparle dans quelques minutes.
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5: Et oui, vous êtes bel et bien toujours à l'antenne de CISM. Deuxième heure de cette carte cadeau destinée, dédiée au Festival des Arts de Ruelle, au Phare 2026. Je suis toujours Mathieu Aubre et je suis toujours très heureux de passer cette prochaine heure en votre compagnie. En première heure, on s'est entretenu avec la gang du Friendly Frogs Freak Show qui performait dans le cadre du Phare la semaine dernière. Notre prochain invité, lui, sera là ce dimanche dans la ruelle mère. Ça, c'est une ruelle du quartier Rosemont-la-Petite-Patrie entre Saint-Zotique, Beaubien, Normanville et Chambord. Ça vous donne un petit quadrilatère tout juste à côté de l'école primaire Saint-Ambroise. Ça, c'est pour être encore plus précis, à 20h30, spectacle de clôture de cette édition du Festival des Arts de Ruelle. C'est le groupe Qualité Motel et on a justement le légendaire Louis Clavis au bout du fil. Comment ça va?
6: Ça va très bien, les gens. C'est un peu trop, là.
5: Ben, il y a du monde quand même. Moi, j'ai quand même... Là, ça peut trahir l'âge de certains, mais j'ai quand même beaucoup grandi ou du moins fait mon cégep avec la musique de Mister Valère. Fait que pour moi, tu occupes quand même une place importante dans ce paysage musical.
6: En termes de pérennité et de durée, c'est sûr qu'on commence à parler de légende. J'entendais votre thème. Là. Oui. Oh my God, c'est nous autres qui fait ça il y a genre 18 ans.
5: C'est ça, ça commence à... On l'a gardé, tu vois, on a même des nouvelles versions. Il y en a une qui roule depuis le mois passé par Superplage, mais qui repique toujours et encore ce bon vieux thème que vous avez écrit. Fait que t'es un peu comme à la maison en ce moment.
6: Ben oui, toujours.
5: Parlons un peu de Qualité Motel pour les quelques personnes qui ne connaîtraient pas le groupe encore. Qualité Motel, à la base, c'était un peu votre side project qui est rendu, qui vous prend presque plus de temps que Valère. À peu près.
6: Ben, en ce moment, c'est complètement ça. Là. C'est ça. Comme on a créé Valère dans le temps, puis Qualité Motel nous servait à la base à faire comme des after parties après.
5: C'est ça, c'était vos genres de show de cuisine, after party, exact. Le fun avec vos amis.
6: Oui, toutes les places où ça rentrait pas de jouer avec Valère, on était comme bon, ben on va amener Qualité Motel, on va se mettre autour d'une table, puis on va jouer comme un DJ set avec des instruments électroniques plus jouer. Puis là, finalement, effectivement, on a sorti comme un album. Après ça, un deuxième, on a commencé plein de collaborations, puis ça a pris une belle place dans nos vies. Puis en ce moment, c'est sûr que ça marche par cycle d'album, mais notre été, ça fait deux étés qu'on est complètement à Qualité Motel. On fait comme 5-6 shows de Valère ici et là, mais c'est ce qu'on fait à temps plein.
5: Puis c'est, vous enchaînez quand même, justement, ayant les deux groupes, vous enchaînez quand même pas mal les sorties puis les tournées. Là. Ça fait quelques années que vous n'avez pas eu un break à 100%.
6: Absolument. Oui, puis c'est vraiment, tu sais, on mesure vraiment cette chance-là quand même.
5: Oui, c'est pas tout le monde, effectivement, qui a réussi à vivre.
6: C'est quand même assez spécial. Nous autres, on vit de notre musique depuis, je sais pas, ça fait 15 ans qu'on se verse des payes dans nos comptes aux deux semaines. Tu sais, on vit pas de l'argent de la gig ou de l'argent du spectacle. C'est juste qu'on met ça dans des pots communs. Ça nous sécurise d'avoir comme cette affaire-là qui nous revient en deux semaines. Puis on voit les nouveaux projets qui débarquent, puis tous les nouveaux artistes qui débarquent depuis ce temps-là, puis on est comme, OK, ouais, on est vraiment chanceux d'être encore dans ce paysage-là, puis de pouvoir encore vivre de notre musique, puis comme être après
5: toutes ces années-là. Parce que ce qui est drôle en plus, c'est que tu viens de les énoncer, ces nouveaux artistes qui arrivent. Qualité Motel, vous en servez presque comme une plateforme un peu de promotion ou de lancement pour soit des artistes un peu de la relève ou des fois des artistes qui sont juste un petit peu moins connus, des featurings sur la majorité des pièces de vos albums. Est-ce que c'était vraiment ça le but des le départ en 2012 avec Motel California de faire découvrir des artistes, ou c'était plus à la base on va faire venir nos amis pour jammer sur des beats?
6: C'était un savant mélange, c'est-à-dire qu'à la base le projet était tellement brocant, ouais. C'était comme un DJ set vraiment terrible, dur à écouter, mettons. Puis, on a fait comme, ah, ben au moins on va faire venir, tu sais, vu que c'est de la musique plus électronique, on va faire venir à la base quelques-uns de nos amis pour faire des feats. Ça va rendre ça un petit peu plus écoutable. Puis on dirait qu'il y a un petit... on était content de faire d'avoir l'aspect de musique électronique, musique dansante, musique de dance floor, puis de rendre ça accessible en québécois, francophone, et tout ça. Puis après, ça, je pense que dans le courant de cette affaire-là, moi, j'ai toujours aimé faire un certain devoir d'essayer d'être à l'affût de ce qui sort de nouveau, puis de ce qui pourrait fuiter. Fait que, tu sais, c'est... Oui, genre, c'est une façon une plateforme pour promouvoir certains artistes que nous autres on découvre puis qui nous font triper, mais c'est aussi, nous autres, ça nous permet aussi de rester dans le game, tu sais, de juste comme engager une conversation avec les nouveaux venus, les kids qui sont qui débarquent dans le milieu de la musique. Fait que même nous, ça nous permet de rester un petit peu plus à jour.
5: Puis de faire ça justement entre amis, mais en gardant aussi un côté festif et ludique un peu. J'hésitais entre lol et ludique comme terme, mais tu sais, au niveau des paroles, il y a quand même un aspect qui se prend pas trop au sérieux, même si la musique, elle, reste de la... Vous faites pas n'importe quoi non plus, là. Ça reste la bonne musique. Puis ça transparaît dans les spectacles aussi. Est-ce que c'était une décision commune dès le départ, ou c'est quelque chose qui est arrivé un peu à un moment donné quand je me souviens plus, c'est SoCald ou un autre rappeur qui commence à parler de piste pendant 2 minutes sur le premier album?
6: La tune s'appelait
5: Piscine de poule.
6: Ouais, mais on voit Qualité Motel, je pense que ça allait de soi. Déjà, avec Valère, il y avait comme une espèce de dualité entre
5: un aspect
6: de jazz qui vient de l'école plus. Plus introspectif, comme un peu plus cérébral, puis en même temps,
5: puis des skits de Batman
6: dans cette démarche-là, que genre ça s'est toujours un petit peu challengé, cette affaire-là. Fait que quand il est arrivé Qualité Motel, on a fait comme, OK, ouais, tout ce qui est vraiment plus niaiseux, ça serait la bonne place pour tout mettre ça. C'est un genre de foutoir à fun et à ridicule. Fait qu'on a vraiment profité. Puis ça a fait que c'était, avec Valère, c'est devenu beaucoup plus comme clair, c'est quoi notre mandat. C'est-à-dire qu'on peut avoir un mandat qui est festif, funk, qui fait comme, voilà nos instruments, puis c'est la partie où est-ce qu'on a le droit de se poser plus de questions, les albums, ça va être long à faire. Mais Qualité Motel, on est vraiment dans comme, on se remplit des notes de niaiserie en tournée.

0: ça. Non, on n'est pas si pire que ça.
1: Sur scène, ce projet-là, ça, on l'a dit, il y a vraiment le côté festif, il y a vraiment le côté danse qui est très présent. Vous le traduisez avec des instruments électroniques. On parle pas vraiment d'un DJ set, même si la forme peut un peu rappeler une forme de DJ set où vous êtes pas en train de faire des interventions nécessairement entre chacune des chansons. Pour quelqu'un qui a jamais vu le spectacle, outre ce que je viens de dire, tu décrirais ça comment?
0: Moi, ouais, ben, la traduction du DJ set vient du fait que le show, une fois qu'il est parti, il arrête jamais. Fait que ouais. Tout des mash-ups pis des chansons qui s'enchaînent pis les transitions sont à même les chansons. Mais après ça, c'est l'aspect DJ set aussi vient du fait que on prend de nos chansons, on met les paroles sur des instrumentales connues, et puis on prend des instruments, des chansons connues, puis on prend les appels-là ou le vocal, puis on le met par-dessus nos instrumentaux de nos chansons à nous. Fait que tout ça, il vient du, c'est très, très mash-up et c'est très, très retravaillé cette façon-là. Mais après ça, la différence, c'est que ce qui fait de ça un spectacle, c'est que tout est joué, tu sais, fait que. Et oui, la basse est faite par un bass synth. Après ça, toutes les harmonies sont faites par tôt. Moi, je suis entre les micros et les acapellas que je manie du bout des doigts. Fait qu'il se passe beaucoup de choses. Ouais. Et on se pitch un petit peu partout puis tout est performé. Fait que c'est ça qui fait que je pense qu'il y a peut-être plus de dynamisme que dans un simple DJ set, même s'il y a des DJ sets qui sont extrêmement dynamiques aussi. Mais c'est ce qui fait qu'on peut dire que c'est un live plus qu'un DJ set.
1: Est-ce que vous avez tendance à vous adapter aux événements puis au public? Parce que souvent, tu l'as dit, ça a commencé comme un projet d'after, puis on vous voit régulièrement dans des festivals aux petites heures du matin. Là, dans le cadre du Festival des Arts de Ruelle, vous allez jouer quand même à 20h30, puis on prévoit que ce sera probablement assez familial comme mood en ce dimanche. Y a-t-il une volonté de s'adapter un peu dans ce cas-là, ou ça reste quand même justement tellement de travail que le set se ressemble un peu d'une gig à l'autre?
0: Ben, on a on a un set plus long qu'il ne le faut, fait que ce qui nous permet en ce moment d'avoir des bouts vraiment plus d'en face pour les petites heures du matin, puis d'avoir des bouts vraiment plus de référents comme l'espèce de lieu commun culturel que tout le monde va. Tout le monde va connaître où est-ce que tout le monde va pouvoir sourire, les enfants comme les grands-parents. Fait qu'on a comme ces munitions-là. Fait que ça nous permet de changer un petit peu le set de fois en fois, dépendamment du contexte. Mais après ça, c'est ce qui se passe dans ces genres de projets de show-là. Même chose avec Vazer, ce qui arrive tout le temps, c'est qu'on roule le show puis on le rend tellement de plus efficace qu'on n'a pas le désir de. On a de moins en moins le désir d'ouvrir des sections puis de jammer ça pendant 15 minutes parce qu'on dirait qu'on fait comme à quoi l'efficacité en spectacle, ça peut être quand même vraiment le fun aussi.
1: Ouais, 100%.
0: On se promène dans un set trop long, mais on garde l'efficacité dans tout ça.
1: Très cool. Là, ce qui nous attend ce dimanche, donc, ce sera majoritairement des pièces de votre dernier album. Un peu en fin de cycle, quand même, tu me disais. Ça fait 2 ans que vous roulez dessus.
0: Ouais, c'est le deuxième été. C'est notre deuxième été. Fait qu'en passant, on a comme fait les gros festivals un peu plus comme de première run, du genre festif la neuf et tout ça.
1: Ouais, ouais.
0: Puis là, cette année, on fait tout comme on en fait plein d'autres. Il reste beaucoup de festivals de bière à accumuler.
1: Avec cet album clé en main.
0: Un festival de musique qu'on n'avait pas fait encore. Fait que ça nous a permis d'avoir un bon 2 ans de tournée de festival, ce qui est un grand bonheur. Puis là, effectivement, demain, on s'en va dans les cantons avec les gars, puis on est comme, OK, c'est quoi le next, là? C'est quoi les prochains projets? Parce qu'il faut quand même le prévoir d'avance.
1: Ouais.
0: On a plein de projets de studio aussi, ensemble et chacun de notre bord. Fait qu'on fait comme, OK, genre, arrêtons des semaines à l'agenda pour un du Valère et ou du Qualité Motel. Fait que, oui, effectivement, la suite s'en vient.
1: Dernière question, deux dernières questions en finissant. On se l'est dit, les featurings sont quand même prépondérants sur ces albums-là. Si tu avais un featuring de rêve sur le prochain album, mettons quelqu'un avec qui vous avez pas collaboré, parce qu'il y a quand même des très gros noms, ça peut être québécois ou pas, là, avec qui tu aimerais vraiment enregistrer une toune?
0: En termes de États-Unis, Anderson Paak, on dirait qu'à chaque fois qu'il touche à quelque chose, ça

0: devient un peu de l'art. Fait que je me dis que c'est quand même un fit pour le projet.
1: Ça mais serait sinon, quand même malade.
0: comment s'appelle-t-il ce bon projet? Planète Geza.
1: Planète Geza, j'avoue que...
0: Des fois, comme il y a des gens qui sont très proches de nous puis qui sont quand même très durs à atteindre, puis on dirait que les gars de Planète Geza, dont M. Stone, le MC, est dur d'approche. Tu sais, des fois, on est comme, ah, genre, le Québec s'intéresse pas assez à la musique anglophone qui produit. Puis là, on est comme, hey, salut, ça vous tente-tu? Puis on se fait snobber même par des gens très proches de nous. Fait que ça serait un bon objectif à court terme.
1: je pense que c'est plus réaliste, peut-être, que Anderson Paak, mais quand même, je te souhaite les deux. Puis sinon, en terminant, c'est ça pour le prochain bloc de musique. On va l'écouter. Trois pièces. Je veux une Benz avec Larry Kidd. Cette nuit, promis avec Carla Blanc et Xella Edna. Puis je voulais commencer ça avec un extrait justement du tout premier album de qualité Motel. La pièce, c'était ma préférée à l'époque, c'est encore ma préférée. Je vous salue Marie avec Karim Ouellet. Pourrais-tu nous parler un petit peu de cette chanson-là puis du contexte où elle s'était faite? Parce qu'on dirait que c'est peut-être la pièce un peu... sérieuse de cet album-là, où j'ai l'impression peut-être qu'on lui prête aussi une gravité à cause de toute l'histoire entourant Karim qui est arrivé par la suite. Là.
0: Ben, c'est drôle parce que c'est effectivement une prod qui était un peu différente des autres, c'est-à-dire qu'elle était pas nécessairement, elle était plus dans la tête que festive comme les autres prods qu'on avait. Puis c'est la première fois qu'on a travaillé avec Karim Ouellet. Puis tu sais, la prod, je trouve même un petit peu rochante, là, c'est-à-dire que tout est carré, tout est droit. Un peu froid. Puis Karim est arrivé, je me souviens, pour la première fois dans le studio, c'est la première fois qu'on le rencontrait, puis comme il nous a mis des mots là-dessus, puis il l'a rendu super organique juste par sa voix.
1: Ouais.
0: Fait que voici le ciel avant qu'on touche au sol, je veux dire, c'est que ça ouvre avec ça. C'est-tu toi qui m'appelles, il ramène son côté québécois direct. Il y a comme l'au-delà, comme il y a l'espèce de d'ici-bas que Karim est capable d'amener. Là. Puis c'est drôle parce que moi, je suis sur la prod en ce moment de mon prochain album, puis je suis pas mal sûr que je vais finir l'album avec une reprise de cette tune-là parce que ça fait longtemps que je me dis comme cette tune-là est comme la prod est tellement rochante puis il y a tellement
1: il y a quelque chose d'autre à faire avec les paroles,
0: la mélodie, l'interprétation de Karim que faut absolument que je refasse quelque chose avec ça parce que j'adore cette tune-là.
1: Bon, mais je suis content de ce hasard-là qui a pu donner cette anecdote qui nous donne très hâte, donc, à ton prochain album. Merci encore beaucoup, Louis Clavis. On rappelle que Qualité Motel sera en spectacle ce dimanche à 20h30 dans le cadre du Phare. Beau merde pour ce spectacle-là, puis on s'en va en musique avec tes pièces. Ciao!
0: Toujours un grand plaisir. À bientôt.
1: Merci. Ciao.

On te la souhaite. Ta Honda. Larry Kidd. Larry Kidd, qualité motel, je veux une Benz juste avant deux autres pièces de ce groupe qui performeront. On vous le rappelle dans une ruelle de l'arrondissement Rosemont-Petite-Patrie. C'est gratuit, c'est ce dimanche 20h30 dans le cadre du Festival des arts de Ruelle. Il reste un week-end, il reste des activités ce vendredi, ce samedi et ce dimanche. On vous a surtout parlé de musique parce que, bon, si vous êtes des habitués de la marge de CISM, vous le savez, ça reste quand même notre dada. Beaucoup d'émissions, beaucoup de nouvelles émissions. D'ailleurs, on est en nouvelle saison depuis lundi dernier et je voulais terminer cette émission justement en y allant d'un petit mix musical parce que il y a quand même des gros noms qui sont passés par ce festival alors qu'ils étaient déjà gros, d'autres qui sont toujours qui sont devenus gros après, notamment grâce à l'essor du fort. Peut-être, est-ce que ça va être le cas avec des artistes qui seront là dans les trois prochains jours? Seul l'avenir nous le dira, mais quand même, je voulais vous faire découvrir donc des artistes qui sont passés par les différentes activités, que ce soit les stages. Il y a une couple d'années, il y avait même le mixbus sur le toit duquel se passaient des shows, parfois immobiles, parfois en mouvement dans le cadre de ces parades. Je me souviens notamment d'une parade avec le mixbus, un groupe de rock qui jouait sur le toit tout le long de la rue Masson. Là, en fin de semaine, il y aura des stages pour les groupes, mais voilà, ça varie un peu à chaque année. Donc, petit mix musical pour conclure cette émission qui va commencer avec Nectar Palace. Je vous rappelle qu'ils seront en spectacle ce samedi. Une demi-heure de showcase, une demi-heure de DJ set avec Virginie B et Super Plage. Ensuite, artiste qui est passé là dans les dernières années, Étienne Dufresne. On va aller écouter une de ses pièces, ainsi que Thaïs. Philippe Braque, qui avait headliné ce festival. C'est tous des artistes des trois dernières éditions, d'ailleurs. Fait que ça vous montre qu'on est quand même sur du bon niveau jusqu'à maintenant. Également, Gab Bouchard, je vous fais un rappel. Demain soir, il sera en spectacle dans le cadre du show de la rentrée de l'Université de Montréal, présentée par la FECUM et CISM. Ça commence à 19h avec Yuki B en DJ set. Yuki B qui a annoncé sa sortie d'album hier, justement, qui sera là en DJ set. Après, Gab Bouchard et Ariane Roy, ça, c'est accessible aux étudiants et aux étudiantes de l'université, mais qui ont droit à des plus 1. Fait que faites-vous des amis étudiants si vous en avez pas. Donc, Gab Bouchard, qui était du festival il y a quelques années, Safia Nolin l'était également, Bourbon et Cécile, le groupe qui a fait paraître dans les derniers jours une toute nouvelle pièce qui s'appelle Tout s'écoule. C'est avec ça qu'on va terminer dans une vingtaine de minutes environ. Donc voilà, je vous laisse en bloc de musique. Je vous remercie d'avoir été à l'écoute de cette carte cadeau qui était dédiée à cette 10e édition, l'édition 2026 du Festival des arts de Ruelle. Si vous écoutez souvent CISM, vous avez entendu leur pub. Et je vais conclure comme la pub se conclut. Longue vie au fort. On a très hâte de recollaborer ensemble pour la 11e édition qui se déroulera l'an prochain. On se laisse en mix musical. Je vous remercie d'avoir été à l'écoute. Puis peut-être se croise-t-on ce week-end. Guillaume Fauché a dit qu'il serait là dimanche. Je vais essayer d'aller y faire un tour si mon horaire particulièrement occupé de septembre me le permet. Peut-être s'y croise-t-on, mais dans tous les cas, je me répète, longue vie au phare.

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Bonsoir et vous écoutez Vibrance avec votre DJ Pomelo. Et oui, c'est deux fois cette semaine, comme vous le savez peut-être ou le saviez pas. Ce dimanche, j'avais fini cette session d'été. Maintenant, je commence la session d'automne. Toujours un immense plaisir. Je vous ai encore concocté quelque chose qui sera agréable à vos oreilles, qui va surtout vous faire oublier que c'était pluvieux et bien gris et bien déprimant dehors. Je vais vous donner un peu de groove et un peu de soleil en cette soirée. Donc, plus tard, je vais vous partager qu'est-ce qui sera à l'ordre du jour pour cette saison d'automne. Mais très rapidement, je vais vous présenter la première partie de la programmation. J'ai trouvé beaucoup d'autres vinyles ces derniers temps. Je suis aux anges et j'espère que vous autres aussi, vous serez tout de même aux anges avec le plaisir que nous allons partager musicalement. Donc, pour cette première succession, on va avoir Walking on Music de Peter Jack. Ben, ça c'est quelque chose que je cherchais vraiment depuis longtemps en vinyle et je l'ai enfin trouvé, j'ai enfin mis ma main dessus, fait que ça me fera un plaisir de faire passer quelques tunes de Peter Jack Ben, qui est quand même du bonbon à l'oreille, disco parlant. Par la suite, un classique toujours, Nobody Else de Karen Silver avec Gino Scosio. Je peux jamais m'en lasser, je l'adore cette tune-là. Par la suite, Baby I Don't Know de Kryptonite, un projet mené par Joe LaGreca qui est dans les années 80, très high energy, toujours bon aux oreilles. Par la suite, The Reaper du groupe Toulouse de leur album Dangerous Ladies. Et à ceci, je vais commencer la première succession musicale en espérant que le groove vous apportera.

Vous écoutez Vibrance avec votre DJ Pomelo sur le CSM 89.3 FM. La marge, c'était pas incroyable comme première succession. J'avais hâte de vous la faire jouer. En tout premier, Walking on Music de Peter Jack Ben, de leur iconique album Fire Night Dance. Par la suite, Nobody Else de Karen Silver, toujours avec Gino Scosio, avec son dernier album iconique Set Me Free, avec la qu'elle se pose derrière une barrière avec une espèce de robe un peu chipette d'or doré. J'aime beaucoup ce cover, il me fait beaucoup rire, mais c'est un beau kitsch. Par la suite, Baby I Don't Know de Kryptonite, toujours un projet de Joe LaGreca, et suivi pour finaliser de Ripper Toulouse sur leur incroyable album Dangerous Ladies. Et oui, c'était cette première succession qui a été, ma foi, magnifique. Donc, c'est lors de l'intermission, parce que je pourrais vous faire jouer des vinyles toute la soirée, mais je dois quand même vous parler, je dois quand même vous présenter des choses et vous partager un peu de culture durant cette période qui a été le disco à Montréal. Fait que, pour faire ça simple, je vais vous donner la présentation que ce que je m'attends organiser pour le groove de cet automne. Donc, il y aura 5 soirées thématiques montréalaises, que dans le fond, que je ne vais pas aller sur des thématiques très spécifiques, mais je vais m'intéresser vraiment à la période musicale, comme par exemple, je vais m'intéresser à la période radio-disco, la culture de club qu'il y avait à travers du Québec, pourquoi que Montréal a été une capitale du high energy, vice-versa. Donc, c'est une thématique 5 soirées montréalaises, qu'on fera un peu de culture disco ensemble, tout en dansant. Par la suite, ça, je suis obligé de le faire parce que j'aime trop cet homme. Je ferai au moins un spécial Patrick Crawley parce que c'est très difficile d'imaginer le disco électronique, voire même la musique dance actuelle sans Patrick Crawley, qui a été pilier, qui nous a trop vite quittés au début des années 80, mais avec le peu qu'il a fait et avec les quelques morceaux qu'il a laissé derrière lui. Sublime, sublime. Par la suite, j'avais le goût de faire un battle, on va dire, un peu. Montréal versus New York. Rivalité historique pour plein de domaines. Que ce soit sportif, que ce soit culturel. Et aussi dans les discothèques, il se faisait beaucoup compétition entre elles. Puis j'avais un peu le goût de vous faire jouer des highlights montréalais versus des highlights new-yorkais. Puis voir qu'est-ce que ça va donner sur table tournante. J'ai bien hâte de faire ça. Toujours, je pense que ça va être cool. Je vais faire ça en 2 soirées. Par la suite, 2 autres soirées. Ça, c'est un défi personnel que je me donne à moi-même. Une soirée Matra. Qu'est-ce que je dis par Matra? Matra sera... Ben, Matra était un des plus grands, avec plusieurs autres, mais le plus iconique, un des plus grands iconiques labels de musique électronique, high energy, disco électronique à Montréal, toujours avec Joe LaGreca et George Cocuzella. Fait que c'est un défi personnel que je me donne, que je vais vous faire une soirée avec juste ce que j'ai en vinyle du label Matra. C'est un beau défi, mais je pense que ça va être fun de le faire. Par la suite, 2 autres soirées, voix et des compositrices des femmes. On imagine souvent que le disco est un univers extrêmement masculin, et d'ailleurs, c'est très faux. Il y a énormément de femmes et aussi une immense implication de personnes queer dans le domaine. Donc, je pense que ce serait cool et intéressant d'offrir 2 soirées axées sur elles, sur les voix et compositrices de la période disco. Par la suite, ça, c'est un péché mignon, désolé, je peux pas, je suis obligé de le faire. Il y aura 2 soirées Italo Disco. Que voulez-vous? J'aime trop les Italiens, j'aime l'Italie. Donc, Italo Disco, ça sera 2 soirées. De toute façon, l'Italo Disco a tellement influencé Montréal et Montréal a tellement influencé l'Italo Disco. Donc, c'est un échange perpétuel qui peut être jusqu'à être magnifique. Par la suite, pour finaliser, parce que je me trompe pas, on sera rendu en décembre. C'est kitsch, ça va être un peu ridicule, mais je pense que c'est important de le faire. Je dois vous faire un spécial Disco Noël. Même si ça ne sera pas Noël, je vais vous faire un spécial quand même Disco Noël le 9 ou une autre journée de décembre, parce que je pense qu'il y avait des pépites un peu douteuses qui se faisaient à cette période musicale. Mais je pense que ça vaut la peine de le découvrir parce que ça se fait plus. Fait que, bref de présentation, je vais maintenant vous préparer notre deuxième lancée de groove. Pour tout commencer, Easy Life de Philip Brown, suivi de Chains de
Bionic Boogie de leur album Hot Butterfly. Après ça, You Move Me de Gino Scosio sur leur album Face to Face avec Jump Shout de Lisa. Et c'est une incroyable succession musicale qui nous attend. Et je vais relancer le boogie bien maintenant, dans très bientôt et dans le maintenant.

Vous écoutez toujours Vibrance avec votre DJ Pomelo sur CSM 89.3 FM. C'était pas assez magnifique comme deuxième session musicale. Easy Life de Philip Brown, la Dolce Vita, comme qu'on aspire à tous et toutes. Chains de Bionic Boogie de l'album Hot Butterfly. Par la suite, You Move Me. Gino Scosio, Face to Face, toujours mon album préféré. Ça me fera toujours un plaisir de le faire jouer à l'infini, mais je ne vais pas le faire. Par la suite, Jump Shout de Lisa. C'était du bonbon aux oreilles. J'espère que vous avez aimé ça. J'espère que ça vous a fait danser et que ça vous a fait oublier qu'il faisait gris, qu'il faisait laid, mais aussi qu'on est le milieu de la semaine et c'est bientôt fini tout ça. Et on aura bientôt la fin de semaine et ça sera incroyable. Par la suite, je vais vous annoncer que c'est la fin de ma première session qui rouvre pour l'automne. J'ai très hâte de faire la suite de la chose. Je suis fébrile. Ça ne paraît pas, mais je suis fébrile. Donc, je vais laisser la place par la suite au prochain qui me suivra, qui sera, si je ne me trompe pas, cours de maths. Donc, ce sera la période musicale de l'exploration expérimentale et évolution de la musique prog. Et à ceci, moi, je vais finaliser ce show de soirée avec ma dernière tune, Chaos de Quartz, toujours de l'album Quartz. À ceci, je vous souhaite bonne soirée et au prochain mercredi soir. Au revoir.

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